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2: Il est 5h en temps universel, 7h ici à Paris.
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2: Bonjour à tous, merci d'être avec nous pour le début de ces 3 heures d'information internationale. On sera sur tous les continents dès la première demi-heure, hein, en Chine notamment, où le gouvernement cherche plus que jamais à étouffer les commémorations du massacre de la place Tiananmen. En France aussi, où les insoumis font polémique avec leur concept de Nouvelle France, et puis avec le directeur de la rédaction de Jeune Afrique, puisque le magazine a établi son palmarès des 20 pays les plus performants sur le continent. Tout ça, ce sera après un premier journal international. Bonjour Martin Guez.
4: Bonjour Clotilde, bonjour à toutes et à tous.
2: Et à la une, les excuses de l'État français.
4: À la famille de Liana, collégienne de 11 ans dont le corps a été retrouvé ce jeudi. Le suspect principal avait déjà été mis en examen de multiples reprises. Le ministre de la Justice, Gérald Darmanin, a présenté ses excuses et a promis des sanctions en cas de faute établie. Grande journée d'élection demain dimanche en Arménie notamment. Pro-russes et pro-européens s'affrontent dans les urnes pour les législatives. Le Premier ministre Nicole Pachin par favori à sa propre succession. Le PASTEF réunit ses troupes près de Dakar tout à l'heure et devrait reconduire Ousmane Sonko à sa tête dans un moment de recomposition politique au Sénégal. Nous serons aussi dans ce journal au Royaume-Uni où le gouvernement demande au vice-président américain J.D. Vance de ne pas s'immiscer dans les affaires du pays. Et puis nous vous emmènerons vivre la grande odyssée musicale de la DJ tunisienne Dinawa Abdelouhed, une odyssée électro-orientale, vous l'entendrez.
2: L'État français face à un tollé, sommet de s'expliquer, hein, l'État, après la défaillance de la justice du pays.
4: Défaillance qui a mené à la mort de Liana, collégienne de 11 ans, disparue depuis le 29 mai dernier. Son corps a été retrouvé jeudi dans le département du Gers, dans le sud-ouest de la France. Le principal suspect avait déjà fait l'objet de plusieurs plaintes pour viol sur mineur. La première en 2022 avait été classée sans suite. Un dysfonctionnement clair et inacceptable, selon le président français Emmanuel Macron. Le ministre de la Justice, Gérald Darmanin, n'utilise pas d'autres mots. Sur la chaîne de télévision française TF1, le garde des Sceaux a présenté hier soir ses excuses, Charlotte Orient-Tomaka.
5: Face à l'émotion suscitée par l'affaire, Gérald Darmanin a reconnu de graves dysfonctionnements au sein de la chaîne judiciaire. Pour le garde des Sceaux, je cite, « l'institution judiciaire n'a pas su protéger la petite fille ».
6: J'en tirerai toutes les conséquences et au nom de la justice, comme ministre, je veux présenter mes excuses à cette famille et aux Français qui sont légitimement choqués, terrifié de voir de telles défaillances.
5: Le ministre de la Justice se dit furieux du traitement par la justice du suspect et évoque un immense échec.
6: Nous avons failli dans l'organisation concrète de suivi de plaintes nombreuses et notamment la dernière, celle qui a été déposée en août 2025.
5: Mais interrogé sur le refus d'Emmanuel Macron de considérer les manques de moyens de l'appareil judiciaire comme responsable des dysfonctionnements dans l'affaire Liana, le garde des Sceaux estime que l'argument n'est pas recevable et fustige plutôt les failles inacceptables.
6: Je pense que tout le monde a vu que j'essayais, sous l'impulsion du président de la République, de mettre davantage de fermeté dans la justice. C'est pas facile de gérer et de gouverner le ministère de la Justice. Les magistrats, ils ont un statut d'indépendance, il faut les respecter, c'est la démocratie. Mais j'essaie de faire comprendre que l'indépendance n'est pas l'irresponsabilité.
5: Les conclusions du rapport d'inspection commandé par le ministère de l'Intérieur sont attendues le 19 juin. Gérald Darmanin a d'ailleurs annoncé qu'il rendra publique l'inspection diligentée sur l'affaire.
4: Et des organisations de magistrats ont répondu qu'aucune responsabilité ne pouvait être mentionnée à ce stade. Et ont rappelé dans un communiqué avoir attiré sans relâche l'attention des différents ministres de la Justice sur leurs difficultés dans ce type d'enquête. Le président français Emmanuel Macron a lui rejeté tout argument sur le manque de moyens de la justice. Une marche blanche en hommage à Liana est prévue ce dimanche en présence de ses parents dans son village de Florence, dans le Gers.
2: Dans l'actualité également, on est à la veille de plusieurs scrutins un peu partout sur la planète, au Pérou comme au Kosovo et en Arménie.
4: Présidentielle demain, Clotilde, au Pérou, législative au Kosovo et en Arménie. L'Arménie a un tournant de son histoire. L'actuel Premier ministre Nicole Pachinian, arrivé au pouvoir en 2018 durant la révolution de velours, espère rempiler. Nicole Pachinian qui bénéficie du soutien de l'Union Européenne, il fait face au candidat pro-russe Samuel Karapetian. Il s'agit des premières élections législatives organisées dans le pays depuis la guerre contre l'Azerbaïdjan et la perte du Haut-Karabakh en 2023. Notre envoyé spécial à Yerevan, Daniel Valo, a suivi le dernier meeting du Premier ministre sortant Nicole Pachinian. Reportage.
7: Une forêt de drapeaux arméniens sur la place de la République et sur la tribune, Nicole Pachinian qui s'adresse à ses partisans une toute dernière fois avant le scrutin.
8: Cette révolution que nous avons menée pour nos enfants, son destin est entre vos mains, entre les mains de chacun d'entre vous.
7: 8 ans se sont écoulés depuis la révolution de velours. La ferveur n'est plus tout à fait la même, sauf pour cet ancien chauffeur routier qui insiste pour nous montrer dans son portefeuille la photo de Nicole Pachignan.
9: Il est intelligent, il est honnête, il a fait beaucoup pour nous. Il a bâti des crèches, des écoles, des routes, et il a relevé les retraites.
7: Dans la foule, nous rencontrons Ninette, venue soutenir elle aussi Nicole Pachignan. Pour cette commerçante de Yerevan, le Premier ministre arménien a raison de vouloir faire la paix avec l'Azerbaïdjan. Il a raison également de vouloir s'éloigner de la Russie.
10: Nous n'avons pas besoin de Moscou. La Russie veut tout contrôler, mais nous avons fait notre révolution pour être indépendants, pas pour être sous leur tutelle.
7: Une large victoire ce dimanche permettrait à Nicole Pachignan de confirmer ce double virage, celui de la paix et d'une orientation pro-occidentale de l'Arménie. À l'inverse de ses opposants, qui lui reprochent la perte du Haut-Karabakh et qui craignent les conséquences économiques et politiques d'une confrontation avec Moscou. Daniel Valo, Yerevan RFI.
4: Et un peu plus de 2,5 millions d'électeurs sont appelés aux urnes demain en Arménie. Élection à suivre bien sûr sur RFI et sur notre chaîne numérique en arménien. Vidéo à voir aussi de notre consoeur de la rédaction arménienne Astrid Agopian sur nos différents réseaux sociaux.
2: La réponse de l'Iran au Liban.
4: Par la voix d'Abbas Araghchi, le chef de la diplomatie iranienne, qui appelle Joseph Aoun, le président libanais, à sauver son pays contre son véritable ennemi, à savoir Israël, selon Téhéran. Hier, le Liban avait demandé à l'Iran de cesser d'interférer dans les affaires du pays. Ce n'est pas votre pays, c'est le nôtre, avait lancé le président libanais Joseph Aoun. Appel qui intervient alors que la nouvelle trêve négociée à Washington vire à l'échec. Les bombardements israéliens ont encore fait 5 morts hier dans le sud du Liban. L'Iran, qui est le principal soutien du Hezbollah, mouvement chiite libanais, engagé dans une nouvelle guerre avec Israël depuis le 2 mars dernier. L'Iran, par ailleurs, qui revendique des frappes cette nuit contre des bases ennemies. Le Koweït et Bahreïn ont rapporté des tirs, tandis que les États-Unis ont bombardé des

0: Du PASTEF. Pour l'ex-premier ministre, l'enjeu est de resserrer les rangs dans un parti confronté à sa première épreuve de loyauté. 5 de ses membres sont restés au gouvernement nommés en début de semaine contre le mot d'ordre du PASTEF. Parmi eux, Moussa Bala Fofana, ministre de l'Urbanisme, a annoncé jeudi quitter le parti. Est-ce un moyen d'anticiper de possibles exclusions ce jour? Chacun y voit en tout cas le congrès de la clarification, répond Babacar Ndiaye. Pour l'analyste politique, je cite, le PASTEF retourne d'une certaine manière dans l'opposition. Plusieurs voix s'interrogent alors sur le sort du chef de l'État, Bassirou Diomaye Faye, resté membre du parti cofondé avec son ancien allié. Des consignes sont également attendues pour le cas des directeurs d'entreprises publiques. À ces postes stratégiques, les figures de PASTEF dominent largement. Pour l'heure, aucune vague de démission n'a été observée à ce niveau. Pauline Troquier, Dakar, RFI.
1: Au Royaume-Uni, Martin, la mort d'un étudiant dépasse les frontières et fait écho jusqu'aux États-Unis.
2: Une récupération politique signée J.D. Vance, vice-président des États-Unis, qui a lui aussi commenté la mort d'Henry Novak, un étudiant assassiné en décembre dernier à Southampton. Son meurtrier, un anglais sikh d'origine indienne, avait accusé l'étudiant de racisme avant de revenir sur ses propos. Depuis, la droite et l'extrême droite britannique se déchaînent et manifestent et dénoncent un racisme anti-blanc de la police britannique. J.D. Vance a lui estimé que si l'Europe avait résisté à l'invasion migratoire, selon ses propres propos, l'étudiant de 18 ans serait toujours vivant. Le gouvernement britannique lui a poliment répondu de ne pas interférer dans les affaires du pays. Emeline Vin.
3: Ces derniers jours, certains ont tenté de s'ingérer dans notre démocratie et d'attiser les divisions dans nos rues, déclare ce vendredi un porte-parole de Downing Street. Une accusation dirigée contre le vice-président américain J.D. Vance, qui incitait un peu plus tôt les Britanniques à répondre avec une colère légitime au meurtre d'Henry Novak, qui lie directement à l'immigration. Vikram Digwa, l'assassin de l'étudiant, est britannique. Il portait sur lui une dague cérémonielle sikh, légale, mais c'est un poignard proscrit qu'il a utilisé pour le meurtre. Ces dernières semaines, Elon Musk avait aussi multiplié les publications sur son réseau social X au sujet de cette affaire, y voyant la preuve d'un racisme anti-blanc au Royaume-Uni. Une théorie contredite par les statistiques de la police, mais reprise par l'extrême droite du nationaliste Nigel Farage. Lui-même avait encouragé ses partisans à se mettre en colère en début de semaine. Une émeute a d'ailleurs éclaté mardi soir à Southampton, le lieu du meurtre. Le gouvernement craint un nouvel été de soulèvements violents xénophobes après 2 années de manifestations anti-immigration. La famille d'Henry Novak appelle à ne pas instrumentaliser la mort du jeune homme. Emeline Van Londres, RFI.
1: Dans ce journal également, l'économie indienne qui résiste bien à la tempête mondiale.
2: Et malgré les soubresauts du conflit au Moyen-Orient, Clotilde, la croissance indienne au premier trimestre 2026 frôle les 8%, 7,8 précisément. C'est bien mieux que les prévisions des analystes, mais c'est un très léger ralentissement toutefois. Et à regarder de plus près, Eugène Bartoli, il y a tout de même quelques nuages dans le ciel bleu de l'économie indienne.
4: L'Inde, championne de la croissance au premier trimestre 2026, loin devant la Chine et ses 5%. Un chiffre à prendre avec précaution pour Jean-Joseph Boileau, conseiller économique à l'IRIS.
5: L'appareil statistique est depuis quelques années en nette détérioration. Le FMI l'a noté dans sa dernière revue. On a parlé d'une révision à la baisse, tenez-vous bien, de 25% en réalité du PIB indien.
4: Pour l'économiste, l'Inde est l'un des pays les plus affectés par la crise énergétique mondiale. New Delhi, fortement dépendante du pétrole transitant par Hormuz et qui fait face à la flambée des prix des engrais. L'économie indienne sous tension, comme le révèlent plusieurs indicateurs.
5: Toutes les données dont on dispose, mais qui reposent sur des données micro-observées, la tenue de la roupie, le niveau des prix à la consommation, les sorties ou rentrées de capitaux. Toutes ces données-là montrent une nette détérioration de la situation économique indienne.
4: Pour maintenir le cap, l'Inde doit relever des défis majeurs, défis climatiques avec des épisodes de chaleur qui affectent la production agricole, défis d'attractivité. Le montant des investissements étrangers a reculé de 20 milliards de dollars depuis le 1er janvier, d'où l'empressement de l'Inde de conclure rapidement un accord de libre-échange qui tarde à être annoncé avec les États-Unis.
2: Notre chère Jeanne Bartoli, ancienne voix de la matinale, désormais au service économie de RFI.
1: On termine avec un peu de musique, Martin, avec ce manifeste pour l'électro-oriental.
2: Manifeste, c'est le nom de ce festival organisé par l'IRCAM, l'Institut de Recherche Acoustique, avec en point d'orgue cette odyssée, que dis-je, cette électro-odyssée de la DJ et compositrice tunisienne Dina Abdelwahed, qui se produit ce soir au 104 à Paris et qui revisite les grandes chansons arabes des années 20 et des années 50. Carmen Lunsman.
6: Des son qui bouscule les frontières et une énergie venue de Tunis. C'est le Dina Abdelwahed, DJ, productrice et compositrice autodidacte.
7: Je me concentre surtout sur le groove, la danse, des corps synchronisés.

0: Et avec tout ce qui est technologique, on peut aller super loin.
1: Née au Qatar de parents infirmiers, Dina Abdelwahed part à Tunis pour étudier les beaux-arts et devenir architecte d'intérieur. C'est là qu'elle découvre le jazz et reprend les standards de Billie Holiday et Ella Fitzgerald avant de plonger dans la scène électro et queer.
0: Je joue une sonorité qui évoque le milieu de ballroom. C'est un mouvement queer d'afro-américain né dans les années 80 et je trouve parfois des pépites qui vont avec mes sets DJ.
1: Pour le festival Manifest, cette visionnaire engagée a créé un kanoun, une sitar arabe en version numérique pilotée par un musicien classique.
0: Le répertoire, c'est un répertoire de musique arabe classique des années 30 et 40 de Tunisie, de l'Égypte, Syrie et l'Arabie Saoudite.
1: Une nouvelle manière de faire vivre la musique arabe, toujours reconnaissable mais résolument tournée vers l'avenir.
2: Voilà, l'envoûtante Odyssée de Dina Abdelwahed qui se produit ce soir au 104. Le festival Manifest se prolonge jusqu'au 27 juin.
3: Merci beaucoup Martin Guez. 5h13 en temps universel. Une question ce samedi dans RFI Matin. La Russie est-elle en train de perdre sa guerre en Ukraine? Pour l'instant, Vladimir Poutine refuse de parler à Volodymyr Zelensky. Mais la population russe commence à montrer quelques signes de fatigue. Alors quelle stratégie du côté du Kremlin? Quelle communication de part et d'autre pour préparer l'opinion de chaque pays à une éventuelle fin du conflit? Analyse à suivre dans une heure avec notre invitée, la chercheuse Christine Dugoin-Clément. On continue aussi de parler football à 5 jours de la Coupe du Monde, suite de notre série sur les 10 pays africains qui vont y participer, avec aujourd'hui l'Égypte de Mohamed Salah.
4: Tout le monde veut voir Mohamed Salah, c'est une icône. Il a accompli beaucoup de belles choses et c'est quelqu'un qui s'est construit tout seul. Toutes les générations, tous les jeunes rêvent de devenir comme lui.
3: Reportage à écouter vers 6h45, temps universel, le mondial. Ce sera aussi dans le journal des sports dans une demi-heure, juste après l'actualité africaine.
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3: Mais d'abord direction le Vietnam, réputé normalement pour son alimentation saine et équilibrée. Et pourtant, aujourd'hui, environ 20% de la population est en surpoids ou obèse. C'est l'une des progressions les plus rapides d'Asie du Sud-Est selon l'Organisation mondiale de la santé. Alors comment expliquer cette situation? Reportage à Hanoï de Jean-Pierre Fage.
6: Sur les trottoirs de la capitale, ces jeunes dégustent des cafés au lait concentré, à la crème salée ou au jaune d'œuf. Une seule boisson peut contenir l'équivalent de la dose journalière de sucre recommandée par l'OMS. Dans ce café branché d'Hanoï, une jeune vendeuse explique la préparation de ces boissons.
7: La quantité de sucre varie. Il y a environ 20 à 30 grammes de sucre raffiné pour une boisson entre 35 centilitres et 50 centilitres. Les jeunes Vietnamiens aujourd'hui aiment manger sucré. Oui, ils aiment la restauration rapide et boire des boissons qui contiennent beaucoup de sucre.
6: McDonald's, KFC ou Lotteria, depuis les années 90 et l'ouverture économique du pays sur le monde, les chaînes de fast-food n'ont cessé de se développer, modifiant progressivement les habitudes de consommation. À Hanoï, dans certains quartiers, jusqu'à 40% des jeunes seraient en situation de surpoids ou d'obésité. Les villes sont les plus exposées à cette hausse, explique Alice Nguyen, diététicienne.
8: Il y a beaucoup de nouvelles tendances alimentaires qui arrivent, par exemple pour les boissons, la nourriture. Il y a beaucoup de publicité sur ces produits. La plupart des gens ne sont pas vraiment conscients du fait qu'un apport excessif en calories peut avoir un impact sur le taux d'obésité.
6: Selon elle, les jeunes sont en première ligne face au phénomène. Le gouvernement a récemment annoncé la mise en place de mesures dans les écoles avec un meilleur encadrement des repas et des actions de sensibilisation auprès des élèves.
8: Je pense que la génération plus âgée au Vietnam est celle qui consomme le plus de nourriture réelle, des aliments non transformés plutôt que les jeunes.
6: Chaque jour, Poa prépare des petits plats à base de tofu, de sauce de poisson ou encore de légumes frais du marché. Les mains sur la cuisinière, cette soixantenaire remue dans une poêle des champignons et du bœuf, en expliquant ses recettes favorites.
5: C'est des crevettes sautées avec du porc. On n'utilise pas beaucoup d'huile et les plats sont très légers tout en étant nutritifs. Par exemple, le tofu frit avec des oignons ou encore du poulet bouilli dont le bouillon peut être utilisé pour cuisiner la courge.
6: Pour encourager la consommation de produits plus sains, les autorités vietnamiennes multiplient les mesures. Depuis 2026, l'étiquetage nutritionnel plus détaillé est devenu obligatoire sur les produits alimentaires. Le pays doit progressivement faire entrer en vigueur une taxe sur les boissons sucrées. Jean-Pierre Fage, Hanoï, RFI.
3: Un reportage à retrouver sur RFI.fr. Toujours sur le continent asiatique, cette semaine c'était le 37e anniversaire du massacre de Tiananmen à Pékin. Bonjour Joris Zilberman.
9: Bonjour.
3: Et le gouvernement chinois est allé plus loin que d'habitude dans l'étouffement de la mémoire de cette répression sanglante.
9: Et oui, pour la première fois, les maires de Tiananmen n'ont pas pu aller au cimetière de Wan'an qui se trouve près du 5e périphérique à Pékin, dans le nord-ouest de la capitale. Les maires de Tiananmen, c'est une association de familles, de victimes du massacre du 4 juin 1989, qui demande la vérité sur ce qui s'est passé. La vérité sur cette répression d'un mouvement pro-démocratie qui a commencé au printemps 89, des milliers de jeunes et puis des ouvriers qui se sont joints à eux et qui s'est terminé par l'intervention des chars de l'armée chinoise dans la nuit du 3 au 4 juin. Des centaines, voire des milliers de personnes tuées, surtout sur les avenues près de la place Tiananmen. C'est ce que dit l'une de ses mères, Zhang Xianling. On l'entend ici dans une vidéo publiée le 30 mai dernier sur Facebook, qui est censuré en Chine. Merci à vous, dit-elle, de ne pas oublier celles et ceux qui ont versé leur sang dans les rues de Pékin pour porter la voix du peuple. Parce que depuis plus de 30 ans, ces maires de Tiananmen venaient chaque année déposer des fleurs et se recueillir sur la tombe de leurs enfants, tués par les chars, par les soldats de l'armée populaire de libération. Et cette fois, les membres du groupe ont reçu un avis du bureau municipal de la sécurité de Pékin. Interdiction de se rendre dans l'enceinte du cimetière, ni d'y tenir leur rite en hommage aux morts ce jeudi 4 juin.
3: Et la censure d'Internet a atteint aussi cette année des sommets, hein, Joris.
9: Absolument. Ce jeudi 4 juin, les internautes chinois pouvaient se voir interdire de comptes sur les réseaux sociaux, mais aussi bloqués sur des sites d'achat en ligne comme Taobao, l'équivalent d'eBay. Ainsi, un utilisateur qui a simplement liké une photo de bougie s'est vu bloqué instantanément et ses posts devenir inaccessibles. L'intelligence artificielle, il faut le dire, est massivement utilisée pour la cybercensure. Mais le Parti communiste chinois est allé encore plus loin, puisqu'il a communiqué sur l'incident du 4 juin, comme on dit en Chine, mais en réécrivant l'histoire complètement. En effet, après 13 ans de règne de Xi Jinping, le parti a décidé de ne plus seulement effacer tout travail de mémoire documenté sur le massacre, comme il le fait depuis 37 ans. Désormais, il présente les soldats de l'armée populaire de libération comme les vrais héros, je cite, de Tiananmen, ceux qui se sont sacrifiés pour sauver le pays des ennemis de la nation, à savoir les manifestants maintenant appelés des terroristes et plus seulement des contre-révolutionnaires comme dans le passé. Cette nouvelle propagande vient couronner 3 décennies de rupture du fil mémoriel organisé patiemment par le parti chez les générations nées après Tiananmen. 30 ans de censure et de désinformation qui ont créé une page blanche dans la conscience publique, une page blanche qui peut être désormais remplie par un nouveau récit.
3: Mais est-ce que ça fonctionne totalement auprès de la jeunesse chinoise ?
9: Eh bien justement, les jeunes chinois apprennent bon an mal an, souvent par hasard, qu'il s'est passé autre chose à Tiananmen que ce que dit la propagande officielle. Un exemple, en février dernier, quand la patineuse américaine Alyssa Liu a remporté l'or olympique aux Jeux d'hiver de Milan Cortina, eh bien, des rumeurs ont circulé en Chine à propos de son père, Arthur Liu, qui avait participé aux manifestations de la place Tiananmen et après la répression, qui s'était réfugié aux États-Unis où sa fille Alyssa est née en 2005. Évidemment, ces discussions ont été rapidement censurées. Mais on voit là que sur les réseaux sociaux chinois, la question de Tiananmen ressurgit par hasard dans des contenus de divertissement, des jeux en ligne, des vidéos d'influenceurs. Et quand politique et divertissement vont de pair avec une audience maximale, la censure est beaucoup moins rapide.
3: L'Asie en mouvement, la chronique de Joris Zilberman.
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3: Ce sera demain à Saint-Denis, près de Paris, Jean-Luc Mélenchon en meeting. À la veille donc de cette prise de parole, on s'intéresse à un concept mis en avant par la France Insoumise depuis plusieurs mois et qui fait beaucoup réagir, celui de Nouvelle France. Bonjour Victorien Villaume.
11: Bonjour Clotilde.
3: C'est un concept déjà porté pendant les municipales et qui sera sans doute un marqueur de la campagne présidentielle.
11: Oui, d'ailleurs dans la lettre où il annonce sa candidature, Jean-Luc Mélenchon, il fait directement référence. L'heure du grand changement est venue, écrit-il. Faisons vivre une nouvelle France. Alors ce n'était ni la première fois que Jean-Luc Mélenchon, ni la première fois qu'un homme politique prononçait ces mots. On pourrait citer Valérie Pécresse, Arnaud Montebourg ou même Jacques Chirac. Mais dernièrement, Clotilde, les Insoumis ont été interrogés largement sur le sens précis de cette expression.
3: Et donc ?
11: C'est la France telle qu'elle est aujourd'hui, défendent sur les plateaux télé les cadres insoumis. LFI dit parler de l'immigration et du fait que de nombreux Français aujourd'hui ont un grand-parent qui était immigré. Mais le parti précise que cette nouvelle France englobe aussi le renouvellement des générations, le bouleversement de la condition des femmes avec les familles monoparentales de plus en plus nombreuses, ou encore la généralisation pour les travailleurs du statut d'auto-entrepreneur. Donc
3: ce sont des explications loin de convaincre, hein, Victorien, les adversaires et les rivaux politiques qui pour beaucoup, du communautarisme finalement de la part de LFI.
11: Ce concept de Nouvelle France est fondé sur l'origine étrangère et constitue la quintessence du racisme, s'indigne la chef de file du RN, Marine Le Pen. Un sénateur, Les Républicains, voilà une stratégie pour draguer, je cite, un électorat communautaire. Et à gauche non plus, on n'est pas tendre. Ce concept contribue à fracturer le pays entre une nouvelle France et une vieille France pas belle qu'il faudrait écarter, analyse le communiste Fabien Roussel, qui estime que LFI propose un concept identitaire et fait du communautarisme. Jean-Luc Mélenchon fait exprès de cliver et mobilise un électorat jeune et racisé qui se sent délaissé, analyse pour sa part un cadre du PS. Du scepticisme aussi, de façon plus surprenante, chez une députée écologiste. Oui, la France évolue, mais vu l'élan conservateur que l'on observe aujourd'hui, au lieu de radicalement imposer l'étiquette « nouvelle », il faudrait expliquer, rassurer, rassembler.
3: Du côté de LFI, on se défend de tout clivage.
11: Les Insoumis dénoncent une mauvaise compréhension. Il n'y a pas d'explication racialiste. La Nouvelle France, c'est celle qui ne laisse personne sur le côté et ne trie pas ses enfants, dit un député LFI. Interrogé sur le sujet récemment, Jean-Luc Mélenchon lui assume ce qu'il appelle un concept hameçon pour faire surréagir. Et un proche du leader LFI l'affirme, ce concept ne fait que commencer à vivre.
3: Victorien Villaume pour la chronique politique. Presque 7h30 à Paris, l'actualité africaine dans un instant. Mais juste avant, Catherine Potet, vous revenez comme chaque samedi sur l'un des sujets traités par Jeune Afrique avec le directeur de la rédaction du magazine.
12: À la une de Jeune Afrique, le palmarès des 20 pays les plus performants du continent. Bonjour François Soudan.
13: Bonjour Catherine.
12: Votre palmarès repose sur plusieurs critères, la gouvernance économique, l'influence, l'innovation, des critères exigeants donc. Alors, qui sont les gagnants et les perdants de cette seconde édition du palmarès de Jeune Afrique ?
13: Alors, c'est une édition commentée par Thaïs Brook et qui prend en compte les trois domaines clés que vous venez de citer, eux-mêmes décomposés en 24 indicateurs distincts. Et comme l'an dernier, l'Afrique du Sud, Catherine, l'emporte, je dirais, haut la main. Alors, bien sûr, la première économie du continent, c'est aussi un pays où les inégalités sociales, le chômage, la violence demeurent élevées, mais elle conserve une longueur d'avance dans tous les autres domaines. Innovation, qualité des universités, marché des capitaux, taille des grandes entreprises, ainsi que l'influence symbolique, culturelle et diplomatique. L'Afrique du Sud est membre des BRICS et du G20. Viennent ensuite, Catherine, dans l'ordre, Maurice, la Namibie et le Maroc, trois pays qui conjugue un environnement des affaires attractif, diversification économique réussie et un taux de recouvrement fiscal élevé. Deux pays, par contre, décrochent dans notre classement. Le Sénégal, pénalisé par la découverte de sa dette cachée, et l'Éthiopie, qui pâtit de son manque de transparence dans la communication de ses indicateurs économiques.
12: Ce palmarès concerne donc 20 pays, mais vous consacrez un encadré au match Côte d'Ivoire-Ghana. Et c'est le Ghana qui l'emporte d'une courte tête.
13: Ah oui, il y a une rivalité traditionnelle, comme on le sait, entre ces deux locomotives d'Afrique de l'Ouest après le Nigeria, deux pays dont les économies présentent de nombreux points communs et qui sont depuis toujours au coude à coude. Alors, même si la Côte d'Ivoire jouit d'un taux de croissance plus élevé, d'une inflation mieux maîtrisée, d'un volume d'investissement étranger supérieur à ceux du Ghana, ce sont les projections du FMI pour cette année 2026 qui ont provoqué cette légère inversion dans notre classement, Le PIB du Ghana devrait en effet atteindre 118 milliards de dollars en 2026, soit 8 milliards de plus que celui de la Côte d'Ivoire. C'est d'autant plus remarquable, Catherine, que le Ghana, souvenez-vous, était en défaut de paiement il y a 3 ans et qu'il a dû procéder à une douloureuse restructuration de sa dette.
12: Enfin, François Soudan, les missions de maintien de la paix assumées par certains pays rentrent également dans les critères retenus par Jeune Afrique. Alors, de quelle manière ces missions contribuent-elles à la performance des États ?
13: C'est un vecteur d'influence et aussi d'opportunités économiques. Prenez le cas emblématique du Rwanda. Le Rwanda a près de 9000 hommes déployés dans des missions de maintien de la paix ou de sécurisation en Centrafrique, au Soudan du Sud, au Mozambique, pour moitié sous bannière ONU, pour moitié dans le cadre d'accords bilatéraux. Autre cas, celui du Tchad, qui dispose d'une expérience acquise dans ce domaine au Mali, en RDC Congo, en Côte d'Ivoire, et qui est en train de déployer 1500 hommes en Haïti, censé prendre la relève du millier de policiers kényans dont la présence n'a pas été couronnée de succès, c'est moins que l'on puisse dire. Alors, ces États ne font pas d'argent à proprement parler avec le maintien de la paix. L'ONU rembourse 1 448 $ par mois et par soldat, somme à laquelle s'ajoute le défraiement de la logistique et du matériel. Ça allège le budget de la défense sans plus. Par contre, ces interventions extérieures sont un instrument de soft power et ça peut ouvrir la voie à des opportunités mêlant business et sécurité. Le Rwanda, d'ailleurs, ne s'en prive pas, tant en Centrafrique qu'au Mozambique, où la présence de ses soldats s'accompagne de celle de ses entreprises, Catherine.
12: Merci François Soudan. Le palmarès des 20 pays africains les plus performants, c'est à lire dans jeuneafrique.com.
3: Et merci à vous Catherine Potet, on vous retrouve dans un quart d'heure à peu près pour la revue de presse. D'ici là, le journal Afrique à suivre sur RFI.
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3: Il est 5h30 en temps universel. 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
3: Le journal Afrique. Bonjour Arthur Ponchelet.
17: Et bonjour Clotilde et bonjour à vous qui nous écoutez.
3: L'épidémie d'Ebola est sérieuse mais nous pouvons la maîtriser. Ce sont les mots de Jean Kaseya à la une de votre journal.
17: Le directeur d'Africa CDC qui dévoile le plan de l'OMS et de l'Agence de santé de l'Union africaine pour lutter contre la fièvre hémorragique. 518 millions de dollars débloqués. Certains habitants doivent nettoyer leur maison 3-4 fois par jour. Kolwezi dans le sud-est de la RDC envahie par la poussière. Plusieurs études scientifiques pointent du doigt la pollution des mines de cuivre et de cobalt. La une, c'est aussi la visite du président de la refondation malgache à Libreville. Le Liberia, choisi par Washington pour être l'un des 20 centres d'enregistrement de demandes de visa pour les États-Unis. Et puis les sports dans 10 minutes et à 5 jours du coup d'envoi du mondial de foot, les matchs préparatoires se poursuivent. La Tunisie se déplace aujourd'hui à Bruxelles. 518 millions de dollars pour combattre Ebola. L'Organisation mondiale de la santé et l'Agence de santé de l'Union africaine dévoilent leur plan. Contrôle des infections, analyse en laboratoire ou encore soins cliniques. Voilà quelques-uns des objectifs de l'OMS et d'Africa CDC. Alors que la fièvre hémorragique continue de se diffuser, 381 cas et 64 décès désormais confirmés en RDC, 16 cas et 1 mort en Ouganda, l'épidémie est sérieuse, prévient Jean Kaseya, le directeur d'Africa CDC. Mais ensemble, nous pouvons la maîtriser, rassure-t-il.
18: Nous sommes passés de 3 zones de santé dans une seule province touchée par l'épidémie à 26 zones de santé dans 3 provinces. Cela montre que l'épidémie se déplace, mais son épicentre se trouve toujours en Ituri, où se sont concentrés 90% des cas et 76% des décès. Si vous comparez le nombre de cas et de décès par rapport aux épidémies précédentes, c'est l'épidémie la plus sérieuse à laquelle est confronté le pays. Nous avons réagi dès que l'épidémie a été déclarée. Plus de 200 tonnes de matériel ont déjà été livrées dans la région, mais les défis sont importants. Le plus important reste l'insécurité. Je suis allé à Bounia, je voulais me rendre dans certaines zones de santé, mais on m'a dit que c'était impossible. L'Ituri est également une zone avec une forte densité de population, les mines de la province qui attirent beaucoup de gens qui se déplacent dans toute la région, et cette mobilité est l'un des facteurs qui accentue la propagation de cette épidémie.
19: The spreading of the outbreak.
3: Jean Casseya, le directeur d'Africa CDC, hier après-midi lors d'une conférence de presse. L'épidémie actuelle pourrait rivaliser avec celle record de 2014. C'est ce qu'indique pour sa part le Centre américain de contrôle et de la prévention des maladies. Mais quelle est donc cette étrange poussière qui recouvre Kolwezi ? Les habitants de cette ville du sud-est de la RDC décrivent un nuage de poussière comme du brouillard. C'est en fait un phénomène bien connu des communautés locales, la pollution liée aux mines de cuivre et de cobalt sur place. 4 études scientifiques indépendantes le confirment, Passion Ligaudy, les habitants sont exposés aux particules fines et à de graves risques pour leur santé.
20: Kolwezi, au bout d'une route poussiéreuse, l'école Galaxy, environ 1500 élèves et près des 70 enseignants, et à moins de 500 mètres, un dépôt des déchets miniers. C'est ici que des chercheurs des sources internationales, une organisation des sciences environnementales basée en Italie, ont installé leurs capteurs en octobre 2025. Résultat, les concentrations des particules fines atteignent 3 fois la limite fixée par l'OMS. L'après-midi, quand les enfants sont encore en classe, c'est les pics. Autour de Kolwezi et des Fungurume, 8 sites ont été surveillés. Sur tous, les niveaux de pollution dépassent les recommandations de l'OMS. La poussière transporte du cobalt, du cuivre, du manganèse et à dose élevée, ces derniers attaquent le système nerveux central. Dans les rivières et les puits, les scientifiques relèvent aussi de l'arsenic, du plomb, de l'uranium. Ces 4 études ont été publiées par sources internationales et 2 professeurs de l'université de Lubumbashi, Celestin Banza Lubaba et Arthur Kaniki Chamala, avec les ONG britanniques RED et congolaises AfriWatch. Les chercheurs réclament une évaluation sanitaire indépendante, urgente, financée par les entreprises.
3: Passion Ligaudy. 5h34, en temps universel, figure du mouvement de la Gen Z, le voilà désormais menacé de poursuites judiciaires. À Madagascar, Antoine Razouer voit son immunité parlementaire levée. C'est ce député qui a saisi récemment la Haute Cour constitutionnelle pour demander la destitution du chef de l'État. Alors que le bras de fer se poursuit donc entre les pouvoirs exécutifs et judiciaires sur la Grande Île, le colonel Ranjanirin, élu au Gabon, le président de la refondation arrivé hier à Libreville pour s'entretenir avec son homologue Brice Clotaire Oligui Nguema, pour l'une de ses premières visites sur le continent. Michael Ranjanirin fait le choix d'un pays secoué, lui aussi par un coup d'État il y a 3 ans, et qui désormais est dirigé par un ancien militaire. À Libreville, Yves-Laurent Goma.
21: Dès son arrivée sur le perron du palais de la rénovation, le président de la transition malgache a eu droit à des honneurs et à un défilé militaire. Une torche indigène faite à base de résine du célèbre bois de Koumé lui a été remise par des pygmées pour éclairer son chemin et ses actions. Les 2 chefs d'État ont ensuite eu un tête-à-tête durant près d'une heure. Au terme de ce huis clos, le colonel Michael Ranjanirin a clairement affirmé être venu s'inspirer de la manière dont la transition gabonaise a été menée après le coup d'État qui a déposé le régime d'Ali Bongo.
22: Nous accueillons avec beaucoup d'intérêt la perspective d'échange entre nos équipes respectives afin de capitaliser de bonnes pratiques tirées des expériences gabonaises.
21: En réponse, Brice Clotaire Oligui Nguema a promis tout le soutien du Gabon au peuple malgache.
23: J'ai témoigné de notre soutien à l'égard de Madagascar et je me ferai l'honneur de plaider en sa faveur auprès de la communauté internationale, compte tenu des nombreux défis dont la résolution est entravé par l'isolement diplomatique.
21: Le président malgache et sa délégation visiteront ce samedi plusieurs projets de développement réalisés par le pouvoir actuel. Yves Laurent Goma, Libreville, RFI.
17: La présidente tanzanienne était-elle en Russie? Première visite sur place d'un chef de l'État tanzanien en près de 60 ans. Samia Suluhu Hassan a rencontré Vladimir Poutine et promis de renforcer les liens entre leurs deux pays. Elle annonce notamment l'ouverture d'une ligne aérienne directe entre Dar es Salaam et Moscou. L'actualité au Congo-Brazzaville et la première conférence de presse hier de l'Alliance pour la République et la démocratie depuis la présidentielle. Le groupement de partis d'opposition n'est pas représenté au Parlement. Son leader, Mathias Ndzon, s'est donc exprimé hier à Brazzaville et exposé ses griefs contre le pouvoir de Denis Sassou Nguesso, Loïcia Martial.
0: Mathias Ndzon, face à la presse, a jugé inopportune la décision du président Denis Sassou Nguesso prise le 25 mai de supprimer les visas d'entrée au Congo à tous les peuples africains à compter de janvier 2027. Mathias Ndzon.
1: Il faut justifier quelle est la raison pour laquelle nous voulons faire ça. Nous, au Congo, qu'est-ce que nous attendons d'une telle ouverture? Donc, non seulement c'est illégal, parce que notre constitution ne le prévoit pas. Deuxièmement, c'est une affaire qui concerne l'ensemble du pays. Ça doit passer par les élus du peuple. Donc, le Parlement n'a pas été saisi. Et ensuite, il faut la réciprocité.
0: Par ailleurs, le dirigeant de la plateforme d'opposition, non représenté au Parlement, s'est plaint de la dette du Congo qui suit une courbe exponentielle. Alors qu'il avait bénéficié en 2010 de l'initiative des pays pauvres très endettés, qui avait remis les compteurs à zéro. La dette du Congo représente aujourd'hui plus de 90% de son PIB.
1: Le problème réel, c'est le Congo s'endette à quelle fin? Puisque sur le plan national, on ne voit aucun résultat. Sinon, l'élargissement de la pauvreté et de la souffrance des Congolais.
0: Les autorités gouvernementales congolaises n'ont pas encore réagi aux déclarations de l'opposant, Loïcia Martial, Brazzaville, RFI.
17: La justice américaine invalide plusieurs restrictions à l'immigration aux États-Unis imposées par l'administration Trump. Nouveau revers pour le président. En novembre, Washington suspendait toute demande de carte verte ou de naturalisation pour les ressortissants de 19 pays, dont le Tchad, le Congo, la Guinée équatoriale ou encore le Soudan. Des États par ailleurs déjà concernés par une interdiction d'entrer sur le territoire. L'administration américaine devrait faire appel de cette décision. C'est en tout cas une nouvelle illustration de la politique migratoire américaine, est de plus en plus restrictive. On vous en parlait cette semaine. Les États-Unis vont réduire le nombre d'ambassades dans lesquelles les Africains pourront enregistrer leurs demandes de visa. De près de 50 emprises diplomatiques, Washington passe à une vingtaine de centres habilités à effectuer ces démarches. Le Liberia est l'un des pays choisis par la Maison-Blanche. Christina Okello, sur place, cette mesure est plutôt bien accueillie par les autorités.
2: Au Liberia, cette décision est largement perçue comme une marque de confiance de Washington. Pour l'ancien ambassadeur libérien aux États-Unis, Jeremiah Solente, elle traduit avant tout la solidité des relations entre les deux pays.
4: Nous sommes très fiers de faire partie des pays retenus. Cette décision montre que les États-Unis ne nous ont pas oubliés. Malgré la guerre civile, nous avons tourné la page du conflit et nous sommes aujourd'hui en mesure d'offrir un environnement propice au traitement de ces dossiers.
2: Pour le politologue Abdullah Kiatamba, ce choix américain s'explique aussi par le rapprochement diplomatique entre Monrovia et Washington depuis l'arrivée au pouvoir du président Joseph Boakai. Selon lui, les progrès réalisés dans la sécurisation du système de passeport ont également contribué à renforcer la confiance américaine.
24: Les choses ont beaucoup changé. L'équipe diplomatique actuelle a permis de restaurer la confiance avec les partenaires internationaux, notamment les États-Unis.
2: Au-delà de la portée diplomatique, les autorités libériennes espèrent aussi des retombées économiques. L'arrivée de demandeurs de visa venus d'autres pays de la région pourrait en effet bénéficier aux hôtels, aux compagnies de transport et au commerce de la capitale.
17: Christina Okello, le Nigeria va recenser ses ressortissants qui souhaitent quitter l'Afrique du Sud. Le pays secoué ces dernières semaine par des manifestations xénophobes. Il y a une dizaine de jours, le Ghana a rapatrié plusieurs centaines de ses citoyens. Cette semaine, le Mozambique a fait de même. Les témoignages des Mozambicains font froid dans le dos. Ils sont à écouter sur RFI.fr. Les frontières du Cameroun gangrénées par la criminalité. On termine ce journal avec ce rapport alarmant de l'Institut d'études de sécurité. Plusieurs chercheurs ont analysé comment, en une décennie, des crises sécuritaires très différentes aux frontières du Cameroun ont évolué en zone de non-droit où agissent des groupes armés et bandes armées fragmentées. Amélie Tullet.
5: Si l'on réduit le Cameroun à un triangle avec comme base sa façade maritime, le pays est fragilisé depuis des années au sommet par les groupes armés issus de Boko Haram, côté gauche par la fragmentation du mouvement séparatiste anglophone et côté droit par les incursions de rebelles centrafricains. Et sur tous ces contours, selon le chercheur Raoul Soumotayo, au fil du temps, l'érosion de l'autorité de l'État, la multiplication des groupes et la circulation des armes ont permis le développement d'une économie de prédation où les logiques criminelles se mélangent aux motivations politiques et des acteurs opportunistes exploitent les failles de la gouvernance.
6: On a l'habitude de dire de manière triviale que les criminels font du droit comparé, tirent profit des difficultés de coopération entre des États qui abandonnent leur périphérie à des groupes armés qui, d'une manière ou d'une autre, rançonnent l'État à travers les prises d'otages et les rackets et plusieurs autres formes de criminalité.
5: Telles que les vols de bétail, de récoltes, les kidnappings, le trafic d'armes, de drogue ou de ressources naturelles comme le bois, toutes ces formes de criminalité concernent désormais toutes les zones frontalières. Une criminalité organisée d'une ampleur préoccupante, selon le chercheur Raoul Soumotayo. Ce sujet, dit-il, devrait être mis à l'agenda politique avec plus de moyens et de coordination entre les pays limitrophes. Il espère que le sujet sera abordé lors de la session parlementaire de ce mois de juin.
17: Amélie Tullet, 6h43 à Yaoundé et à Kinshasa. C'est à vous, Clotilde Dumay.
3: Merci beaucoup, Arthur Ponchelet. On passe au sport. Et bonjour Babacar Diarra.
7: Bonjour Clotilde.
3: Du football d'abord avec la Tunisie qui poursuit sa préparation pour la Coupe du Monde à Bruxelles cet après-midi.
7: Les Aigles de Carthage affrontent les Diables Rouges belges pour leur dernier match de préparation avant de décoller vers le Mexique. Quelques jours après leur défaite 1-0 en Autriche, les hommes de Sabri Lamouchi se frottent à une sélection européenne majeure. Un bon test pour une sélection tunisienne encore en phase de tâtonnement avec des principes de jeu du nouveau sélectionneur Sabri Lamouchi, qui a d'ailleurs précisé qu'il opérerait des changements autant sur le plan tactique que sur les joueurs alignés.
8: Il peut y avoir des changements en fonction de système, de joueurs, mais ce qu'il faut qu'on retienne et qu'on garde, c'est l'attitude, la volonté de jouer vers l'avant, la volonté de défendre ensemble, la volonté de pouvoir poser le ballon et mettre en difficulté notre adversaire. Ça doit rester dans notre volonté de départ. Après, il y aura des petits changements tactiquement et possible en tant que joueur également.
7: Belgique-Tunisie, coup d'envoi 13h temps universel. D'autres rencontres amicales sont au programme pour des sélections africaines du Mondial. Belgique, Brésil, Égypte, Cap-Vert, Bermude, ce sera aux États-Unis. Et puis il y aura au Mexique, Jamaïque, Afrique du Sud.
3: Le football gabonais lui a perdu l'une de ses panthères.
7: Hirondu Moussavou King s'est éteint à l'âge de 34 ans. Le défenseur avait défendu les couleurs du Gabon à 12 reprises. Formé au stade Malherbe de Caen, il a vécu la majorité de sa carrière en France avant de s'envoler pour l'Espagne, l'Italie et l'Inde. Le flou entoure les circonstances de son décès prononcé à Libreville.
3: Chez les dames Babacar, la préparation à la CAN féminine bat son plein et les éléphantes de Côte d'Ivoire ont fait le plein hier au Félicia d'Abidjan.
7: Dans le cadre de leur double confrontation en amicale face aux Crioulas du Cap-Vert, les Ivoiriennes ont remporté la première manche 3-0. En attendant la compétition prévue mi-juillet, elles engrangent les victoires tout en intégrant de nouvelles joueuses à chaque regroupement. Molamine Sissavané.
9: À la première mi-temps, les Cavétiennes se donnaient à fond. Donc je trouve que les éléphants sont dans les match.
25: On joue les 5 minutes du temps additionnel de la seconde mi-temps et la Côte d'Ivoire mène 3-0 face au Cap-Vert. Junior Irier peut donc débriefer tranquillement avant même le coup de sifflet final.
9: C'est une belle opportunité pour nous de toujours gagner les matchs, de monter vraiment notre force. Ça me fait toujours plaisir de voir les filles jouer parce qu'il y a la qualité et puis il y a les buts qui sont vraiment magnifiques à voir.
25: Les 3 buts du soir sont l'œuvre de l'expérimenté Rosemonde Kouassi, auteur d'un doublé, et de la jeune Safi Ouedraogo qui a rejoint la sélection A récemment. Comme elle, pas mal de jeunes joueurs sont appelés par le coach Rénal Pedros.
26: On a essayé d'élargir à chaque fois un maximum pour prendre des joueuses différentes parce que c'est notre dernier rassemblement avant la liste de la CAN et la vie de groupe se passe très bien pour ces joueuses qui arrivent. Il y aura un bilan de fait puis on décidera des joueuses pour la CAN.
25: Quant au contenu proposé par ces joueuses, le technicien français est partagé malgré la victoire.
26: En première mi-temps, on a manqué de mobilité offensive surtout. On a un peu mieux fait en deuxième mi-temps. Il faut que nous, on arrive à trouver de la confiance, trouver des automatismes. On fait un bilan de notre premier match, des choses qui n'ont pas été sur ce premier match, qui doivent changer sur ce deuxième match.
25: Le second match face au Cap-Vert est prévu pour le lundi 8 juin prochain. Molamine Sissavané, Abidjan, RFI.
3: Et c'était le journal des sports de Babacar Diarra, 5h46 en temps universel pour le prochain quart d'heure. On est en studio tous ensemble avec Catherine Potet, Newton Ahmed Barry, bonjour à tous les deux.
10: Bonjour Clotilde.
0: Bonjour Clotilde.
3: Votre revue de presse d'abord Catherine, dans un instant.
10: Nous parlerons du redécoupage électoral aux États-Unis qui vise particulièrement les Afro-Américains.
3: Et juste après votre analyse Newton Ahmed.
0: Oui, Talon c'était Talon, Ouadani c'est Ouadani, évidemment il n'a pas tardé à mettre en œuvre le dévoi d'ingratitude.
3: Mais d'abord, je vous rappelle les principales informations pour l'instant de ce samedi 6 juin 2026. Le Koweït et Bahreïn visés par des missiles iraniens. Les gardiens de la révolution ont affirmé avoir frappé des bases ennemies dans la région après des bombardements américains contre des installations radars en Iran. Par ailleurs, Téhéran appelle le président libanais à sauver son pays contre le vrai ennemi, à savoir Israël. Réponse du chef de la diplomatie iranienne après les propos de Joseph Aoun qui a demandé à l'Iran hier de ne plus interférer dans les affaires du Liban. Dans l'actualité également, à la veille du second tour de la présidentielle au Pérou, coup dur pour le candidat de gauche. La justice péruvienne ordonne le renvoi en procès de Roberto Sanchez. Il est accusé d'avoir déclaré de fausses informations à l'autorité électorale concernant des apports financiers à son parti. Roberto Sanchez qui sera opposé demain à la candidate de droite Keiko Fujimori. Et puis en basket, les San Antonio Spurs et Victor Wembanyama sont passés tout près de la victoire, mais ça fait finalement 105-104 pour les Knicks de New York qui mènent donc désormais 2-0 en finale NBA. La revue de presse internationale, donc avec vous Catherine Potet, et à la une, ces Afro-Américains visés par le redécoupage électoral aux États-Unis.
10: C'est dans la rubrique Opinion du New York Times, signée de l'une de ses collaboratrices régulières, Mara Gay, qu'il est question de ce redécoupage. Mara Gay qui parle d'une trahison dont sont victimes les Afro-Américains. En effet, explique-t-elle, des millions d'Américains vivent dans des États où les Républicains redessinent les cartes électorales, réduisant ainsi le poids des électeurs noirs et de ceux qui partagent leurs intérêts. Mardi dernier, précise la collaboratrice du New York Times, la Cour suprême a autorisé l'Alabama à supprimer l'un de ses deux seuls districts à majorité noire. D'ici les élections de la mi-mandat en novembre et très probablement d'ici la prochaine élection présidentielle, de nouvelles cartes électorales seront en vigueur. Mara Gay s'est rendue samedi dernier à Montgomery, la capitale de l'Alabama, état du sud des États-Unis, où des milliers de personnes ont manifesté. Elle raconte, des personnes âgées noires ont défilé sous une chaleur accablante, confiant pour certaines participer à des manifestations depuis des décennies. Des parents portaient leurs enfants endormis et tentaient de les protéger de la chaleur. Des Américains blancs étaient également présents avec des pancartes proclamant non aux cartes ségrégationnistes. Mara Gay ne décolère pas. De mémoire d'homme, dit-elle, cette tentative d'année anéantir le pouvoir des Noirs dans le Sud compte parmi les plus grandes trahisons commises par le gouvernement fédéral envers les Afro-Américains et leurs électeurs.
3: En France, Catherine, c'est l'assassinat d'une petite fille de 11 ans qui provoque émoi et indignation.
10: Meurtre de Liana, autopsie d'un naufrage judiciaire, titre Le Parisien. Le journal explique que les premiers éléments des précédentes plaintes ayant visé Jérôme Barella, le suspect du meurtre de Liana, démontrent une incroyable série de négligences. Jérôme Barella avait en effet été visé par deux précédentes plaintes pour viol en 2017 et 2022, plaintes qui n'ont eu aucune suite judiciaire. En première ligne, remarque Le Monde, le gouvernement reconnaît un échec et pointe des défaillances. Sur la chaîne TF1 hier soir, le ministre de la Justice, Gérald Darmanin, a reconnu un échec et présenté ses excuses à cette famille et aux Français qui sont, a-t-il dit, légitimement choqués, terrifiés de voir de telles défaillances. Emmanuel Macron s'est lui aussi exprimé. Pour le président, il est clair qu'il y a un dysfonctionnement et c'est inacceptable. Il refuse toutefois d'attribuer ses défaillances aux banques de moyens. Alors, à qui la faute ? Les magistrats sont dans la ligne de mire du gouvernement et le journal Libération accuse. Il est plus confortable de pointer des responsabilités individuelles que de s'interroger sur la responsabilité d'une équipe au pouvoir depuis 9 ans vis-à-vis de l'état de délabrement de la justice.
3: On termine, Catherine, en Asie, où la Chine semble tirer avantage de la crise actuelle au Moyen-Orient.
10: Comment la Chine profite de la ruée mondiale vers le pétrole et le gaz offshore, titre le South China Morning Post. En effet, explique le journal basé à Hong Kong, les entreprises chinoises dominent le marché mondial des machines utilisées pour l'extraction d'énergie en mer, un secteur en plein essor dans le contexte de la guerre contre l'Iran. La Chine, précise encore le journal, est le premier producteur mondial d'équipements d'ingénierie offshore, un vaste secteur qui englobe tout, des machines de forage en eau profonde aux navires de soutien spécialisés. Cela se traduit en chiffres, même si le South China Morning Post s'abstient de parler gros sous. Il annonce tout de même qu'au premier trimestre 2026, la Chine a enregistré une hausse de plus de 36% de nouveaux contrats d'ingénierie offshore.
3: La revue de presse de Catherine Potet. Le nouveau président du Bénin imprime déjà sa marque. C'est ce que vous constatez cette semaine, Newton Ahmed Barry, à peine installé. Romuald Ouadani se démarque de son mentor.
11: Ouadani a mis en œuvre sans tarder le devoir d'ingratitude. Il montre qu'il n'est pas un héritier sans personnalité. Il s'affirme, il installe ses marques sur le plan diplomatique, mais aussi dans la gouvernance politique au quotidien. Il a un septennat et, comme on dit, celui qui veut aller loin ménage sa monture.
3: Sauf que ce démarrage en trombe pourrait perturber la sous-région.
11: Depuis juillet 2023, avec le coup d'État contre Mohamed Bazoum au Niger, un état de fait s'était installé dans cette partie de l'Afrique, mettant face à face deux dynamiques politiques conflictuelles. D'un côté, les États de la CEDEAO, majoritairement des démocraties, et de l'autre, l'AES sous le joug des militaires qui se sont servis de la crise du terrorisme pour réinstaller l'autoritarisme militaire dans les trois pays qui, pensait-on, avaient définitivement épousé la démocratie au tournant de la décennie 1990. Cette situation a structuré les partenariats de la sous-région avec des États qui s'étaient institués en go-between entre les deux blocs. Ouadani rebat les cartes.
3: Est-ce que Romuald Ouadani peut réussir alors que la CEDEAO a sans cesse fait face, elle, au refus des juntes?
11: Il bénéficie de circonstances favorables. La CEDEAO n'a jamais renoncé à ramener le trio de l'AES au bercail. Les fins de non-recevoir répétées des juntes ne l'ont jamais découragé. Son tout nouveau médiateur pour l'AES, l'ancien premier ministre de la Guinée-Conakry, Lansana Kouyaté, est à l'œuvre. Il se démène comme il peut. Puis, il y a eu le 25 avril 2026 et le raid de la coalition Flagnim sur plusieurs villes du Mali, dont Kati, le siège du pouvoir qui s'est soldé par l'assassinat du tout-puissant ministre de la Défense, Sadio Camara. La US traverse depuis un moment d'incertitude. Assimi Goïta peine à reprendre en main la situation, malgré le soutien réaffirmé de Moscou. À Ouagadougou, Ibrahim Traoré n'est pas en bien meilleure posture. La pression qui l'abat sans discernement sur des leaders religieux, jusque-là ses partisans fiefés, érode sa base sociale et fait enfler des rumeurs corrosives sur des mésententes au sommet du pouvoir militaire. Enfin, Ouadani, avec cette décision de se rapprocher de l'AES, lève la mise en quarantaine du Bénin et crée les conditions d'une reconfiguration des rapports diplomatiques dans cet espace en grande souffrance.
3: Donc, Romuald Ouadani est plus conciliant. Patrice Talon est parti. Ça veut dire, Newton Ahmed, qu'on peut s'attendre à une nouvelle ère de concorde entre sahéliens et les voisins du Golfe de Guinée.
11: C'est vrai qu'une hirondelle ne fait pas le printemps. Probablement que le dégel ne sera pas immédiat. Mais Ouadani donne un peu d'air à son pays. Avec le Niger, les transactions vont se normaliser puisqu'elles ne s'étaient jamais vraiment arrêtées. Cette détente va faire du bien aux deux pays. Avec le Burkina, le Bénin aura de nouveau le droit de poursuite contre les terroristes sur une partie du territoire burkinabé qui échappe, c'est vrai, au contrôle de Ouagadougou, depuis devenu le sanctuaire de ceux qui régulièrement attaquent le septentrion béninois, ce qui va donner une profondeur stratégique à Cotonou pour mieux se prémunir des terroristes.
3: Et quid de Ouattara et de Tinubu, qui sont les bêtes noires de l'AES?
11: Au Nigeria, Tinubu s'apprête à affronter en février 2027 une présidentielle incertaine. Une éventuelle alternance au Nigeria élargirait le camp du dégel. Si l'AES survit, évidemment, à cette date, le régime de Ouattara, plutôt, sait se montrer pragmatique. Il n'a jamais fermé les portes à l'AES. Dans une nouvelle dynamique sous-régionale, il reste incontournable, grand fournisseur d'électricité dans la sous-région, ce dont manquent cruellement le Mali et le Burkina. C'est une de ses stratégiques cartes de visite.
3: Le regard de Newton Ahmed Barry sur RFI. La suite dans quelques minutes, c'est le journal international. Ce sera juste après le choix des programmateurs musicaux pour ce matin. Le duo Abbess et Skyron avec ce titre Millésime.
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5: Bonjour à toutes et bonjour à tous et bienvenue sur Radio Libre en Périgord. Nous sommes aujourd'hui le samedi 6 juin 2026 et il est 8h du matin. Nous allons passer ensemble une heure afin de décortiquer l'actualité locale qui s'est passée en Dordogne. Mais tout de suite, nous allons commencer avec la troisième édition du Salon du Livre de Sport qui s'est passé à Coulonnier-Chamiers au Silo. Cette réunion a réuni donc cette année des passionnés, des auteurices, ainsi que des sportifs autour d'un événement consacré à la littérature sportive sous toutes ses formes. Nous écoutons Christophe Lagouzy qui est un auteur.
6: On en a bien besoin de rencontrer des gens, de transmettre des histoires, de les partager et de les faire revivre. Pour moi, le parcours de Guillemot, c'était pas il y a longtemps, c'est encore aujourd'hui.
7: Il n'y a pas que les performances personnelles, il y a cette rencontre avec les autres dans le sport. C'est ça que ce que vous voulez dire?
6: Exactement, c'est à travers les rencontres, peu importe le niveau, des rencontres aussi constructives, positives. On a tout à prendre dans le parcours de quelqu'un qui réussit à être champion olympique, ça c'est formidable.
5: Nous remercions tous les protagonistes de ce salon du livre de sport, ainsi que Aïda qui est partie en reportage. Maintenant, nous passons au Petit Futé qui a été présenté il n'y a pas longtemps et nous avons rencontré Mathieu Simon qui est le co-gérant viticulteur du domaine de Combé à Montbazillac. Après des recherches dans le Bordelais, ils ont été conquis par le charme de la Dordogne et se sont installés depuis 2019 à Montbazillac, en bio bien sûr.
8: La première chose qu'on voulait mettre en place, du bio. Ça, c'était non négociable avec David. Tous les deux, on était vraiment dans cette optique. On veut du bio, on est jeunes vignerons, on a des enfants. Ce qu'on veut, c'est limiter notre contact avec ces produits. On est en première ligne, hein. Que ce soit aussi pour les voisins, bien sûr.
5: Nous remercions Mathieu Simon. Maintenant, passons directement aux restaurations avec le restaurant Capello du chef Angel Morales qui va s'installer bientôt à la rue Montaigne de Périgueux. Nous y trouverons du canard, la spécialité périgourdine par excellence, mais qui est revisitée comme jamais vous n'en avez jamais mangé. Flambé, fumé, séché, même cru, Angel tient cela de sa famille.
9: Mais je suis allé surtout chercher beaucoup de livres chez mes grands-parents et j'ai cherché plein de recettes et j'ai réfléchi à comment faire un nouveau plat avec du canard que tout le monde connaît.
5: Le restaurant Capello d'Angel Morales, c'est la nouvelle adresse. Nous avons reçu la nouvelle présidente et la coprésidente de l'ensemble vocal Arnaud Demareuil et VAM afin de nous présenter l'œuvre que l'ensemble interprétera le 28 juin prochain à la filature de l'île de Périgueux. Nous écoutons Isabelle, la nouvelle présidente du chœur de cet ensemble vocal.
10: Alors c'est une œuvre immensément connue, ne serait-ce que par son premier air qui s'appelle O Fortuna. L'œuvre s'appelle Carmina Burana, c'est une œuvre contemporaine de Karl Orff qui a été écrite dans les années 1930, mais basée sur un livret de textes du Moyen-Âge, si bien que nous chantons en deux langues, c'est-à-dire un bas latin et un vieil allemand.
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5: Le silo de Coulonnier-Chamiers a accueilli le salon du livre de sport organisé par l'association Trélissac Éducation et Inhumation. Notre journaliste et reporter Aïda s'est retrouvée là-bas au silo afin d'interviewer quelques-uns des protagonistes et pouvoir nous en faire un rendu. Nous pourrons écouter tout d'abord Anaïs Poilpré qui est l'auteur d'une BD nommée Lison. Ça enchaînera ensuite avec Christophe Lagouzier, qui est l'auteur d'un livre qui est sur un athlète limousin. Nous continuerons avec Jacques Chouly, auteur du livre sur le handicap. Et ce monsieur n'est pas dénué d'humour. Et pour finir, mais non des moindres, nous écouterons Basile et Nicolas Karabatic en visite à Coulonnet-Chamiers et pour le futur gymnase aussi. Mais tout d'abord, c'est au tour de Anaïs Poilpré et de sa BD qui s'appelle Lison. Nous l'écoutons avec cette chère Aïda.
11: Bonjour.
12: Bonjour. AP, Anaïs Poilpré.
11: Vous êtes là dans le salon de livres du sport avec votre album Lison. Expliquez-nous l'histoire.
12: Lison, en fait, c'est le spin-off d'une BD qui existait, donc une série de 4 tomes. C'est Erwan, une série sur 4 tomes où on suit le parcours du personnage principal Erwan dans le monde du skatepark.
11: Au monde du skatepark, donc ça fait quelques... Tout de suite, on imagine le skatepark qui est juste à côté. Vous êtes dans le salon de livres du sport. Vous avez vu le skatepark juste à côté?
12: Non, j'ai pas vu.
11: Tout à coup, vous allez voir. J'ai juste au bout. Donc, je pense qu'il y a plusieurs personnes qui s'est identifiées aussitôt. Donc, l'histoire qui raconte une histoire de jeunes, c'est ça?
12: On va suivre dans cette BD Lison, qui est l'ami d'Erwan. Du coup, c'est elle qui lui a fait découvrir le skatepark. Sauf que, au lieu d'être en skateboard, elle est en roller. En fait, elle fait du patinage artistique à côté. C'est parce que sa mère faisait du patinage artistique en compétition. Et du coup, elle a un petit peu poussée par sa mère pour en faire à bon niveau, mais bah, là elle commence à grandir et se rend compte que c'est pas le monde dans lequel elle veut évoluer. Elle fait face à du harcèlement, elle a envie de faire autre chose, et au skatepark en fait elle va rencontrer Una, qui est une joueuse de roller derby et qui va l'initier à ce sport. Donc, qui est un sport de contact que je pratique.
11: Ah, donc c'est une histoire qui est fondée sur votre expérience personnelle.
12: Alors oui, c'est pas non plus une biographie, hein, ça vient vraiment, c'est un scénario de Cédric Mayenne, scénario original, mais effectivement, j'ai pu faire part de mon expérience aussi et collaborer là-dessus, sur le scénario, pour y apporter un petit peu de vrai et de...
11: Vous avez eu contact aussi avec invité d'honneur.
12: Oui.
11: Pendant notre interview.
12: Tout à fait, oui.
11: Et qu'est-ce que cette histoire que vous avez inventée, que vous avez voulu raconter, quel message vous voulez transmettre? En plus, il faut dire que c'est vous qui dessinez, c'est ça, en plus?
12: Oui, c'est ça. En fait, on est deux dessins. Donc, il y a aussi Yann Kozik. Donc, on a dessiné à 4 mains et on a fait le livre à 3 cerveaux. Du coup, je me suis un petit peu plus occupée des personnages au niveau de l'ancrage. Et Yann, c'est un petit peu plus occupé du décor au niveau de l'ancrage. Après, le découpage, on a fait moitié-moitié. C'est un gros travail de collaboration. Ce que je veux transmettre, c'est qu'on peut vraiment s'épanouir par le sport, même si on a eu des mauvaises expériences. Il y a toujours un sport qui nous attend. Notamment, voilà, faut trouver sa bulle, sa communauté. Voilà.
11: Et c'est ça qui est génial. Le sport, le livre, lecture et bande dessinée.

0: minutes ce que c'est que le roller derby avec passion.
1: Et chacun part avec un dessin et votre signature personnalisée.
0: Oui, oui, c'est ça. Bah, en dédicace, du coup, on fait un petit dessin, parfois un petit mot, voilà.
1: Et vous venez d'Angoulême?
0: Oui, c'est ça, oui, la ville de la BD.
1: Et vous participez là-bas dans le salon?
0: Quand il est fait, quand j'ai une BD à montrer.
1: Parce que c'est pas le premier.
0: C'est pas le premier. En fait, j'ai déjà fait une BD. Où, c'est chez la même maison d'édition qui s'appelle Ursula, Mon père, cet enfer. Donc pareil, j'avais fait le dessin. Et donc là, bah, c'est ma deuxième BD. Et là, on est en train de faire le tome 2.
1: Ça prend combien de temps pour un album?
0: Je vais pas pouvoir mettre bout à bout l'ensemble parce qu'il y a aussi le travail du scénariste. Et ça, je sais pas exactement quand il a commencé tout ça. Là, à deux au dessin, on a mis 6 mois pour faire l'album au dessin. Et seul, j'avais mis quasiment un an. Voilà.
1: Merci pour votre témoignage et bonne rencontre ici au Silo à Coulommiers-Chaumiers.
2: Je crois d'ailleurs qu'il y a un roller derby vers Nontron. Je dis ça, je dis rien. Nous enchaînons maintenant avec Christophe Lagouzy, qui est l'auteur d'un livre sur un athlète du Limousin, un athlète dont il est fan.
3: Bonjour, eh bien, je m'appelle Christophe Lagouzy. Je suis auteur d'une biographie, alors je l'appelle un écrin biographique, dédié à Joseph Guillemot. Joseph Guillemot est actuellement le seul champion olympique d'athlétisme sur 5000 mètres. Évidemment, sa date, il a eu son titre en 1920 à Anvers, aux Jeux Olympiques. Je suis originaire de la ville où il est né en 1899. Moi, c'était beaucoup plus tard, évidemment, mais j'ai voulu lui rendre un hommage parce qu'il a toujours bercé mon enfance. Il a été quelqu'un de très inspirant pour mon parcours. Puis son parcours olympique est vraiment vivifiant.
1: Donc vous êtes intéressé à sa vie, à sa biographie, comme aujourd'hui on voit plein de jeunes qui rencontrent aussi l'invité d'honneur, M. Karabatic, ici. Donc on vous reconnaît aussi dans votre histoire avec Christophe Lagouzy.
3: Exactement. En fin de compte, ce qui se passe, c'est que les parcours des champions notamment du sport, parce que les valeurs sont universelles en sport, peuvent inspirer les jeunes générations futures. Et j'aimerais, moi, à travers ce qu'a fait à l'âge de 19-20 ans Joseph Guillemot, puisque c'était son âge quand il était champion olympique, pouvoir le remettre dans la lumière. Aujourd'hui, c'est le grand champion Nicolas Karabatic. J'ai mangé avec lui à midi, on a partagé des valeurs communes, et lui représente pour la jeunesse que j'ai pu croisé cet après-midi. La même chose, on est vraiment en phase. À travers le sport, je pense qu'il y a des valeurs qui peuvent nous servir dans notre société actuellement. On en a bien besoin de rencontrer des gens, de transmettre des histoires, de les partager et de les faire revivre. Pour moi, le parcours de Guillemot, c'était pas il y a longtemps, c'est encore aujourd'hui.
1: Il n'y a pas que les performances personnelles, il y a cette rencontre avec les autres dans le sport. C'est ça que ce que vous voulez dire?
3: Exactement, c'est à travers les rencontres, peu importe le niveau, des rencontres aussi constructives, positive. On a tout à prendre dans le parcours de quelqu'un qui réussit à être champion olympique, ça c'est formidable, mais il y a d'autres compétiteurs qui n'atteignent pas ce niveau-là, mais qui ont quand même quelque chose à dire, notamment aussi ceux qui ont éprouvé au cours de leur carrière internationale des difficultés mentales, des difficultés physiques, peut-être même avec le thème du handicap, c'est quelque chose qui on ne va pas développer là aujourd'hui, mais toutes ces choses-là qui sont bien traités par les rencontres peuvent vraiment servir notre société, puis aussi les individus en tant que personnes, se construire même avec des échecs, des difficultés. Quand la victoire est au bout, ça rajoute quelque chose. On doit en parler parce que c'est un parcours vivifiant, intéressant, qui va nous permettre d'avoir un modèle. Mais il y a des parcours aussi, à l'intérieur de tout ça, il y a eu des difficultés pour y arriver. Il ne faut jamais renoncer, qu'on soit dans n'importe quelle situation. Et donc les jeunes doivent savoir ça. Il faut quand même mener des combats dans la vie.
1: Vous-même, vous êtes sportif, vous connaissez ce monde du sport. Ça, c'est un plus aussi pour raconter l'histoire que vous avez voulu faire.
3: Exactement. En fin de compte, Joseph Guillemot m'a inspiré parce qu'il était athlète de haut niveau. Je ne l'ai pas rencontré personnellement, mais je voyais sur le stade son nom. Moi, j'ai été athlète, j'ai été tennisman, j'ai fait la formation en STAPS à l'université de Poitiers. Parallèlement, je mène une carrière de musicien professionnel, d'enseignant en conservatoire. tout ça

0: se regroupe. En effet, les premiers paramètres d'adolescent qui a été plusieurs fois au championnat de France scolaire, que ce soit en athlétisme, en cross-country. Quand j'ai retracé le parcours de Joseph Guillemot, qui lui était spécialiste du 5000, 10000 et cross-country, parlait juste, parce que c'est des choses que j'ai, bien sûr pas à son niveau international, mais c'est des choses que j'ai connues. J'ai vu les difficultés qu'il y avait pour pouvoir s'entraîner, avoir des résultats. Lui, il va bien au-delà parce qu'il parle vraiment de sa vie de sportif de haut niveau qui, dans les années 20-30, c'est-à-dire entre les deux guerres mondiales, première et deuxième, posait beaucoup de problèmes et des difficultés. La reconnaissance de l'athlétisme était en train de monter. C'était un pionnier et l'éclairage de son parcours nous amène énormément de leçons de vie.
1: Pendant les rencontres, quand vous rencontrez les jeunes qu'ils ont même pas su connaître cette histoire-là, quelle question revient plus souvent?
0: La question qui revient le plus souvent, c'est mais comment c'est possible? Par rapport à mon bouquin, on m'a posé beaucoup de questions, mais on ne connaît pas cette personne, vous avez inventé l'histoire, mais il n'y a pas d'histoire inventée, puisque c'est une biographie. Mais comment il a pu réussir? Et moi, j'essaye d'y mettre un petit peu de rêve, à la fois sur une réalité, mais en disant, mais regardez, il a fait la fin du premier conflit mondial, avril 18, il était à Metz, dans la partie est de la France, la zone du conflit. Il a été repéré par son talent, il n'a jamais rien lâché, il a ouvert ses yeux, il a sûrement trouvé les bons guides, et ce qui lui a permis d'être repéré, de s'assumer grâce à son activité sportive, qui était au départ vraiment pas reconnu. De courir dans les années 20, on nous prenait plutôt pour quelqu'un de bizarre qu'aujourd'hui. Par exemple, un sportif, on voit comme Nicolas Karabatic, il est reconnu dans le monde entier. Et les médias savent ce que c'est. Si on reporte ça 100 ans en arrière, peut-être qu'on se serait dit, il est bizarre celui-là. Et en fin de compte, la jeunesse doit savoir que même si on a des goûts particuliers, des goûts même spécifiques, même voire bizarres, on doit persévérer parce que ça peut être intéressant vraiment, vraiment de travailler, de s'améliorer. Et à travers le sport ou un parcours comme celui de Joseph Guillemot, on voit vraiment dans ses mémoires comment il s'est battu. Avec sa famille aussi et puis avec ses collègues de l'athlétisme.
1: Comment on trouve votre livre? Où on peut, nos auditeurs, comment ils peuvent connaître cette histoire et comment ils peuvent se procurer votre ouvrage?
0: En fin de compte, l'ouvrage, il est édité chez Les Ardents Éditeurs, qui est une maison d'édition à Limoges, diffusé partout dans toutes les librairies. Alors, il est sorti en 2024, au moment des Jeux Olympiques de Paris. C'était l'opportunité. Ça permet de remettre mon champion dans la lumière. C'est aussi, comme je suis musicien, je l'appelle ma musique Guillemot. Cette musique Guillemot, vous pouvez la retrouver dans toutes les librairies, sur commande. Voilà, il y a des diffuseurs. Hein, voilà.
1: Merci pour votre témoignage et bon salon ici au Silo de Coulommiers-Chamiers.
0: Merci beaucoup de m'avoir écouté et puis à très très bientôt.
2: Nous continuons cette présentation du livre de sport avec Jacques Chouly, auteur du livre sur le handicap.
3: Je m'appelle Jacques Chouly.
1: On se rencontre ici dans le salon du livre du sport, oui. Au Silo. Dites-nous, vous avez amené deux livres?
3: Oui, j'ai amené deux livres que j'ai écrits il y a quelques années avant les Jeux Olympiques, et je tiens à préciser. Je n'ai pas attendu l'occasion des Jeux Olympiques pour pouvoir écrire mes livres. Je les ai écrits avant. Il y en a un qui s'appelle « Dégâts du bas, débat du haut ». Ça veut dire ce que ça veut dire. Je suis en fauteuil et bon, j'ai voulu faire un clin d'œil comme ça. Et le deuxième, c'est le handicap en public, c'est-à-dire que c'est une comparaison entre l'état d'esprit qu'il y a aujourd'hui par rapport au handicap et ce qu'il était quand je suis sorti du centre d'éducation, où c'était un petit peu, les gens tournaient un petit peu la tête, ils ne savaient pas comment nous prendre. Voilà, un petit peu, c'est une étude là-dessus, un comparatif.
1: Quel est le lien avec le sport?
3: Mais le sport, c'est parce que j'en ai fait toute ma vie. Jusqu'à 20 ans, quand j'ai eu mon accident, je faisais du rugby. Et puis après, j'ai fait du 10 ans de basket en fauteuil. Et après, j'ai fait les 100 km de Belvès plusieurs fois en fauteuil. Voilà pourquoi le sport a toujours occupé toute ma vie.
1: Donc, vous connaissez deux côtés de sport, comme personne valide et personne en situation d'handicap.
3: Oui, tout à fait, c'est la vérité, c'est ça, oui. Et puis je m'y suis très bien fait parce que, ayant fait du rugby, un sport collectif, je ne me voyais pas continuer le sport en faisant du sport individuel. Ce n'était pas encore mon envie de faire des courses sur route. mais par contre, il y avait une équipe de basket qui se montait dans les années 72-73, et j'ai tout de suite adhéré à ce projet, et j'ai fait 10 ans de basket, voilà, en fauteuil.
1: Pourquoi cette volonté d'écrire les livres? Parce que vous voulez défendre une cause ou raconter votre histoire?
3: C'était pour raconter mon histoire, et c'est surtout parce que j'ai été journaliste au journal L'Écho d'Ordogne. J'étais responsable de l'agence de Bergerac. Voilà pourquoi la passion d'écrire me tient depuis que je suis tout petit. Et j'ai voulu mettre noir sur blanc ce qui avait été ma vie pendant des dizaines d'années.
1: Et le message principal dans tout ça, dans tous ces témoignages, est-ce que les personnes en situation de handicap peuvent pratiquer le sport facilement ou non? Quel constat vous pouvez nous évoquer?
3: Je dis que le sport, quel que soit la façon dont le corps est, dont le corps a évolué, pour différentes raisons, le sport est indispensable à l'équilibre. Il a été, pour une grande partie, un vecteur de mon âme, de ma réinsertion. Voilà. Le sport a fait partie de mon moi profond. Je ne pensais pas faire autre chose que du sport pour me sortir de l'enfermement dans lequel j'étais. Et puis, mais tout ça s'est fait en douceur et sans que j'ai forcément des récriminations envers qui que ce soit. C'était naturel pour moi de faire du sport, voilà.
1: Donc c'est un bien-être et en même temps c'est un lien social.
3: Mais bien sûr, c'est un lien social. Le sport est un lien social. Et pour ma part, c'est un bien-être. Vous avez raison de le dire, c'est très important. S'il n'y avait pas eu le sport, j'aurais trouvé une autre façon de me réinsérer. Mais comment? En militant dans les associations dont je suis maintenant fervent adepte, puisque je suis président d'une association qui s'occupe de mamans avec enfants seuls. Je suis président de cette association qui emploie des techniciens d'intervention sociale et familiale à Bergerac. Je continue à faire dans le social, c'est ma vocation première, le fond vraiment de mon état, de mon être.
1: Ce n'est pas la première fois que vous êtes dans ce salon de ce livre concernant sport. Qu'est-ce que vous pouvez dire?
3: Je dis que c'est déjà une bonne chose qu'il y ait des gens qui aient encore envie d'organiser un salon du livre, parce que c'était très compliqué à organiser un salon du livre, du fait que maintenant il y a une raréfaction de l'intérêt chez les jeunes notamment pour le livre écrit. Parce qu'il y a des livres sur la machine à lire, il y a des livres, enfin c'est des revues, ou alors il y a des livres sur Internet, mais ça n'a rien à voir avec le toucher du papier.
1: Comment on peut trouver vos ouvrages? Peut-être vous avez les dates de signature, de dédicace?
3: Alors c'est très simple, on peut le trouver à l'occasion des salons que je fais. À chaque fois, je fais paraître ça sur Facebook, et puis les amis de mes amis développent l'idée en disant « Allez voir Jacques, il est sur tel salon, tel jour, enfin voilà ». C'est le seul, mais autrement, je suis auto-édité, donc je suis responsable de A jusqu'à Z de l'impression, de l'édition de mon livre et de la vente de mon livre. Et je préfère comme ça plutôt que d'être noyé dans un catalogue qui ne m'apporterait pas satisfaction, j'en suis sûr.
1: Et vous avez l'idée d'un autre livre?
3: Oui, il est à l'impression actuellement et il va s'appeler « Mes interrogations écrites ». Parce que le troisième livre que j'ai écrit, il s'appelle « Mots choisis pour mes dire », en deux mots. « Mais », le personnel, et « dire ». Le quatrième bouquin, là que je suis en train de voir, il est à l'impression, c'est un peu le prolongement de ça. Je me pose quelques questions. Par exemple, la flemme est-elle un défaut? Ou alors, un autre exemple, ne vaut-il pas mieux partir en avance d'ici plutôt que d'arriver en retard là-bas? Vous voyez, c'est des questions essentielles, bien entendu, vous l'aurez compris. Ou alors, le beau est-il réservé à l'élite? Une autre, ou alors le patrimoine, quelle belle affaire. Quelque chose comme ça, voilà. Je développe chacun avec beaucoup d'humour, sur 3 ou 4 pages chacun, c'est-à-dire qu'on peut le prendre où on veut, le livre, et on est content ou pas.
1: C'est notre activité, être écrivain, en plus de faire du sport.
3: Ben oui, mais le sport, j'ai arrêté maintenant, parce que mes épaules ne répondraient plus, parce que j'ai l'âge canonique pour avoir arrêté le sport il y a déjà très longtemps. Ça m'a apporté énormément. Et si je peux donner un conseil, je ne délivre pas de message, mais ce que je peux donner un conseil, c'est le sport. Parce que quand on a transpiré et qu'on a pris une bonne douche, on n'a pas le même état d'esprit qu'avant d'aller faire du sport, et même si on y va très propre.
1: Merci pour votre témoignage, bon salon.
3: Je vous remercie.
2: Et pour finir, nous allons écouter Basile, qui est éditeur, et Nicolas Karabatic, un célèbre joueur de handball.
4: Je m'appelle Basile Debure, je suis journaliste et auteur, et je travaille pour Flammarion, et j'ai accompagné Nicolas Karabatic dans l'écriture de son autobiographie.
1: C'était sa demande ou comment ça s'est passé votre rencontre?
4: Alors c'est grâce à notre éditeur qui nous a réunis quand Nico, après avoir pris sa retraite sportive, a décidé de se lancer dans cette aventure. Et ben c'était pas mal de faire un binôme avec un auteur pour travailler là-dessus. Et donc ça a été une super belle rencontre, vraiment une très belle personne. Et puis on a matché tout de suite, donc un projet magnifique avec un super mec généreux et humain.
1: Donc je me tourne vers vous.
0: D'accord.
1: Parce que j'arrive un petit peu à la dernière minute, improviste. Je travaille pour une radio locale associative, RLP. Donc je voulais savoir quel est votre lien avec le livre et la lecture.
5: Tout d'abord, j'aime beaucoup lire depuis tout petit. J'ai commencé avec les bandes dessinées, puis les romans, puis les biographies, les autobiographies sportives. Je lis tous les jours. Donc, je suis un passionné de lecture de la langue française. Et mon lien maintenant avec les livres, c'est que je suis aussi, grâce à Basile, que vous avez interviewé, qui est mon co-auteur, ben, grâce à lui, maintenant, je suis aussi auteur. Parce qu'on a écrit et construit ce livre ensemble, ce témoignage, cette autobiographie, mon autobiographie. Et voilà, et en plus de ce livre-là, avec mon petit frère, on a fait deux bandes dessinées et un joli livre sur le handball. Donc j'ai passé mes deux dernières années à créer des livres, à écrire et à faire des séances d'autographe, des séances de promo aussi. Et donc aujourd'hui, ouais, je peux dire fièrement que je suis quelque part un peu un auteur.
1: Et sinon, votre activité, est-ce que ça ressemble un petit peu au sport, aux défis sportifs que vous avez pu réaliser? Racontez ces deux activités. Vous trouvez les ressemblances ou non?
5: La ressemblance, pour moi, s'il y a une ressemblance, c'est le fait de faire les choses à 100%, de se donner entièrement au projet. Un livre, c'est de la préparation, c'est du travail, c'est de s'ouvrir et de vouloir partager. Et donc ce travail qu'on a fait avec Basile, déjà en plus on l'a fait en collectif, on l'a fait ensemble avec notre éditeur aussi. Donc c'est un vrai travail d'équipe avec d'autres personnes qui nous ont aidés, qui ont donné leur témoignage. Et donc ça a été un vrai travail d'équipe. Donc ça m'a beaucoup fait penser au sport. Et puis le fait de le faire, de travailler, de faire les entretiens, de relire, de se creuser la tête pour trouver le titre. Donc ouais, ça a été une vraie aventure pour moi. Et donc je trouve qu'il y a des points communs avec le sport.
1: Il y a plein de jeunes qui sont là aujourd'hui pour vous rencontrer, pour demander les signatures. Ça ressemble aussi un petit peu après le match, non?
5: Oui, là on est en plein sur un après-match, exactement. Sauf que ce qui est génial, c'est que maintenant j'ai arrêté ma carrière et que je peux participer à des moments comme celui-ci aujourd'hui. Là, normalement, si je continuais de jouer, j'aurais été à un entraînement, à un match. Et aujourd'hui, j'ai le temps de venir. J'habite en région parisienne, donc de descendre, de venir en Dordogne, de rencontrer les fans de sport, les jeunes et les moins jeunes aussi, les fans de hand, et de passer 2-3 heures avec eux, de faire des photos, des autographes, des personnes qui prennent le temps de venir me voir, parfois de loin, qui lisent mes ouvrages. Et donc c'est un vrai bonheur et je reçois beaucoup d'amour dans ces moments-là, donc j'en suis très heureux.
1: Et comment vous avez de temps venir ici en Dordogne? Parce que pour nous, c'est un événement.
5: Eh bien, ça a coïncidé avec le fait qu'il y a un peu plus d'un an, Olivier Croussias m'a contacté parce que la ville de Coulounier-Chamiers voulait construire un nouveau gymnase et donner le nom Luca et Nicolas Karabatic au gymnase. Donc le lien s'est fait comme ça. Et en même temps, il y avait ce festival du livre. Ça tombait bien avec nous, la sortie de notre livre. Donc ils m'ont demandé d'être parrain du festival du livre sportif. Et ça s'est fait comme ça. Et donc à la suite de contacts. Et je suis très heureux d'être là.
1: Et en plus, ce matin, vous avez visité à Coulounier-Chamiers ce futur chantier. Qu'est-ce que vous en pensez?
5: Eh ben, j'ai vu les plans, les photos, le gymnase va être magnifique et je suis super heureux parce qu'il va permettre à plein de jeunes sportifs et sportives et moins jeunes aussi de pratiquer, de rêver, de jouer, de se faire des amis. Et j'ai découvert aussi le territoire, un territoire très sportif avec beaucoup d'associations, beaucoup de clubs, et donc je suis très fier. Et en plus le gymnase, il va être entre le boulevard Général de Gaulle et le collège Jean Moulin, donc je suis très fier, ma famille est très fière que notre nom Karabatic soit associé à ces figures de la France.
1: C'est un quartier qui participe à la politique de la ville, donc un quartier multinational qui change beaucoup, qui aura complètement l'autre visage dans quelques années.
5: Oui, c'est un quartier où il va y avoir beaucoup d'habitants qui proviennent de plein d'origines différentes, et moi je me reconnais là-dedans parce que je suis né en ex-Yougoslavie et je suis venu avec mes parents en France quand j'avais 4 ans, et pour moi le sport et les salles de sport, les gymnases ont été vraiment un outil pour m'intégrer intégrer, pour tomber amoureux du sport et pour faire naître une vocation. Donc je suis très heureux d'être, le gymnase va être implanté dans cette zone d'habitation et dans ce quartier très populaire.
1: Donc on vous reverra parce que vous viendrez, j'espère, à l'inauguration et peut-être vous suivrez les jeunes qui vont pratiquer le sport.
5: Eh bien j'espère, voilà, oui, on va revenir à l'inauguration, je vais revenir avec mon petit frère aussi, là il pouvait pas parce qu'il jouait, et j'espère ramener aussi ma famille, mes enfants pour qu'ils voient tout ça et qu'on découvre peut-être un peu plus aussi la région que je connais pas encore très très bien.
1: Mais merci pour ce moment, un petit peu imprévu, merci et bon après-midi ici à Dordogne, merci.
5: Merci.
1: Vous voulez ajouter quelque chose comme co-auteur?
4: Je crois qu'il a tout dit, mais redire que ça a été vraiment une super rencontre, un très beau projet et un travail d'équipe, comme il l'a dit Nico, donc ça c'était vraiment intéressant de ce point de vue-là, voilà, de rappeler à quel point Nico est accessible et vraiment généreux et super intelligent et super sympa. Voilà.
1: Merci.
4: Merci à vous.

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1: Bonjour, donc je m'appelle Mathieu Simon, je suis vigneron à Montbazillac, sur une propriété de 21 hectares avec mon associé David Noteghem.
2: Depuis combien de temps ?
1: Eh bien, ça va faire 7 ans. On s'est installé en janvier 2019.
2: Et c'était une reconversion professionnelle.
1: Exactement. Et effectivement, on s'est rencontrés en 2016 lors de notre BTS viticulture-œnologie. C'était issu d'une reconversion à Bordeaux. Lui était dans le milieu financier à Paris. Moi, j'étais infographiste en Normandie. Et on s'est rencontrés lors de cette reconversion. Et on a eu tous les deux envie de tenter cette aventure, de reprendre une propriété, de faire nos vins, de nous amuser. Et à deux, on se sentait plus fort et on avait plus cette capacité à reprendre quelque chose malgré notre petite expérience.
2: Pourquoi ce département ? Pourquoi Montbazillac ? Est-ce qu'il y a le choix au hasard ? Expliquez-nous l'histoire.
1: Et c'est un peu les deux en fait. Au début, on cherchait dans le Bordelais, plutôt la partie est, donc Castillon, Côte-de-Francs. Et on a eu une proposition en Dordogne. Et là, nous, comme nos compagnes comme nous, on est tombés sous le charme de la Dordogne. Et on a continué à chercher en Dordogne. Et on a atterri à Montbazillac pour notre plus grand bonheur maintenant depuis 7 ans. Bah, au début, on avait plein d'idées en tête. On s'était dit, on va tous les deux toucher à tout. On va faire plein de vins qui nous plaisent, on va faire ceci, on va faire cela. Les deux premières années, on s'est dit, on prend en main déjà la propriété. Et ensuite, on a commencé à trouver notre place l'un et l'autre et à développer des cuvées qui nous ressemblent et qui sont dans l'air du temps. Parce que bon, c'est bien beau de faire des vins qui nous plaisent, mais il faut que ce soit des vins qui soient consommés et qui plaisent aujourd'hui au public.
2: Quels sont les goûts d'aujourd'hui quand vous dites qu'est-ce que plaît aujourd'hui au public ?
1: Ça tombe très bien, on a une journée très chaude là, il fait 36 degrés à Périgueux. Les gens veulent des vins frais. Des vins frais. Alors, on a toujours les vins de fête, hein. C'est un peu autre chose, mais c'est une parenthèse, les fêtes de fin d'année. Mais on veut des vins de fête, on veut des vins frais, donc on veut des blancs secs, on veut des pétillants, on veut des rouges légers, faciles à boire, presque frigo compatibles, qu'on puisse mettre au frais et sortir au dernier moment sur des grillades. Voilà, ce que les gens veulent, c'est de la fraîcheur. Parce qu'aujourd'hui, ce qu'on a envie, c'est de se rafraîchir avec ce climat très très chaud.
2: Mais ça pose aussi les contraintes pour votre activité, n'est-ce pas ? La météo comme ça, pour les vignerons aussi, ça demande s'adapter, innover.
1: Exactement, il faut s'adapter. On n'a que ça à faire. De toute façon, on subit ce climat. Donc, c'est à nous de nous adapter. On ne va pas lui imposer des températures. On s'adapte. D'année en année, on voit qu'il y a un tel changement, une telle variation de météo, pour le pire comme pour le meilleur. L'année dernière, on a eu une météo incroyable jusqu'au mois de juillet, où là, on a eu 2 mois de sécheresse qui ont un petit peu, on va dire, plombé nos volumes. Mais pas la qualité quand même, c'est ça qui est important aussi, c'est qu'on veut de la qualité, mais on s'adapte. Il n'y a que ça à faire, on regarde un petit peu ce qui se fait autour, les nouvelles techniques, comment faire en sorte que la vigne ne souffre moins, qu'elle arrive à se développer quand même et à nous produire des raisins de qualité.
2: Et en plus, vous faites bio.
1: Exactement. Quand on s'est installé, c'était la première chose qu'on voulait mettre en place, du bio. Ça, c'était non négociable avec David. Tous les deux, on était vraiment dans cette optique. On veut du bio, on est jeunes vignerons, on a des enfants. Ce qu'on veut, c'est limiter notre contact avec ces produits. On est en première ligne, que ce soit aussi pour les voisins, bien sûr. Mais voilà, l'idée, c'était de travailler le plus sainement possible. Alors, le bio n'est pas parfait, mais voilà, on essaye de faire au mieux pour préserver la nature.
2: Et en plus, vous avez réduit l'espace, parce que vous avez raconté que vous avez espace de combien d'hectares, et maintenant vous travaillez un petit peu moins, c'est ça ?
1: C'est ça, on a enlevé un tiers là, sur les deux dernières années. Les trois dernières années, on a enlevé un tiers de la surface. On était à 32 hectares quand on a repris, on n'est plus qu'à 21 hectares. Parce qu'on s'est rendu compte qu'avec le bio et ces millésimes très compliqués, 32 hectares, c'était trop grand pour le travailler de la meilleure des manières. On n'avait plus le temps aussi pour développer le commercial, on était que à la production. Donc on a rationalisé un peu tout ça, on est redescendu à 21 hectares. Et là, ça nous convient beaucoup mieux et là, on travaille dans des conditions vraiment idéales.
2: Idéales, mais vous faites tout, de A jusqu'à Z, vous-même.
1: C'est ça, on a deux employés à temps plein qui nous ont même formés sur certaines tâches quand on s'est installé, qui sont plus des collaborateurs parce que des employés aujourd'hui, sur qui on peut s'appuyer, avec qui on travaille au quotidien, que ce soit à la production, après sur la commercialisation administrative, là ça va être plus David et moi qui vais l'épauler, mais c'est vraiment plus lui qui a les compétences, on va dire, pour ça. Et puis après, la production, on se la sépare en fonction de notre disponibilité. Et voilà, à peu près, ça s'est fait naturellement, cette répartition. Au début, on voulait faire tous les deux de la vigne au chai, en passant par commercialisation. Et on s'est rendu compte que c'était pas possible. Et petit à petit, naturellement, avec nos compétences passées, avec nos envies, ça s'est réglé tout seul. Et aujourd'hui, on est arrivé à un équilibre idéal.
2: Vous arrivez à vivre.
1: On arrive en vivre. Heureusement, il y a quand même nos compagnes qui travaillent à côté. Mais bon, on travaille, on fait un métier passion et c'est ça le plus important aujourd'hui.
2: Et le guide Petit Futé vous a trouvé aussi.
1: Exactement, lors d'un salon il y a 3 ans. C'était le salon du bien-être à Périgueux. au Palio. Une personne qu'on connaissait tous les deux avec Marilyn nous a mis en relation et Marilyn a trouvé l'histoire vraiment intéressante. Elle a voulu en connaître un petit peu plus. Elle est venue à la propriété. Une demi-journée, on lui a expliqué comment on travaillait, on lui a fait visiter, déguster, et elle nous a proposé du coup d'entrer au Petit Futé. Et nous, c'était chouette parce que le Petit Futé, c'est quelque chose que David comme moi, on achète depuis longtemps quand on part en vacances à l'étranger comme en France. Et se retrouver dedans maintenant 2 années de suite, ouais, ça fait plaisir.
2: Merci pour votre témoignage et bonne continuation dans vos métiers.
1: Merci beaucoup et bon courage à vous aussi.
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1: Donc moi c'est Angèle Morales, j'ai 26 ans, je suis cuisinier donc, et aujourd'hui chef et propriétaire de mon propre restaurant Capello à Périgueux.
2: Capello, pourquoi ?
1: C'était le surnom de mon grand-père, celui qui m'a appris à cuisiner et à aimer le canard. Et du coup, mon restaurant tourne autour du canard.
2: Aimer et cuisiner, parce que vous trouvez qu'aujourd'hui, peut-être ce produit, malgré qu'on est en Périgord, surtout par la nouvelle génération, est un petit peu boudé, n'est-ce pas ?
1: Oui, c'est vrai, j'avais envie de faire redécouvrir le canard d'une autre façon, avec ma jeunesse et ma propre cuisine. Et je me suis vraiment spécialisé dans le canard. C'était ma différence par rapport aux autres.
2: Qu'est-ce que vous trouvez dans cette matière ? Parce que votre menu est constitué que de ce produit-là.
1: C'est une recherche de tous les jours, en fait. Tous les jours, on se creuse la tête, on lit beaucoup. Aujourd'hui, on va aussi un petit peu sur les réseaux, on ne va pas se mentir. Mais je suis allé surtout chercher beaucoup de livres chez mes grands-parents. Et j'ai cherché plein de recettes. Et j'ai réfléchi à comment faire un nouveau plat avec du canard que tout le monde connaît. Et tous les jours, c'est des recherches au final.
2: Il y a aussi une histoire familiale. Vous avez dit qu'il y a une ferme, dernière ferme de Périgueux, qui aussi appartient aux membres de votre famille.
1: Oui, tout à fait. Donc, mon grand-père Capello était éleveur de canard. Et mon oncle est le dernier éleveur de canard sur la commune de Périgueux. J'ai grandi en abattant, en gavant, en transformant tous les canards depuis tout petit. Donc j'ai vu tous les maillons de la chaîne et c'est très utile pour ouvrir son propre restaurant autour du canard, bien sûr.
2: Ce sera 3 ans que vous vous êtes lancé dans cette aventure ?
1: Oui, exactement. 3 ans, 1 an pour le food truck. Et au bout de 3 ans, on s'est dit que c'était le moment d'évoluer, de se rapprocher du centre-ville de Périgueux en déménageant.
2: Donc on peut annoncer une nouvelle adresse ?
1: Exactement, donc vous pourrez retrouver Capello à partir du mois de juillet, rue Montaigne, à Périgueux.
2: Diversification de vos activités, c'était une nécessité ou c'est une volonté de faire quelque chose de nouveau, chercher, trouver nouveauté
1: Je pense qu'avant d'être un besoin économique de l'entreprise, c'était un besoin personnel, c'était de se diversifier, d'aller voir autre chose, d'aller au contact du client, de pouvoir se déplacer dans toute la Dordogne avec le food truck, faire des événements de traiteurs, de mariages, tout type d'événements, et de bouger de notre cuisine. On connaît le cuisinier, le chef cuisinier qui reste dans sa cuisine toute la journée, mais on a aussi besoin de sortir un petit peu de temps en temps et ça fait du bien.
2: Vous avez aussi lancé la gamme de street food.
1: Oui, tout à fait. On a essayé de faire un sandwich ressemblant au kebab avec du canard, que ce soit pour les plus petits ou les plus grands. Et ça a été un franc succès.
2: On va vous souhaiter que de réussite. Vous avez plein d'idées. Peut-être qu'il y a encore une autre idée qui germe dans votre tête, là, que vous pourriez annoncer déjà à nos auditeurs.
1: Merci beaucoup déjà. Pour l'instant, on va garder un petit peu privé nos idées futures. Mais vous inquiétez pas, tout le monde sera au courant en temps et en heure.
2: Merci.
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0: sur RLP aujourd'hui en studio. Nous recevons Mireille Tessier et Isabelle Bracelet-Wadin pour l'ensemble vocal Arnaud de Mareuil. Bonjour toutes les deux.
1: Bonjour.
2: Bonjour.
0: Alors vous êtes ici pour nous présenter le prochain concert en Périgord, le prochain concert de l'ensemble vocal Arnaud de Mareuil. Est-ce que vous pouvez, avant qu'on commence et qu'on entre dans les détails et le vif du sujet, vous présenter toutes les deux?
1: Alors, je m'appelle Isabelle Bracelet-Wadin, je fais partie de l'ensemble vocal Arnaud de Mareuil depuis 3 ans. Je suis alto et c'est toujours un immense plaisir de chanter dans ce groupe.
3: Et tu es maintenant présidente.
1: Voilà, oui, voilà. Depuis cette année, mais en formation avec ma coprésidente Mireille.
3: Voilà, et moi je suis Mireille Tessier, coprésidente de l'ensemble vocal Arnaud de Mareuil, après avoir été 14 ans présidente, et je suis contente de trouver le relais.
0: Eh bien, pour cette première, pour vous Isabelle à la radio, est-ce que vous pourriez nous présenter l'œuvre qui va être présentée cette année lors de ce concert fin juin?
1: Alors, c'est une œuvre immensément connue, ne serait-ce que par son premier air qui s'appelle O Fortuna. L'œuvre s'appelle Carmina Burana. C'est une œuvre contemporaine de Karl Orff qui a été écrite dans les années 1930. Mais basé sur un livret de textes du Moyen-Âge, si bien que nous chantons en deux langues, c'est-à-dire un bas latin et un vieil allemand.
3: Voilà, nous disons que c'est un concert exceptionnel. Pourquoi ? Parce qu'il réunit quand même 80 choristes, un orchestre d'harmonie composé de 65 musiciens et nous faisons appel à des professionnels, 2 pianistes et 3 solistes, pour donner ce concert. Nous avons 2 chorales amateurs, l'ensemble vocal de Brive, ainsi que l'ensemble vocal Arnaud de Mareuil de Périgueux. C'est pour ça que nous sommes 80 choristes. Et ça amène 150 musiciens, et ça fait un concert vraiment très particulier. Nous serons dirigés par notre chef de chœur, Christophe Korp, qui est un chef de chœur talentueux, et qui est chef de chœur permanent de ces 2 chorales. Voilà pourquoi nous arrivons à faire des choses ensemble. Il faut dire que c'est les 60 ans de l'ensemble vocal de Brive, et je rappelle aux Périgordins et mélomanes qui étaient venus à l'église de la Cité il y a 2 ans, en juin 2024, que nous avions fêté nos 50 ans avec le Messie d'Endel, dirigé également par Christophe Korp, avec aussi l'ensemble vocal de Brive. Voilà.
0: Est-ce qu'il s'agit de quelque chose de récurrent, de mettre comme ça pour les VAM ? Est-ce que c'est récurrent d'être soutenu ou de...
3: C'est assez nouveau. L'idée avait surgi avec nos 50 ans, justement, les 50 ans de les VAM. C'était une proposition de Christophe Korp. Dans la mesure où ce chef dirige les 2 ensembles, ça facilite les choses. Mais je dois dire que c'est quand même un boulot important. C'est-à-dire que là, depuis le mois de janvier, nous faisons des répétitions communes. Soit les brivistes viennent à Périgueux, soit nous allons à Brive pour pouvoir monter ce programme conséquent. Alors, c'est pas tous les ans que ça sera comme ça, mais là, voilà, pour les 60 ans de l'ensemble vocal de Brive, c'est ce que nous faisons.
1: Puis certaines œuvres nécessitent une quantité plus importante de choristes et de musiciens, donc c'était l'occasion également de prendre à chaque fois des œuvres entières.
0: Et où cela se passera-t-il ?
3: C'est à la filature de Lille, qui est donc 15 chemins des Feutres du Toulon à Périgueux. Il y a des billets qui sont en vente, en pré-vente, à 18 euros. Cette année, nous avons inauguré un nouveau fonctionnement. Les gens peuvent prendre sur Eloasso. C'est marqué sur tous nos petits flyers. Mais il y a aussi un téléphone de la chorale qui est le 07 80 19 32 73 où on peut laisser un message et voilà. Et puis les choristes ont des billets à vendre. Voilà. En caisse, à l'accueil, ce sera 20 euros. Je précise quand même que c'est gratuit pour les enfants de moins de 12 ans. Voilà. Et qu'à l'issue du concert, il y aura un pot de l'amitié qui sera offert à toutes et à tous avec la fraise du Périgord qui sera à l'honneur dans ce moment festif. Moi, je voulais dire quand même que nous sommes une chorale amateur. Nous sommes 48 à 50 choristes. mais notre chorale est ouverte à toutes et à tous, aussi bien à des gens qui ont fait de la musique qu'à des gens qui n'en ont pas fait. On se donne les moyens, pour ceux qui n'ont pas fait de musique et qui démarrent, de les soutenir activement, de façon à ce que tout le monde puisse s'intégrer. C'est vraiment tout l'intérêt de notre chorale, je trouve. Et on peut peut-être préciser que d'une manière générale, je ne parle pas là maintenant des quelques semaines qui précèdent Carmina, mais à partir de septembre, par exemple, nous répétons tous les jeudis soirs à l'Espace Britaine, rue de Varsovie, de 18h45 à 19h45. Et donc, non, à 20h45, excusez-moi. Donc, les nouveaux et nouvelles sont les bienvenus.
1: Voilà, et nous participons également au Forum des associations en début septembre, de manière à faire connaître notre ensemble. Alors, nous espérons évidemment, bien sûr, pouvoir faire de nouvelles inscriptions. Mais comme le dit Mireille, vraiment, la porte est ouverte à tous qui aiment chanter. Il ne faut pas forcément de formation en solfège. Nous apprenons en même temps que nous avons le plaisir de chanter.
0: Est-ce que vous pensez que pour illustrer pour nos auditeurs cette pièce, on pourrait choisir un morceau, un extrait ? On parlait tout à l'heure d'O Fortuna, est-ce que ce serait peut-être une bonne idée ? Ou alors vous avez une idée peut-être d'un petit extrait dans l'œuvre ?
3: C'est quand même ça qui est le plus connu. Je crois que Fortuna Plango, qui suit Fortuna. Parce que c'est vrai que les autres airs sont quand même moins connus. Mais justement, tout l'intérêt, c'est de venir découvrir cette œuvre qui est extrêmement variée. Parce qu'il y a des choses qui sont même très coquines. À l'intérieur, il y a notamment une taberna, et là c'est les hommes qui chantent, ils disent qu'ils boivent, qu'ils fêtent, bon. Et voilà. Puis il y a aussi des passages où les jeunes filles disent « venez me voir, je suis belle », etc. C'est vraiment une œuvre très, très particulière, voilà. Donc on vous invite à venir la découvrir.
0: Et les gens connaissent sûrement l'air, pour certains, voilà. Sans jamais avoir peut-être entendu parler de l'œuvre.
3: Exactement.
1: Et c'est une œuvre difficile, mais en même temps très plaisante, parce que nous avons eu les explications justement, puisque c'était de l'allemand, c'est pas évident, et les traductions nous permettent justement de chanter différemment quand ce sont les jeunes filles qui cherchent à séduire les messieurs, ou qui vont chez le marchand de fard acheter du fard pour se maquiller, ou les questions un petit peu plus métaphysiques des messieurs qui se demande pourquoi ça ne marche pas. Et en même temps, il y a tout un registre, parce que chaque pupitre, soprane, alto, basse, ténor, sont souvent décomposés en deux, si bien que nous chantons à 8 voix. Ça fait vraiment un ensemble, un support très riche. Et donc c'est vraiment une très belle œuvre.
0: Mireille, Isabelle, je vous remercie d'être venue présenter cette date de concert. Je rappelle donc aux auditeurs, ce sera à la Filature de Lille, Carmina Burana de Karl Orff, à Périgueux, le dimanche 28 juin à 18h. Voilà, Mireille, Isabelle, merci beaucoup.
3: Merci de nous avoir reçus. Bonne journée.
0: Et maintenant, on écoute donc cet extrait de O Fortuna de Carmina Burana.

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2: Et bonjour à toutes et à tous. Vous êtes sur Radio Libre en Périgord et nous sommes en direct du silo. C'est le silo parce qu'il va y avoir ce week-end, demain et après-demain, le salon de fantastique et de la science-fiction en Périgord. Et autour de la table, nous avons Philippe Jolivet, le président de l'association SFFP 24. Bonjour.
3: Bonjour.
2: Nous avons aussi Jean-Louis Hermine qui fait partie de l'association. Bonjour.
4: Bonjour.
2: Et nous avons Emmanuel Dubois, trésorier de l'association Les Amis de Michel Jury. Bonjour.
5: Bonjour.
2: Alors j'aimerais commencer avec Philippe Jolivet et pour que vous nous fassiez, peut-être aussi avec Jean-Louis Hermine, un historique, et parce qu'il s'agit du tout premier festival de fantastique et de science-fiction en Périgord. Alors pouvez-vous nous faire un petit historique de où cela et comment cela a commencé ?
3: C'est un projet qui a vu le jour, qui est né il y a quelques années de ça. Moi, j'ai été, pendant 17 ans, j'ai été journaliste d'abord à l'Écho de la Dordogne, ensuite à la Dordogne Libre. Et dans ce cadre-là, j'ai présenté pas mal de salons du livre et rencontré beaucoup d'auteurs pour présenter leurs livres. Et je me suis toujours dit que créer un événement autour d'un salon du livre qui serait thématisé permettrait de le rendre un petit peu plus vivant. Donc, étant fan de science-fiction et de fantastique, l'idée m'est venue assez rapidement de travailler sur ce thème-là, parce que ça permettait de jouer sur différentes esthétiques, le cinéma, donc la littérature bien sûr, mais le cinéma, les arts plastiques, et puis ça peut aller même jusqu'à la musique, qui a été inspirée parfois par ces thématiques-là. Et donc dans le cadre de mon métier de journaliste, j'ai rencontré Jean-Louis Hermine, qui s'est installé il y a quelques années en Dordogne, et qui était venu me présenter son anthologie sur Richard Bessières à l'Écho de la Dordogne, et je lui en ai parlé, et tout de suite il a été séduit par le projet. Donc le projet a fait son chemin, on a essayé de l'organiser sur une autre commune il y a quelques années, et puis ça n'a pas pu voir le jour. Et le hasard faisant bien les choses, Jean-Louis a participé à un apéro littéraire organisé par la médiathèque François Rabelais de Coulounieix-Chamiers. Au fil des discussions, il en a parlé à Raphaël, qui travaille à la médiathèque, qui a tout de suite été intéressé par le projet. Il y avait une élue ce soir-là qui a entendu ça, et puis les choses se sont enchaîné assez rapidement. C'était, je crois, en mars ou avril. Donc, on a créé l'association en mai, donc 2025. Et voilà, un peu plus d'un an après, nous voilà au silo.
2: D'accord. Est-ce que vous pouvez nous faire un petit peu un aperçu de la programmation et de ce qui va du déroulé? Alors ça commence en fait officiellement demain, mais aujourd'hui, là, dans une heure et demie à peu près, il y a aussi quelques petits événements qui vont se passer.
3: Oui, alors en fait ça commence même dès ce soir, et je dirais même que ça a commencé même un petit peu avant, puisque dans le cadre des différents partenariats qu'on a, nous avons eu une séance en partenariat avec Cinépassion Périgord au Studio 53, c'était jeudi dernier. Et mercredi donc de cette semaine, nous avons accueilli ici 70 enfants venant de 9 centres de loisirs du Grand Périgueux qui ont répondu à la proposition qu'on leur avait fait, à savoir on a rédigé le début d'une histoire et il fallait qu'ils la terminent et qu'ils l'illustrent. Donc ils ont été reçus ici mercredi pour voir leur travail et ceux de leurs copains et copines, et ce travail reste exposé tout le week-end du festival afin qu'ils puissent venir le revoir en famille et entre amis, et puis que le public voit un petit peu leur production dont ils peuvent être fiers. Le festival en lui-même commence ce soir avec la remise des prix du concours de nouvelles que nous avons organisé, donc le prix Richard Bessière, mais on y reviendra peut-être, Jean-Louis, qui est président du jury, vous en parlera. Et on a une première soirée cinéma avant-après ce soir à partir de 20h, c'est ça ?
4: 20h45.
3: 20h45 au CGR de Périgueux, en partenariat avec Ciné-Cinéma, pour une soirée avant-après, avec donc deux films proposés, La créature du lac noir et La forme de l'eau.
2: D'accord. Et pour les journées à venir, samedi et dimanche, quels sont les points majeurs ?
3: Alors, il y a une partie qui est commune pour les deux jours, c'est-à-dire on a une quarantaine d'auteurs qui sont présents sur le salon du livre, sur la partie salon du livre, qui tourneront un petit peu pendant tout le week-end sur la scène qui se trouve dans l'auditorium pour ce qu'on a appelé fenêtre sur auteur, c'est-à-dire une petite présentation de leur œuvre suivi d'un échange avec le public. Donc ça va se dérouler pendant tout le week-end. Autour de ça, on a des associations de joueurs de plateau et de rôle qui proposeront des initiations ou des jeux pendant tout le week-end. Et on aura aussi la présence de cosplayers en fonction de leur disponibilité pour faire des photos souvenirs et tout ça.
2: Il y a plusieurs sujets de conférences, il me semble.
3: Il y a plusieurs conférences, mais je pense que vous allez en parler tout à l'heure avec Emmanuel, Jean-Louis et Jean-Michel, qui animent tous les... Enfin, chacun à leur tour, oui. Les différentes conférences donc qu'on pourra retrouver. Donc, de mémoire, il y en a deux demain et une dimanche. Et après, on a aussi y a des animations pour enfants l'après-midi et le samedi. Il y a aussi un petit atelier maquillage fantastique pendant 2 heures pour les enfants. Donc ça, c'est ce qu'on retrouve durant tout le week-end. Samedi soir, ici, il y a une séance ciné plein air gratuite. C'est le géant de fer, donc en partenariat avec Ciné Passion Périgord. Et ensuite, on a la nuit du fantastique qui se déroule au CGR à partir de 17h30 avec trois films qui sont proposés. Il y a King Kong dans sa version de 1933, Godzilla Minus, One, et Under the Skin. Cette soirée-là sera ponctué par un petit apéritif dînatoire pour que les gens puissent tenir la durée.
2: Très bien.
3: Voilà.
2: On va peut-être parler maintenant avec

0: Donc, on a lancé ce concours en novembre, qui s'est terminé 5 mois après. Donc 5 mois pour que les écrivains puissent nous envoyer des textes avec le thème suivant. Nous rentrons dans un monde où la frontière entre le réel et la fiction est de plus en plus floue. Donc c'est un terme ouvert, à la fois un thème ouvert à la fois sur le fantastique et sur la science-fiction. Et nous avons reçu bien sûr des textes sur les deux domaines. Alors, on pensait que pour notre première édition, ça serait bien si on recevait 40 textes. On dit si on a 40 textes, on a battu le record. Et on en a reçu 170. Et donc, c'est tout à fait incroyable. Il a fallu mobiliser un jury, enfin vraiment le jury et tout. Et on a tous travaillé comme des fous pour relire tous ces textes, les annoter, les noter. Et finalement, on a délivré notre jury qu'on va découvrir tout à l'heure. Il y a 3 prix qui sont rémunérés, donc premier prix, deuxième prix, troisième prix. Il y a un prix jeune. Et on a eu des jeunes de moins de 18 ans qui nous ont fait des textes absolument remarquables. Le premier prix, qui vient d'ailleurs de Paris, est une jeune fille de 14 ans qui nous a fait un texte magnifique. Et indépendamment de son âge, elle a été classée 7e sur 170.
1: Ah oui.
0: Ah oui, c'est tout à fait remarquable, donc on va la féliciter. En plus, elle vient, donc... Alors... ces 3 prix seront délivrés. Alors bien sûr, on a retenu 25 textes, 26 même, avec une mention spéciale pour une autre jeune qui a fait un texte magnifique. Et on a réussi, alors ça c'est un tour de force, grâce à un éditeur périgourdin qui s'appelle Le Cherche Monde, on a réussi à éditer ces textes en un mois et demi.
1: D'accord.
0: Ah ouais, c'est vraiment extraordinaire. Donc on va les délivrer tout à l'heure. Je pense qu'il va arriver avec la caisse de livres.
1: Ils seront lus.
0: Ah bah non, on n'aura pas le temps malheureusement. Ouais. Mais peut-être qu'on pourrait prévoir.
1: Ce sont des textes importants ou
0: alors c'est des textes qui font une dizaine de pages, hein, okay. De 25 000 signes. Donc une dizaine de pages maximum. Hein, c'était le format maximum. Et peut-être qu'ils seront lus puisque sur votre radio il y a un lecteur qui s'appelle Emmanuel Dufour,
1: oui.
0: Et qui lit des textes dans une émission qui s'appelle Le Coin Lecture. Donc on va lui proposer le livre, et s'il y a des textes qui l'intéressent, il en lira quelques-uns sur votre radio. Quoi.
1: Très bonne idée.
0: Oui, je pense que c'est pas mal. Quoi. Donc, alors aussi, comme c'est le prix Richard Bessières, comme vous pouvez voir là derrière moi, on a préparé quelque chose sur Richard Bessières, et on a l'honneur de recevoir la veuve de Richard Bessières, qui va délivrer donc les prix en main propre. Je l'ai reçu hier. Elle nous a amené des livres de son ancien mari, son ex-mari, elle a soutenu l'association, elle est extrêmement contente de que on fasse perpétuer la mémoire de son ex-mari sur la science-fiction.
1: D'accord.
0: Voilà. Donc c'est ça qui va se passer. Et puis après, pour cette cérémonie d'ouverture, donc on fait la délivrance des prix. Il y a 10 auteurs qui viennent sur 25 récompensés, qui viennent de toute la France. Il y a même des gens qui voulaient venir de Belgique, mais ça faisait un peu loin.
1: Oui.
0: Ça faisait un peu loin, bon, donc peut-être une autre fois. Mais donc, il y a des gens qui vont venir du Mans, de Paris, de Montélimar, de je sais plus où, de Montpellier, de Toulouse, etc. pour recevoir leur récompense, qui est le livre édité. Ça, c'est très bien, quoi.
1: Voilà. Alors, merci beaucoup de nous avoir présenté tout ça. Pour les conférences, on présentera ça un petit peu après quand Monsieur Jean-Michel Lowe, qui est à côté, sera au micro avec nous. Et j'aimerais aussi de redonner la parole à Patrick Jolivet. On m'a dit qu'il y avait un spectacle aussi qu'on avait oublié de parler.
2: Oui, dans la présentation, on a oublié de parler du spectacle qui sera proposé dimanche à partir de 16h. Donc c'est un spectacle familial qui s'appelle Carole à l'infini et qui nous est proposé par la compagnie Le Fil Bleu. Donc, comme pour la majorité des événements de ce week-end, c'est pour tout le monde et c'est gratuit.

0: Et il y a aussi l'exposition d'artistes.
1: Et on a une exposition d'artistes, évidemment, qui est là tout le week-end. On a 10 artistes, dessinateurs, peintres, et sculpteurs et photographes qui ont répondu à ce premier appel. Et c'est franchement une réussite d'avoir réussi à avoir 10 artistes dont les univers, enfin dont les créations sont vraiment dans le thème de notre festival. Donc ça n'a pas été une mince affaire. C'est la première fois que de ma vie que j'organise une exposition, et heureusement on avait dans les partenaires la galerie Laparte et la Société des Beaux-Arts. Donc je remercie particulièrement Jean-Michel Vernon de Laparte et Lionel Morateur qui par ailleurs expose durant le week-end pour leur aide précieuse mercredi pour accrocher tout ça. Sinon, on ne sait pas comment on l'aurait fait rentrer.
2: Avant une pause musicale, une dernière chose pour vous, Jean-Louis. Quel est le futur de l'association ? Tout à l'heure, vous me parliez de l'an prochain.
3: Alors, déjà, l'objectif immédiat, c'est de réussir ce week-end.
2: Oui.
3: Et si ça réussit, eh bien, on aura déjà une première notoriété. On aura la possibilité d'avoir un petit peu plus de subventions. Et quand je dis un petit peu plus, ça veut dire beaucoup plus, parce que on en a très peu. Donc, on fait avec des difficultés. Donc, si vraiment on réunit ces deux éléments, hein, un premier succès. Alors, bon, j'ai pas d'objectif particulier, mais s'il y a personne, on sera embêté. S'il y a beaucoup de monde, on sera très content. Et ça mobilise des potentialités de financement, bien sûr. On va recommencer l'année prochaine sous quelle forme, on va le décider, mais c'est sûr qu'il y aura du livre et du film, parce que c'est vraiment la base. Il y aura des jeux, il y aura, si vous voulez, le festival, c'est assez unique, hein, c'est-à-dire que c'est pas un salon du livre, c'est pas un festival de films, c'est un événement qui veut montrer que la science-fiction et le fantastique est un domaine culturel à part entière qui irrigue tous les domaines de l'art en général, quoi. Voilà.
1: Oui, Jean-Louis évoquait les subventions, les finances, c'est le nerf de la guerre. Donc effectivement, on en a eu, mais on a quand même un budget contraint. Mais et donc du coup, ce que j'ai oublié de vous dire, c'est que pendant tout le week-end, on a aussi la buvette et la boutique du festival où il y a des bouquins et des goodies à vendre. Et évidemment, on compte sur ces deux points-là pour essayer de faire un petit peu de trésorerie pour partir plus sereinement pour l'année prochaine.
3: Et les adhésions. Il y a des gens qui veulent adhérer, parce que pour l'instant, on est une poignée de volontaires extrêmement motivés, mais c'est bien, plus on est de fous, plus on rit. Hein, on s'est bien amusé. Hein.
4: Je confirme.
2: Très bien, eh bien, merci. Je vous propose une petite pause musicale. Ça va être la bande-son de Blade Runner avec, bien sûr, le grand Vangelis.
3: Parfait.
2: C'est parti.

0: et vous êtes toujours en direct du salon de science-fiction et de fantastique en Périgord. Je remercie Philippe Jolivet, le président de l'association, qui a laissé sa place à Jean-Michel Jean-Michel Lotte autour de la table. Nous sommes aussi toujours avec Jean-Louis Hermine et Emmanuel Dubois. Alors je rappelle, hein, Emmanuel Dubois, donc trésorier de l'association Les Amis de Michel Jury. Ensuite, Jean-Michel Hermine, vous faites partie de l'association SFFP24, vous êtes un des organisateurs. Et Jean-Michel Lotte, je vais vous laisser vous présenter.
1: Jean-Michel Lotte, je suis effectivement adhérent de l'association SFPP depuis l'automne. Et c'est vrai que j'ai découvert cette association tout simplement en lisant un article dans le journal. Et j'ai vu qu'il y avait enfin une association localement pour découvrir cet univers qui m'est très cher. Et j'ai tout de suite téléphoné à Philippe Jolivet en disant « je suis partant, moi ». Il n'a pas dit non, hein. Il a dit tout de suite « oui, et bien sûr, voilà comment ça s'est fait ». Donc on a pris rendez-vous, je suis allé le voir, je suis allé aux réunions, et c'est comme ça que j'ai pu appréhender toute la dimension du festival de science-fiction et du fantastique de ces trois jours.
0: D'accord. Voilà. Emmanuel Dubois, je vous passe la parole. Vous souhaitiez faire une petite transition quand vous avez entendu la musique de Blade Runner par Vangelis.
2: Blade Runner, oui, parce que Blade Runner s'est tiré d'un roman de Philip K. Dick qui s'appelait Les androïdes rêvent-ils de moutons électriques. Et il se trouve que Philip K. Dick avait un pendant français parmi les auteurs de science-fiction, c'était Michel Jury, auteur périgourdin par essence. Il est né à Razac-Daimé et il a écrit l'essentiel de ses romans de science-fiction quand il vivait en Dordogne, entre Aimé et Issy-Jacques. Et c'est en 2013 qu'on a créé l'association pour faire une exposition qui reprendrait l'essentiel de son œuvre. Et l'an dernier, quand Jean-Louis Hermine m'a appelé pour me parler du projet de festival, évidemment, on s'est tout de suite compris, puisque l'idée, c'était de parler d'auteurs de science-fiction en Périgord. On en a quelques-uns. On a évoqué Bessières. On a parlé de Michel Jury, mais il y a aussi François Borde, le paléontologue, qui écrivait des romans de science-fiction sous le nom de Francis Carsac. On a Christian Grenier, qui fait de la SF jeunesse, qui vit au Flé. On avait Pierre Bordage, hein, qui a résidé à Sainte-Foy-la-Grande. Pierre Bordage décédé très récemment. Donc on a des auteurs de SF, et il se trouve qu'on avait une expo toute prête sur Michel Jury, donc il était facile de l'amener au premier festival de SF en Périgord. Voilà les grandes lignes du contexte qui fait qu'on a cette expo présente au cœur du salon.
0: Très bien. J'aimerais maintenant qu'on aborde le sujet des trois conférences qui vont avoir lieu demain et après-demain. La première, à 10h, demain à 10h. Avec donc vous, Jean-Louis Hermine, et vous, Jean-Michel Lotte. J'aimerais que vous nous présentiez d'abord cette première conférence et le sujet que vous allez aborder.
1: Oui, alors, en fait, ce qu'il s'est agi de faire, c'est d'essayer d'éveiller l'intérêt des gens qui seront là. Parce qu'on va en voir des gens qui sont des passionnés de science-fiction. Les gens qui vont venir ici, forcément, rien à voir. Mais on espère aussi qu'il y aura des gens qui viendront par curiosité. Parce que c'est un thème, la science-fiction ou le fantastique, c'est un thème qui éveille la curiosité. Donc on mise là-dessus également. C'est pour ça que, en fait, le titre que l'on a voulu donner à la conférence, c'est vous avez dit SF sous forme interrogative. Parce que c'est un domaine qui suscite à la fois la curiosité, l'intérêt, mais aussi peut-être la surprise. Les gens savent ce que c'est que la science-fiction. Ils en ont entendu parler, ils ont peut-être vu des films, les blockbusters américains notamment. Mais finalement, la science-fiction, c'est autre chose que les blockbusters américains. C'est aussi une littérature qui a toute sa place dans l'univers artistique mondial. Donc, il s'agissait de susciter cet intérêt en disant, vous qui êtes curieux, peut-être vous êtes-vous posé la question, vous avez dit SF en penchant un peu la tête comme ça, d'un air dubitatif. Et donc, le thème de cette conférence, c'est de faire un certain historique de ce qu'est, de ce qu'a été, ce qu'est et peut-être ce qui sera la science-fiction, mais c'est aussi donner des éléments d'information à ceux qui viennent peut-être uniquement par curiosité, en leur disant voilà, vous avez eu raison de venir, vous avez eu raison d'être curieux parce que c'est un domaine qui peut vous intéresser et voilà quelques clés pour comprendre ce que c'est la SF.
0: Je me pose une question à ce sujet. L'ASF, en fait, imagine un futur possible ou pas, mais quand la réalité rattrape la fiction, que devient l'ASF à ce moment-là? Est-ce qu'il faut imaginer plus loin encore?
1: Mais de toute façon, l'ASF reste l'ASF, quelle que soit l'époque à laquelle elle a été, je vais dire, écrite, pour simplifier. Parce que... prenons le cas de Jules Verne, qui est un des maîtres en matière de fantastique et de science-fiction. Il a écrit De la Terre à la Lune. Bon, au jour d'aujourd'hui, forcément, on sait que des gens sont allés sur la Lune, du moins la majorité des gens. Il est question qu'on y retourne, mais relisez De la Terre à la Lune de Jules Verne, c'est un roman absolument admirable, écrit de façon tout à fait remarquable. Donc ça n'a rien perdu de son intérêt que de voir comment les choses ont évolué. Et le roman de Jules Verne, ainsi que tous les autres, ont toute sa place encore à l'heure actuelle.
0: Vous voulez intervenir, Emmanuel ?
2: Oui, parce qu'on parle de la Lune, mais le premier auteur français à avoir écrit un voyage vers la Lune, c'est Cyrano de Bergerac. Pour le coup, il n'était pas bergeracois. Mais bon, on ne le dit pas trop, Bergerac. Il était bien parisien. Mais le premier auteur français, effectivement, c'est Cyrano, avec l'histoire comique des États et Empires de la Lune. Et là aussi, ça vaut son pesant de cacahuète. Il faut le lire, c'est extraordinaire.
0: Avez-vous, Jean-Louis Hermine, quelque chose à rajouter à propos de cette conférence?
3: Alors, oui, ce que... Alors la science-fiction, en fait, pourquoi on a dit vous avez dit SF? Parce que j'ai l'expérience quand même, j'ai fait plusieurs salons, je fais des comme en tant qu'écrivain, je fais des salons du livre, etc., etc. Puis les gens me parlent de SF en disant, ben moi, j'en lis jamais. Je dis, vous avez jamais lu Jules Verne? Vous avez jamais lu un tel? Ah, c'est de la SF etc. Donc en fait, les gens, ils savent pas vraiment ce que c'est de la science-fiction ou du fantastique. On parle de Maupassant. Ah bah Maupassant, c'est un écrivain. Bah oui, mais il a écrit une palanquée de... D'ailleurs, parmi ses écrits les plus célèbres, hein, comme Le Horla, bah c'est un truc complètement fantastique. Donc, ils ne s'aperçoivent pas que... ils baignent dans la science-fiction et le fantastique, et que du coup, si on leur dit, bah voilà, c'est ça, ah bah, c'est ça, bah écoutez, on va aller un petit peu plus loin, on va prendre des choses qu'on ne connaît pas, etc. Alors là, c'est systématique, hein, les gens disent, au moins, c'est pas un domaine qui m'intéresse, et puis alors après, on leur parle des films, alors qu'il n'a pas eu Star Wars, ou Alien, ou des choses comme ça, ils me disent, ah oui, mais ça, j'aime bien, voilà. Donc, vous avez dit SF, et ben, vous y êtes. Et on leur montre un peu tous les aspects, parce qu'il y a les aspects artistiques, globales, donc il y a des... Alors, on leur dit, ben voilà, il y a des peintures fantastiques, et la première qu'on va le montrer dans la conférence, c'est Salvador Dali. Ah bon, c'est... Je veux dire, vous trouvez ça réel? Ah ben non, c'est complètement irréel. Donc voilà, le surréalisme, c'est un peu une intrusion dans la SF. Et puis, il y a la musique. Donc, vous connaissez Dark Side of the Moon? Ben voilà. Hein, vous connaissez Rocketman, des choses comme ça. Donc, ça a influencé à peu près tous les domaines culturels. Je ne parle pas de la bande dessinée. Et donc, c'est ça qu'on va leur faire ressortir en disant, bah, finalement, la SF, c'est notre quotidien. Et on peut très bien aller plus loin vers des choses un peu plus, moins connues. Et là, bah, ils auront tout le salon pour le découvrir, quoi.
0: Et qu'est-ce qui la qualifie selon vous? Est-ce que s'il s'agit simplement de l'espace, des planètes?
3: Sûrement pas.
0: Du futur technologique?
3: La science-fiction, ça veut bien dire ce que ça veut dire. Hein. Donc alors au début, on appelait ça aventure merveilleuse, on appelait ça anticipation, parce qu'on disait c'est la description du futur. Et en fait, science-fiction, c'est un terme qui a été créé dans les années 50. Et ça veut bien dire ce que ça veut dire, c'est-à-dire que c'est une fiction qui est basée sur une hypothèse scientifique. Sauf qu'au début, l'hypothèse scientifique, bien sûr, c'était la technologie. Hein, mais maintenant, ça peut être la psychologie, ça peut être la sociologie. Même Richard Bessières a écrit des livres basés sur des hypothèses économiques. où on produit des biens à coût marginal. Tous les biens sont produits à coût marginal. Alors vous imaginez le roman, hein, ça s'appelle Plus également. Vous pouvez le regarder, c'est tout à fait étonnant, quoi. Donc c'est une fiction sur base scientifique, quelle que soit la science. Et puis le fantastique, c'est plutôt le surnaturel, avec des explications non pas scientifiques, mais plutôt surnaturelles, avec des phénomènes étranges.
0: Donc vaut-il mieux dire science-fiction ou anticipation ?
3: Alors, moi je dis science-fiction clairement, mais les gens parlent d'anticipation, mais ça se dit de moins en moins, sauf que ça a commencé comme ça en France dans les années 50 avec la fameuse collection Anticipation qu'a inauguré Richard Bessières au Fleuve Noir.
0: Très bien. Pour la... Oui, vous vouliez ajouter quelque chose?
2: En fait, l'anticipation est un sous-genre de la science-fiction. Exemple typique avec Michel Jury, le premier livre qu'il publie en science-fiction, parce qu'il a commencé par un petit livre, un petit succès en livre de littérature générale, en 57, mais en 1960, il publie La Machine du Pouvoir, prix Jules Verne. Le livre, vous pouvez le lire aujourd'hui, il est complètement d'actualité, puisque c'est de l'anticipation pure juste, c'est une IA qui prend la main sur l'humanité. Donc voilà, c'est de la pure anticipation. Autre exemple, toujours chez Michel Jury, le roman qui a rendu célèbre Michel Jury dans le milieu de la science-fiction, c'est Le Temps Incertain. Et là, ça n'est plus de la science-fiction, c'est pas un space opéra, c'est juste quelqu'un qui est prisonnier de ses propres rêves. Et donc il voyage dans le temps et l'espace, mais juste à travers son esprit. Et donc on est dans de la pure psychologie. Le côté scientifique, c'est de la psychologie. La seule chose qui fait de la science-fiction à l'époque ce livre, c'est que Michel Jury commence son roman en datant le premier chapitre en 2067. Tout le reste se passe en 1967. C'est ça qui lui a permis d'être publié chez Ailleurs et Demain, dans la plus prestigieuse collection de SF. D'ailleurs, précision, Gérard Klein va le publier dans la collection Ailleurs et Demain sans l'avoir rencontré parce qu'il est persuadé qu'Issy-Jacques est une adresse de vacances. Il est persuadé d'avoir affaire à quelqu'un qui travaille à Bruxelles ou à Genève ou ailleurs, mais il est persuadé qu'Issy-Jacques est une adresse de vacances, donc il publie sans rencontrer l'auteur et sans modifier le manuscrit, ce qui se fait jamais dans l'édition. Voilà.
0: D'accord.
2: Donc là, on a deux exemples parfaits d'opposition entre anticipation d'un côté, pure psychologie, roman psychologique, avec Le Temps Incertain, et on pourrait donner plein d'autres exemples. Le fantastique est un autre sous-genre de la science-fiction.
0: Et ce sera aussi donc sujet de la conférence qui suivra à 15h, samedi, donc après la conférence, vous avez dit SF à 10h, à 15h, donc la conférence avec vous, Emmanuel Dubois, et votre collègue qui n'est pas ici, Natacha.
2: Voilà, Natacha Vazder, il faut savoir que c'est on a deux universitaires en France qui travaillent sur la littérature de l'imaginaire, c'est Simon Bréant pour Sorbonne Nouvelle, et Natacha Vazder qui, elle, est à Bordeaux. Donc il y a beaucoup, pendant longtemps, elle était à l'université de Bordeaux-Montaigne, et qui a créé une collection d'ailleurs suite à l'exposition de 2013. Elle a créé une collection qui s'appelait j'ai un trou.
0: C'est pas grave.
2: SF Incognita, pardon. Premier roman, c'est l'autobiographie de Michel Jury. Pardon, roman. Premier livre, c'était l'autobiographie de Michel Jury. Deuxième livre, c'était sur Jacques Spitz, donc un des précurseurs de la SF. On a découvert, en faisant la mise en page du livre, que Jacques Spitz avait fini sa vie en Dordogne. Les 20 dernières années de sa vie, il vivait en Dordogne, à Saussignac. Donc voilà encore un auteur qui a traîné sur le territoire du Périgord. J'ai pas cité tout à l'heure d'ailleurs Christian Grenier, qui habite en Dordogne, qui est venu s'installer, lui, parce qu'il était venu rencontrer Michel Jury dans les années 70 en Dordogne. Il avait trouvé la Dordogne tellement fantastique, il en avait marre de Paris, il a décidé de partir de Paris pour venir s'installer ici. Donc Christian Grenier, qui a écrit des romans de jeunesse. Donc la conférence de demain avec Natacha Vazder, donc spécialiste de la SF, reconnue, hein, c'est de présenter le challenge, c'est de présenter en peu de temps l'œuvre de Michel Jury, qui est extrêmement vaste, qui commence donc au tout début des années 60 et qui va perdurer dans la SF jusqu'au milieu des années 80. Il va changer de sujet en faisant des romans terroirs ensuite. Et alors, il obtient le Grand Prix de la science-fiction en 1973. Il avait déjà eu le prix Jules Verne en 1960. Il va obtenir lorsqu'il va être créé, le prix René Hainé pour un autre roman. Et quand il revient à la SF en 2010, il sort un roman qui s'appelle Mais le monde, et il obtient à nouveau le Grand Prix de l'imaginaire.
0: D'accord.
2: Ça vous donne une idée du personnage.
1: Oui, juste une précision. Ce qui est intéressant, vous parliez tout à l'heure de l'avenir de la SF. Qu'est-ce que ça peut devenir après? Moi, ce que je constate, c'est qu'il y a des auteurs aussi qui écrivent pour les jeunes.
2: Donc Christian Grenier.
1: Donc Christian Grenier.
2: Joël Vintrobert.
1: Et je trouve ça quand même très intéressant, parce que ça veut dire que l'ASF ou le fantastique n'est pas réservé au monde des adultes. Les enfants ont leurs rêves également, et ils peuvent trouver dans la littérature de science-fiction ou de fantastique une façon de concrétiser presque leur rêve. Et je souligne aussi, comme le disait Jean-Louis Hermine tout à l'heure, qu'il y a parmi les gagnants du concours de nouvelles un jeune, 14 ans je crois,
0: 14 ans.
1: Un 14 ans qui a écrit un texte tout à fait remarquable, puisque comme le disait Jean-Louis, il a été reçu 7e sur 170. Donc l'avenir de l'ASF, ça passe aussi par la jeunesse.
0: Et je vous propose donc aussi de parler donc de la dernière conférence qui aura lieu dimanche 7 juin à 10h, donc qui sera menée par vous, Jean-Louis Hermine, à propos de Richard Bessières.
3: Oui.
0: C'est ça.
3: Alors on voulait, donc on a appelé ce prix Richard Bessières en hommage à Richard Bessières. Alors je le connais très bien, hein, puisque j'ai écrit un essai sur toute son œuvre. Et c'est comme ça que je suis devenu écrivain de science-fiction, parce qu'après je me suis dit je pourrais peut-être essayer d'écrire aussi un livre sur la science-fiction. Donc ça m'a permis de contacter tout le milieu de la SF française et de rencontrer Madame Bessières à l'époque, qui est ici présente, qui vous parlera un petit peu de son ex-mari. Finalement, donc en voulant rendre hommage à ce grand monsieur de la science-fiction française, qui a vraiment créé un courant de science-fiction française qui perdure aujourd'hui à travers des collections de livres assez impressionnantes et d'auteurs, des jeunes auteurs, enfin des anciens auteurs. Au début c'était des anciens, puis maintenant des jeunes s'y mettent aussi. Et donc on s'est dit, il faut faire connaître cet auteur, donc pas seulement par son nom, mais aussi savoir qui il est. Donc on a préparé, j'ai préparé un peu une histoire de Richard Bessières. Qu'est-ce qu'il a écrit, pourquoi il l'a écrit, comment il l'a écrit, et qu'est-ce que ça devient maintenant. Et en plus, son ex-épouse nous a ramené un carton de livres de ce monsieur, et il est en vente au stand de notre association. Et d'ailleurs, puisque vous arrivez, je vous préviens qu'on en a déjà vendu. Il y a des collectionneurs qui se sont rués dessus et qui sont intéressés par avoir des exemplaires originaux de l'œuvre de Bessières. Donc c'est ça qu'on va faire, et puis on espère que, alors peut-être l'année prochaine on aura d'autres événements de ce genre, notamment autour des illustrations de Fleuve Noir, René Brantôme et tout ça. Donc on prévoit de continuer un peu ce, alors pas revival, mais au moins ce devoir de mémoire qu'on a envers nos collections et nos écrivains français.
0: Très bien. Je vous propose tout de suite, avant de passer à nos prochains invités, une pause avec le générique connu de District 9, le film. Ah.

0: Et nous sommes de retour au salon de science-fiction et de fantastique en Périgord, avec autour de la table, cette fois-ci, David Louillot, bonjour.
1: Bonjour.
0: Ensuite, nous avons Madame Roland Messière, bonjour.
2: Bonjour.
0: Et nous avons Jean-Pierre Fuchs, bonjour.
3: Bonjour.
0: Alors, je vais commencer avec vous, Madame Roland Messière. Vous voulez dire quelques mots ?
2: Posez-moi plutôt des questions, j'y répondrai. D'abord, tout d'abord, bon, je suis vraiment très heureuse, émue aussi d'être présente et de représenter mon défunt époux.
0: Oui.
2: Ça me fait vraiment plaisir, surtout à l'origine, Monsieur Hermine, qui m'a évidemment contacté et avec qui nous sommes en relation. Voilà, donc très heureuse d'être parmi vous aujourd'hui et de remettre le prix au lauréat.
0: Qu'est-ce que ça fait pour vous ? Vous avez été contacté, qu'est-ce que ça représente pour vous ce salon, cette première édition ?
2: Quelque chose d'émouvant, je suis très heureuse, fière. Dommage, bon, évidemment, il est absent, mais... dans sa galaxie, dans sa planète, il doit être heureux aujourd'hui qu'on pense à lui.
0: Oui.
2: Je pense que c'est très important. Que vous dire de plus ? Je suis heureuse, voilà. Je suis heureuse, très très heureuse pour lui, étant mariée 43 ans, donc je l'ai accompagné dans divers colloques, des festivals, mais aujourd'hui...
0: Et ce prix existe maintenant, ça...
2: Ça représente vraiment quelque chose, et je remercie Jean-Louis pour cet effort, pour tout le travail qu'il a fourni, pour qu'aujourd'hui je puisse être aussi là et honoré. Et je remercie aussi mon époux qui a bien voulu m'accompagner à ce festival. Voilà.
0: Très bien, mais je vous remercie de ces mots. Et on va passer maintenant à vous, monsieur Jean-Pierre Fuchs. Vous êtes auteur et j'aimerais d'abord vous présentiez et vous présentiez le livre que vous allez présenter durant ce week-end au Salon.
3: Alors, je suis un jeune auteur de maintenant 67 ans. Jeune parce que primo-romancier, j'ai suivi une carrière d'ingénieur. En fait, quand j'étais gamin, quand j'avais 7 ans, je voulais être cosmonaute. Et puis mes parents m'ont dit, pour ça, il faut être ingénieur. Alors, je me suis bien fait avoir, j'ai travaillé dur pour une carrière d'ingénieur. Et j'ai complètement oublié mes rêves d'enfant, évidemment, parce que c'était pas forcément la meilleure voie pour aller dans les étoiles. Mais la tête est toujours restée dans les étoiles. Et j'ai toujours un petit peu écrit. Alors, une carrière d'ingénieur, on est de fait écrivain. On écrit énormément. Mais alors, des documents techniques, des cahiers des charges, choses comme ça. Et pour amuser la galerie, c'est mon côté pitre un peu, et aussi pour réveiller les lecteurs, que ça soit dans des mémos qui sont devenus par la suite des emails, ou dans des documents techniques tout à fait sérieux. J'utilisais des tournures littéraires tout à fait incongrues, qui étaient hors de propos, mais bon, ça réveille un peu. Et mes collègues me disaient, tiens, tu devrais écrire. Puis j'ai entendu ça une fois, deux fois, trois fois. Et arrivé à la quarantaine, après trois ans aux États-Unis, on est rentré, et là, j'ai commencé à avoir l'idée d'un roman, l'idée de ce cristal mystérieux, l'heptaskel. Ça m'a travaillé pendant 20 ans. J'avais déjà les bases. J'avais les deux protagonistes, un jeune ingénieur français et un lama tibétain, donc l'un de 26, l'autre de 27 ans. Donc deux jeunes, apparemment venant de mondes très très différents. Le premier est très pragmatique, il est cartésien, il est scientifique, c'est un bricoleur, il voit une machine, il faut qu'il la démonte pour comprendre comment ça fonctionne, alors que l'autre, lui, a été recueilli orphelin au monastère de Taktsang, le monastère du Nid du Tigre au Bhoutan, qui est le plus célèbre du Bhoutan. Et ce lama, donc, lui, élevé dans la religion, il baigne au quotidien, et c'est là qu'on va un peu vers le fantastique, peut-être. Il a été recueilli par le doyen du monastère, qui lui a des visions, qui communique fréquemment par télépathie. Donc on arrive tout doucement vers ce domaine que certains pourraient trouver fantastique, mais j'ai un certain nombre de médiums et de chamans qui ont lu Heptaskel, qui m'ont dit « Bon, ça, c'est notre vie quotidienne. » Et je l'ai fait parce que c'était... Bon, je suis pas médium. Enfin, certains médiums m'ont dit ah « ben, si, vous êtes médium, vous avez juste pas compris comment ça marchait. » Mais j'ai une sensibilité, on va dire, mais j'irais pas dire que je suis médium, je me sentirais vraiment totalement dans l'imposture si je faisais ça. Mais il y a un petit quelque chose, et c'est ce petit quelque chose qui m'a amené à écrire Heptaskel.
0: D'accord.
3: Donc, deux jeunes hommes, réunis par une ancienne prophétie tibétaine, qui découvrent un cristal mystérieux, au pouvoir tout à fait étrange, qui va les amener vers une cité oubliée, une cité cachée de l'humanité, et aux coutumes totalement inconcevables. Rien de scabreux, mais beaucoup de surprises.
0: Et pour connaître... la trame et la fin et tout voilà, il faudra donc se procurer le bouquin. Vous serez présent tout le week-end?
3: Présent tout le week-end,
0: sur place.
3: Absolument, avec joie.
0: Très bien, super. On va passer, si vous pensez avoir fait la présentation, vous n'avez rien à rajouter?
3: Deux choses.
0: Oui.
3: La première, c'est que le livre, je m'y suis mis du jour au lendemain, après une nuit en février 2024. Je me suis réveillé après avoir fait des rêves et eu des visions. Et pendant 5 mois, j'ai eu des visions. Je ne savais pas exactement comment les expliquer, comment les qualifier. Et donc, ce livre a été, je peux le dire maintenant, sur le moment, je ne savais pas ce que c'était. Il a été écrit en canalisation. Donc, des éléments qui m'ont été apportés et que j'ai organisés pour que ça soit un roman d'aventure qui se tienne, qui emprunte un peu aux tropes de la science-fiction, mais qu'on doit classer avant tout en fantastique, où on pourrait aller vers un sous-genre qui est la science-fantasy. La deuxième chose, comme tout ça m'a été donné et que j'ai trouvé que c'était un cadeau absolument merveilleux, je me suis dit, je peux pas faire d'argent avec ce livre, et tous mes bénéfices sont versés à la Fondation des Femmes.
0: D'accord, très bien. Nous allons passer maintenant à David Louillot. Oh, oui. Bonjour.
1: Bonjour.
0: Donc nous n'avons pas eu le temps de nous entretenir auparavant, donc je ne vous connais pas, je vais donc vous laisser vous présenter au micro.
1: Alors,
0: s'il vous plaît.
1: Je vais me présenter, donc David Louillot, je suis écrivain depuis 2011 maintenant, voilà, et puis parmi mes derniers livres, c'est les deux. Je vais présenter Jusqu'au bout de mon âme, notamment, donc qui est un livre de science-fiction. Alors c'est vrai que quand j'ai commencé l'écriture, à l'époque j'étais archéologue, donc je travaillais beaucoup sur le passé, donc c'était beaucoup de romans historiques. Mais c'est vrai que depuis tout petit, j'ai toujours été passionné par la SF. Hein, ça a toujours été. Alors moi c'est plus, on va dire cinématographique. Enfin mes références sont très cinématographiques, donc en passant par Star Trek, Star Wars, enfin bon. Là, parmi les plus connus, etc. Donc, là, depuis quelques années, c'est vrai que j'adore le passé, mais j'aime bien aussi me projeter dans l'avenir. Donc, souvent dans mes romans, j'essaie de d'écrire. Alors, je reste toujours sur des romans très humains. J'aime bien me centrer sur l'humain. Dans la plupart des romans que j'écris, justement, il y a toujours un côté initiatique dans mes romans, même si, j'adore l'aventure, et puis aussi la romance, et c'est quand même le fil directeur de certains romans, et celui, que je vais présenter pendant ce festival, hein. D'ailleurs, je tiens à préciser que je suis honoré d'être présent aussi, hein, parce que c'est quand même un super festival, premier festival quand même dans le coin, donc c'est quand même une date importante. Et le roman que je vais présenter, donc Jusqu'au bout de mon âme, en quelques mots, de toute façon, c'est l'histoire d'un homme qui est capable de voyager dans le temps pour sauver l'humanité, mais son plus grand combat va être de retrouver son âme sœur, enfin celle qu'il aime, en traversant les siècles. Alors j'ai essayé de mêler suspense, secret enfoui, aventure, et dans une histoire, pour entraîner le lecteur dans une histoire justement où chaque seconde compte et où l'amour est la plus grande force. Et donc on reste toujours quand même sur le passé parce qu'il y a des histoires de voyage dans le temps. dans les grandes lignes, ouais, voilà, c'est une aventure. J'ai pris beaucoup de plaisir à l'écrire. Elle a été d'ailleurs deuxième à un concours voyageur du temps à l'époque. Et donc, j'ai écrit un tome 2. Hein, j'ai commis un tome 2 juste ensuite. Et donc, voilà, ça a été en tout cas une belle aventure. Et je suis heureux de la présenter, même si j'ai encore une autre actualité littéraire depuis quelques jours. Mais bon, là, c'est plus une fresque familiale, bon, avec toujours des secrets enfouis. Mais bon, on est peut-être beaucoup moins, enfin, on est même très certainement moins SF, même s'il y a un petit côté ésotérique. Mais donc, voilà, c'est pour ça que quand j'écoutais la présentation
0: de Jean-Pierre,
1: hein, bah, donc, bon, moi, le livre est vendu, hein, il me plaît. L'histoire, le pitch me plaît, donc c'est très sympa. Donc, voilà. Bon, enfin, bon, dans les grandes lignes, oui, je vais surtout parler de Jusqu'au bout de mon âme. Bon, j'ai un autre livre aussi, LOL Beltram, j'ai sorti juste avant, qui est quand même fantastique.
0: Vous en avez combien ?
1: Oh, j'en ai. Là, ça fait, là, le 28 mai dernier, donc avec la sortie de La Purée de nos aubes, je suis à mon 8e.
0: D'accord.
1: Je suis à mon 8e livre. Donc, ça y est, oui, bah, là, ça m'a pris en 2011 et alors, je n'arrive plus à m'arrêter.
0: Est-ce que l'association SFFE24 est venue vous chercher ou c'est vous qui avez entendu parler du premier festival ?
1: Alors, Jean,
0: pour tous les deux, hein, pour vous, David, et vous, Jean-Pierre.
2: Non, vas-y.
1: Bon, alors moi, j'en ai entendu parler avec Jean-Louis, ici présent. Donc, voilà, on en a parlé ensemble et puis je lui ai tout de suite témoigné. Bah ouais, chouette, à fond, j'arrive.
0: Très bien.
4: Il faut dire que sur Périgueux, il y a un groupe informel d'écrivains qui se réunit une fois par mois et on discute des dernières actualités littéraires du Périgord, enfin plutôt de la région de Périgueux. Ouais. Donc j'ai parlé de ce festival que j'organisais et j'ai eu pas mal de retours très positifs. Donc David qui avait son roman, mais aussi des gens qui m'ont écrit des nouvelles et des gens qui... Bien sûr, c'est pas parce que c'était moi qui organisais le concours qu'ils allaient être primés. Ben, ils ont quand même été primés. Quoi. Mais ça n'a pas du tout rien à voir, hein, puisque chaque nouvelle a été lue indépendamment par 9 personnes. Donc, c'est pas moi qui ai décidé. Voilà. Donc, c'est vrai que ça fait vivre un peu, disons, l'actualité littéraire, l'action. Ce groupe, par exemple, organise beaucoup de concours d'écriture, enfin pas de concours, d'ateliers d'écriture, et je vais sûrement en organiser en science-fiction et en fantastique. Donc ça fait vivre un peu l'art littéraire dans la région, quoi.
0: Et vous, Jean-Pierre ?
3: Eh ben, moi, on est venu me solliciter. Alors, j'étais extrêmement flatté. J'ai explosé les élastiques de mes chaussettes. Non, la réalité, c'est que le 28 février, j'ai fait une dédicace à la librairie Marbeau de Périgueux. Et le lendemain ou le surlendemain, Raphaël Masson, donc, a discuté avec le libraire Frédéric Dubuisson, qui lui a parlé de moi, puisque c'est du fantastique. Je lui avais laissé quelques exemplaires en dépôt-vente. Et elle m'a sollicité à partir de ça. Donc, c'est le gros coup de chance, finalement. J'ai dit oui, évidemment, avec grand plaisir.
0: Mais super. Alors, je pense qu'on va conclure là-dessus. Je vous remercie toutes et tous. Je rappelle donc aux auditeurs, il s'agit du festival, de la première édition, festival de science-fiction et de fantastique en Périgord. C'est donc demain, toute la journée, et après-demain aussi, toute la journée. Merci. À tous et à
4: merci
0: toutes.
4: À vous. Merci.
0: Et on se quitte avec la bande son de l'animé du film animé japonais Ghost in the Shell.
4: Ouais.

0: Bonjour à toutes et à tous et bienvenue dans Répliquez-vous, votre émission RH préférée sur Liberté FM. Aujourd'hui, on vous pose une vraie question de génération. Peut-on former un manager en binge-watchant Netflix? Et c'est avec Christophe Rougeat, consultant réplique,
1: qu'on va y
0: répondre. Bonjour Christophe.
1: Salut Christian, bonjour à toutes et à tous.
0: Alors, c'est quoi ce binge-watching?
1: Alors, ça peut sembler décalé. Tu m'as posé une question avant, c'est quoi le binge-watching? Le binge-watching, c'est le fait de regarder des séries en rafale et sans s'arrêter pour aller être complètement boulimique parce qu'on est tellement accaparé par l'intrigue qu'on a envie de savoir ce qui va se passer à la fin. Voilà. Et donc, l'idée, c'est de savoir si regarder des séries peut vraiment apprendre des choses sérieuses, à condition de savoir ce qu'on regarde et comment on le regarde.
0: Alors, on va parler d'erreurs de management, de communication, de leadership, de cohésion d'équipe. Tout ça en passant par The Office, Camelot ou encore 10%. Et même si vous n'avez jamais vu ces séries, pas de panique, on vous explique tout.
1: Et oui, parce que Christian, les séries, c'est la vie en exagéré, mais ça reste la vie. Ouais. Et dans chaque épisode, il y a une dynamique d'équipe, il y a des prises de décision, il y a des conflits, il y a des ratés, mais aussi des réussites, exactement comme dans une entreprise.
0: Oui, mais Christophe, on regarde une série pour se détendre, pas pour faire un module de formation sur le leadership, non?
1: Alors c'est vrai, mais après il y a une différence entre regarder et observer. Et moi, ce que je propose aux managers que j'accompagne, c'est justement de regarder avec des lunettes un peu RH et managériales. Ah oui. Et on va analyser les comportements, les prises de décision, les postures. Et c'est souvent plus parlant qu'un PowerPoint de 150 slides.
0: Ok, on fait le top 5 avec des descriptions pour ceux qui n'ont pas Netflix ou qui préfèrent France 3.
1: Il y en a.
0: Oui.
1: Alors, j'ai parlé d'une première série qui s'appelle The Office, qui est une série américaine. En fait, là, on va vraiment parler de l'art du management par l'absurde. Okay. Donc, c'est une série en fait qui met en avant sous forme d'un faux documentaire qui suit le quotidien des employés d'entreprise de papier en Pennsylvanie. Okay. Et il y a un personnage central qui s'appelle Michael Scott, qui est manager, mais qui est complètement gaffeur et complètement à côté de la plaque, mais qui pour autant en est super attachant. Et en fait, Michael Scott, c'est l'anti-modèle. Il veut être aimé, mais il ne sait pas comment gérer son équipe. Il coupe la parole, il est inapproprié, il évite les conflits. Et pourtant, à travers ses maladresses, on voit les horaires à éviter.
0: Et en même temps, parfois, il touche juste, non?
1: Justement, il réussit à créer du lien, à fidéliser son équipe. On comprend que la bienveillance, ça ne suffit pas sans cadre clair. Et ça, dans une PME, c'est fréquent. Les managers sont promus sans être formés. Et il est important de les accompagner pour qu'ils puissent poser leurs limites et définir le cadre qui va bien.
0: Alors passons à 10%.
1: Bien sûr, alors 10% c'est la gestion des talents et des égos. Donc là on est sur une série française cette fois-ci, dans une agence artistique parisienne. Et les agents gèrent des stars. Et y a plein de caprices. Et donc les agents doivent survivre à tout ça et aux tensions internes. Donc on va retrouver Camille Cotin, Thibaut de Montalembert, Grégory Montel par exemple.
0: D'accord.
1: Et on est en plein dans la gestion des personnalités difficiles. Donc chaque épisode ça va être une star en crise qui va être complètement imprévisible, stressée, exigeante. Et les agents doivent gérer le stress, arbitrer, rassurer.
0: C'est ce que vit un chef d'équipe quand sa meilleure commerciale menace de partir ou quand la prod est en burn-out.
1: Exactement, donc tu vois aussi la montée en compétences de Camille, l'assistante, qui observe, qui apprend à désamorcer les conflits. C'est du management de 100% terrain.
0: Bon, et Camelot?
1: Alors là, on va être dans la communication leadership en milieu hostile, clairement. C'est une série, encore une fois, française, qui est humoristique et dans l'univers médiéval. Donc on a le roi Arthur qui tente de gérer les chevaliers de la table ronde, qui comprennent strictement rien à ces directives. Donc, c'est ça qui est génial, c'est que Arthur, c'est un manager moderne coincé dans une organisation complètement archaïque.
0: Ouais.
1: Il va essayer de fédérer, de clarifier les consignes, mais les gens autour sont soit incompétents, soit réfractaires, et donc ça donne pas le résultat escompté.
0: Il y a les répliques cultes sans mauvais jeu de mots.
1: Exactement.
0: Alors, Camelot, c'est mon préféré. On a tous un collègue, Perceval, non?
1: Effectivement, on retrouve souvent ça dans les équipes. Et c'est ça qui est génial, en fait, là-dedans, c'est qu'on peut tous y retrouver. Et si on fait l'analogie entre ce qui se passe dans Camelot et ce qui se passe dans les entreprises, on retrouve des situations qui sont complètement ubuesques et qui pourtant existent.
0: Tu veux dire que c'est comme diriger un projet avec des outils modernes et une équipe restée à l'âge de pierre?
1: Exactement, c'est la réalité dans beaucoup de TPE. Tu as une super idée, mais la culture d'entreprise, elle est carrément pas prête. Et Camelot, c'est vraiment une leçon sur l'endurance managériale.
0: Alors ensuite, il y a Borgen, une série nordique.
1: Effectivement, alors Borgen qui a été repris en fait en français par la série Le Baron Noir. Donc en fait, la série originale, c'est une femme politique qui devient Premier ministre. Et sur la série française, on est sur un député PS qui va manipuler les rouages du pouvoir pour grimper.
0: Comme c'est étrange.
1: Et donc ces deux séries, elles sont vraiment, c'est comme des masterclass de stratégie. Donc tu vois comment on prend une décision dans un contexte qui peut être tendu, flou, avec la pression, les enjeux contradictoires et le besoin de communiquer vite pour pouvoir avancer.
0: Ça fait un peu loin de la vie d'un patron d'atelier à Montpon, non ?
1: Pas tant que ça, parce que quand tu dois annoncer une réorganisation ou négocier une prime, bah, tu es en posture de leader politique en quelque sorte, et tu dois vraiment anticiper les réactions, anticiper ce qui va se passer à l'annonce des choses pour pouvoir t'organiser et structurer, alors, tout en gardant le cap, en gérant les tensions. Et bah oui, effectivement, le style change, on n'est pas dans le même univers, mais le fond reste le même en soi.
0: Sauf qu'un patron ne peut pas forcément manier la langue de bois.
1: Alors, je suis d'accord, il n'a pas forcément la capacité qu'a un politicien qui est entraîné à la chose d'avoir une diplomatie qui lui permette de faire passer la pilule. Mais néanmoins, il a un cerveau, il est en capacité de songer, de réfléchir à ce qui va se passer à l'annonce de telle ou telle chose ou face à telle situation, comment vont pouvoir réagir les collaborateurs. Bah, il peut y avoir le point la situation A, la situation B, la situation C. Et si A se met en place, bah, comment je vais réagir? Si B se met en place, comment je vais réagir? En fait, c'est anticiper tout ça, quoi.
0: Et il est quand même confronté à la réalité au jour le jour.
1: Au quotidien. Et puis j'ai envie de dire que ça me sort même du cas de l'entreprise. Dans n'importe quelle situation avec, avec un collectif, une annonce va générer tel truc, il va générer tel truc, et on a toute la capacité d'anticiper tout ça, quoi.
0: Alors une autre série qui a fait beaucoup parler d'elle, Emily in Paris.
1: Oui, alors Emily in Paris, alors c'est en anglais du coup. Ben là, on va être sur l'agilité interculturelle et l'adaptation. Donc, pour la petite histoire, Emily, c'est une jeune américaine. Elle débarque à Paris pour travailler dans une agence de communication. Elle découvre un vrai choc culturel parce que ça fonctionne pas du tout pareil à Paris que là où elle était avant. Elle doit découvrir les codes sociaux français et puis elle tente de s'adapter. Et c'est pas simple au départ. Elle est pas bien accueillie, notamment par sa dirigeante. Donc c'est une série qui est légère, mais qui est très, très intéressante sur le process d'intégration. Emily est super compétente, mais elle se heurte à des résistances culturelles. Elle va trop vite, elle ne capte pas certains signaux faibles. Et donc c'est compliqué pour elle de travailler sereinement, quoi.
0: Un nouveau manager dans une équipe soudée, c'est pareil, non ?
1: Bah effectivement, une personne qui arrive dans une équipe qui est déjà bien en place et bien installée, faut qu'elle arrive à prendre sa place. La personne doit apprendre à décoder les non-dits, à faire preuve de patience, à créer de la confiance. C'est un vrai modèle d'agilité comportementale. Parce qu'au final, Emily, elle arrive à démontrer ses capacités et elle se révèle être super créative et apporter vraiment une grosse plus-value à l'entreprise.
0: Alors, si vous avez suivi la série Emily in Paris, cette musique va certainement vous dire quelque chose.

0: Vous écoutez bien Liberté FM, l'émission Répliquez-vous, l'émission des ressources humaines avec Christophe Rojat. Aujourd'hui, nous nous posons la question s'il est possible d'apprendre le management en regardant les séries sur Netflix. Alors, on en a passé un certain nombre en revue. Alors Christophe, c'est bien beau tout ça, mais comment on se sert de ces séries pour devenir un manager ?
1: Alors, on peut imaginer au sein même de l'entreprise de mettre en place des temps d'échange sur ces fameuses séries, en mettant par exemple en place un club série ressources humaines. Okay. Donc chaque mois, on demande à l'équipe de regarder un épisode et puis on va en parler, qu'est-ce qu'on aurait fait à la place du personnage et comment on se serait dépatouillé de telle ou telle situation.
0: Ouais.
1: On peut aussi s'inspirer des séries pour mettre en place des temps lors des réunions, par exemple, avec les managers, des mini-scénettes internes. Donc à brief, pardon, j'accompagne une entreprise, une PME, qui a tourné de fausses scènes de Kaamelott sur des problèmes de réunion.
0: D'accord.
1: Et c'était super fun, c'était très très rigolo. Et forcément, le succès était au rendez-vous parce que les gens ont compris à travers le jeu ce qu'il fallait mettre en place dans certaines situations.
0: Ils ont écrit les dialogues.
1: Ah, complètement.
0: Dans l'absurde de Kaamelott.
1: Tout à fait.
0: Dans le style de l'absurde.
1: Exactement. Okay. Et donc c'était super fun. Et puis ça crée du lien en plus entre les années. C'est tout bénéfique. Voilà. Et puis on peut avoir des formations inversées. Alors ça, c'est des choses qu'on met en place nous dans nos accompagnements lorsqu'on forme des managers. Mmh. On va effectivement pouvoir utiliser des extraits de séries qu'on va présenter aux stagiaires. Et à partir de là, on va construire la réflexion autour de la scène qui a été diffusée. Et chacun va enrichir en fait les choses en analysant la situation, en disant là, il s'est passé ça. Moi j'aurais peut-être fait comme ci, moi j'aurais peut-être fait comme ça. Et quel résultat ça aurait pu donner derrière, etc.
0: D'accord. Et on peut vraiment se former comme ça ?
1: Si c'est bien fait, si c'est bien accompagné, bien sûr. Les séries, c'est des déclencheurs puissants. On utilise bien les séries pour apprendre les langues aujourd'hui, vu qu'on a la capacité d'avoir les bandes originales. Donc on peut aussi utiliser les séries pour identifier certaines situations. Je pense aussi à tout ce qui est télé-réalité. Souvent, on dit que c'est nul, que c'est la télé au rabais, etc. Mais si je prends, par exemple, sans vouloir faire de publicité, mais Marié au premier regard ou L'amour est dans le pré, choses comme ça. Sans parler de management, là, pour le coup, on peut regarder les modes comportementaux des gens. Voir comment ils interagissent les uns les autres et qu'est-ce que telle situation amène, etc. Donc, au lieu d'avoir une lecture purement basique de l'émission, on peut essayer de prendre du recul et analyser ce qui se passe réellement. Et on se rend compte que c'est des choses qui se passent aussi en entreprise. Quand je forme aussi, je parle souvent de Koh-Lanta. Dans la création d'une équipe, il y a plusieurs phases qui ont été développées par un psychologue américain qui s'appelle Will Schultz. Il a écrit un livre qui s'appelle Éléments humains. En fait, il explique que les personnes, lorsqu'elles se retrouvent dans un groupe,

0: au départ, elle essaie de déterminer le sentiment d'appartenance.
1: D'accord.
0: Et donc l'appartenance, c'est de savoir quels sont les pourtours du groupe, qui en fait partie, et est-ce que moi je suis bien intégré et reconnu dans ce groupe en tant que membre à part entière.
1: Ouais.
0: Et si c'est le cas, je vais pouvoir partir sur une phase d'organisation. Et donc l'organisation, c'est ok, on est là tous ensemble dans ce collectif, mais qu'est-ce qu'on vient faire ici? C'est quoi notre objectif? C'est quoi le sens? Et puis comment on va s'organiser les uns et les autres pour pouvoir réussir ce collectif? À partir de là, on va dire qu'un tel fait ceci, un tel fait cela, etc. Une fois que ça s'est posé, on va pouvoir s'impliquer dans nos missions et faire en sorte de réussir nos tâches pour que le collectif puisse réussir. Donc la somme des travaux individuels va conquérir la réussite de l'objectif collectif.
1: Bien sûr.
0: Et si on prend Koh-Lanta, c'est exactement la même chose. Il y a des gens qui ne se connaissent pas, qui arrivent sur une île, qui sont parachutés. Ils essayent d'apprendre déjà à se connaître et savoir de quelle équipe ils font partie. Est-ce que c'est les rouges, est-ce que c'est les jaunes, etc. Est-ce qu'ils sont reconnus dans l'équipe? Une fois que ça s'est fait, ok, on est là tous ensemble, qu'est-ce qu'on veut? On veut gagner la partie, faire en sorte que notre équipe remporte les 100 000 euros, je sais pas quoi. Ok, comment on va faire? Toi, tu vas faire le feu, toi, tu vas t'occuper de faire la cabane, toi, tu vas aller à la pêche, toi, tu vas aller chercher le bois, etc. Donc, on s'organise, il y a un leader qui ressort. Et puis après, il y a l'implication. Chacun sur sa tâche et ce qu'il a à faire, il va essayer de se mettre en avant. Voilà. Et ça, c'est un exemple que je prends dans mes formations. Parce que ça reflète vraiment l'étude de Will Schutz et ça montre comment les choses se passent.
1: Très bien. Alors, verdict, binge watcher, Netflix, c'est de la formation?
0: C'est pas suffisant, mais en tout cas, c'est un super support pédagogique qui est ludique et fun. Parce qu'un bon manager, c'est pas quelqu'un qui récite une théorie. Il faut s'adapter à différentes situations. Et c'est quelqu'un qui va comprendre les autres, qui va savoir s'adapter. Donc le fait de voir différentes situations à travers les séries, ça permet d'anticiper et de transposer dans le monde réel. Et de se dire, moi, à cette place-là, qu'est-ce que j'aurais fait, comment j'aurais fait? Et le jour où la situation va arriver, on sera plus préparé.
1: Et alors, on regarde quoi ce soir?
0: Moi, j'adore une série qui est diffusée aujourd'hui sur la chaîne numéro 4, on peut vouloir la citer, qui est une série qui s'appelle Un entretien. Et donc, c'est une série sur un responsable, un directeur des ressources humaines dans une entreprise qui fait passer toutes sortes d'entretiens, alors annuels, de recrutement, professionnels, etc. Et durant laquelle on entend en voix off toutes ses pensées. Et c'est complètement hilarant. Enfin, moi, j'adore.
1: Ah oui. Forcément, c'est le monde du travail, donc ça te parle.
0: Clairement, c'est transposé en direct, mais ça me parle directement parce que c'est des situations que je peux vivre et on peut se faire les mêmes réflexions des fois et c'est très rigolo.
1: D'accord, très bien. Bon, Christophe, c'était la dernière avant les vacances?
0: Effectivement, période estivale, on va pouvoir partir en congé.
1: Formidable, alors on va souhaiter un bel été, un peu de repos quand même.
0: Exactement, du repos, reprendre de l'énergie pour être au taquet à la rentrée. Donc on vous souhaite de très très belles vacances.
1: Voilà.
0: Profitez bien du mois d'août.
1: Mais on va peut-être quand même rappeler les coordonnées de réplique pour ceux qui voudraient te contacter dès la rentrée.
0: Exactement, sachant qu'on sera fermé du 1er au 21 août. Mais on peut nous contacter néanmoins, nous envoyer des mails. Moi, je reste quand même à l'affût et en capacité de répondre.
1: J'imagine.
0: 05 64 13 98 00. www.replique.com pour notre site internet qui en plus a été totalement refondu. Donc je vous invite à y faire un tour. Et puis notre adresse mail contact@replique.com.
1: Parfait. Et très bonnes vacances, Christophe.
0: Merci Christian, merci aux auditeurs. Bonnes vacances à tous. Bonnes vacances, Christian.
1: À la rentrée.
0: Au revoir.

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1: Bonjour à toutes et à tous, vous êtes sur Radio Libre en Périgord et nous nous retrouvons pour l'agenda quotidien présenté par l'équipe RLP. La médiathèque de Trélissac offre maintenant aux enfants de 6 à 12 ans la possibilité de célébrer leur anniversaire gratuitement dans un cadre convivial et animé. Le programme prévoit des jeux de société, des jeux vidéo, des ateliers ludiques et créatifs, mais aussi des histoires, de la musique, un goûter et diverses surprises. Et les inscriptions et réservations se font directement auprès de la médiathèque au 05 53 08 98 80.
2: Le festival Festivillars vous donne rendez-vous le samedi 6 juin à 20h30 à Villars, entre la salle des fêtes et la place de l'église. Au programme de cette soirée, Youk Trio et Folk en vrac pour un grand bal trad placé sous le signe de la danse et de la convivialité. Une buvette et restauration seront ouvertes dès 19h, une entrée libre à 12€, gratuite pour les moins de 16 ans. Une belle soirée festive en perspective au cœur du Périgord vert. La galerie associative Lap Art accueille l'exposition Entrée libre, présentant les travaux des élèves de l'atelier de Florian Virgo. L'exposition sera visible du 2 au 6 juin 2026 de 14h30 à 18h30 avec un vernissage le mercredi 3 juin à 18h30. Crayons, pastels, fusains, aquarelles ou encore acryliques, les œuvres exposées témoignent de la diversité des techniques et des univers explorés tout au long de l'année par les élèves de l'atelier. Une belle occasion de découvrir le travail d'artistes amateurs, passionnés et la richesse de la création artistique locale. Le challenge Berger 24 de karaté se déroulera le dimanche 7 juin 2026 au dojo départemental de Coulounis-Chamiers. Cette journée de compétition réunira 12 clubs de Dordogne et alentour, avec au programme des épreuves de kata et de combat pour toutes les catégories, des plus jeunes aux vétérans. Le matin, catégorie vétéran à cadet, l'après-midi, catégorie poussin à benjamin. La journée se conclura par une remise des récompenses ouvertes au public, un événement sportif ouvert à tous pour découvrir et soutenir le karaté en Dordogne.
3: Ce samedi 6 juin, à partir de 17h30, le cinéma multiplex de Périgueux vous invite à une soirée exceptionnelle, Les créatures nous envahissent. 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
1: Merci d'avoir suivi l'agenda du jour sur RLP. Restez avec nous pour la suite de nos programmes.
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0: Morimos el día que guardemos silencio ante la injusticia. 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
1: ¡Ah!
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3: Yellow Letters. Compromis ou compromission? L'Ours d'or de Berlin est donc arrivé sur nos écrans. Il est turc et signé Ilker Çatak. Mais ce cinéaste germano-turc n'est pas un inconnu depuis 2024 et son excellent La salle des profs. Cette fois, ces 128 minutes sont évidemment plus frontalement et politiquement engagées. Le pitch. Professeur à la faculté d'Ankara, Aziz reçoit la « lettre jaune » qui lui signifie arbitrairement sa révocation. Quand sa femme Deria, célèbre comédienne au Théâtre National, la reçoit à son tour, c'est le coup de grâce pour le couple. L'un et l'autre, condamnés pour leurs idées, sont obligés de se réfugier à Istanbul chez la mère d'Aziz. Le compromis entre cette précarité nouvelle et leur engagement politique va mettre leur mariage à l'épreuve. Un dilemme d'une force inouïe irrigue ce drame politique de bout en bout, d'une rare intelligence du grand cinéma. D'emblée, on est averti de la force subversive de ce film turc qui n'a pu être tourné en Turquie. Erdogan et sa clique ne l'auraient jamais permis. Donc, au générique, on peut lire Hambourg dans le rôle d'Ankara et Berlin dans celui d'Istanbul. On l'aura compris, Yellow Letters est une œuvre politique engagée dont la force tient, entre autres, aux résonances intimes qu'elle implique pour deux intellectuels, sans oublier leur adolescente de fille qui subit, non sans des cas, le changement de situation de ses parents et leur constante interrogation. Que faire lorsqu'un pouvoir autoritaire fait pression, menace et discrimine ceux qui ont l'outrecuidance de ne pas baisser la tête devant l'arbitraire et la censure? Tout est ici insidieux, mais on sent presque physiquement l'étau d'un pouvoir inique se refermer sur les protagonistes qui se débattent dans leurs convictions, ébranlés par la nécessité d'assurer le matériel du quotidien. Le film, qui fait évidemment référence aux 2000 artistes qui ont été suspendus et traduits en justice pour avoir signé une pétition pour la paix, captive par la multiplicité des thèmes, la censure, la liberté de créer, les relations parents-adolescentes en ébullition, la dépendance matérielle aux proches dans un brutal déclassement. Un film qui fait froid dans le dos. Le casting avec les remarquables Özgü Namal, Tansu Bitcher, Leyla Smirnakabas et İpek Bilgin, ma prononciation turque n'est pas garantie, est très convaincant dans sa façon de nous faire partager l'évolution contraire du couple confronté à une réalité qui décape les conforts intellectuels et matériels. Subtilité émotionnelle, authenticité rare, description hors champ de la véritable purge dans le milieu des intellectuels de gauche, turc opéré par le gouvernement Erdogan, ivre de son pouvoir, tout cela au service de la dénonciation d'une répression qui s'infiltre dans la cellule familiale et érode les rapports amoureux et familiaux, un angle finalement peu vu au cinéma. On imagine aisément que nombre de familles états-uniennes passent en ce moment par des épreuves similaires après les milliers de licenciements politiques opérés par le gouvernement Trump. À qui le tour ? Un ours d'or courageux et mérité.

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1: Bonjour, bonjour, bonjour et bienvenue sur RLP Business, sur RLP 102.3, un nouveau direct depuis nos studios de Coulommiers-Chamiers dans le Périgueux. Aujourd'hui, un spécial commercial, un spécial 1, 2, 3 pare-brise. Nous allons discuter du domaine, qu'est-ce que c'est que 1, 2, 3 pare-brise, que font-ils, quelle est la situation du marché, très concurrentiel. Hein. Et puis surtout, on a la chance d'avoir un commercial avec nous, un vrai de vrai, qui est passé par toutes les différentes facettes du métier. On pourra en parler. C'est Saïd El Badri. Bonjour Saïd, tu vas bien ?
3: Oui, bonjour, salut.
1: Et Saïd, d'ailleurs, je crois que tu es en direct depuis l'Hyper-U de Boulazac, là.
3: Tout à fait. Alors, donc, moi, je suis le responsable commercial. Donc, pareil, c'est un peu la même structure que le poste de commercial. Donc, on a la casquette des deux. Hein. Alors, oui, actuellement, je suis à Super-U, donc en galerie marchande, donc, parce que nous, on fait que les opérations commerciales dans des GMS, qu'on appelle des grandes surfaces ou des petites ou moyennes surfaces.
1: OK. Donc, écoutez, voilà. Pour tous, là, vous avez un direct depuis l'Hyper-U. Ne bougez pas. On en parle tout de suite après les actualités. C'est juste après ça.
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1: Actualité dans le détail. Vous savez que nous sommes toujours dans une phase de récession et de crise économique et mon petit doigt me dit qu'avec ce qui se passe actuellement et tous ces gens qui parlent de pognon partout au niveau international, ça va pas s'arranger. Alors pour nous dans le détail, les redressements judiciaires bondissent de 52,8% sur un an, bien que les liquidations judiciaires représentent toujours plus des deux tiers au total des jugements prononcés, les jugements de liquidation et autres. Le nombre de radiations connaît lui aussi une hausse importante, plus de 75 000 entreprises ont ainsi été radiés du RCS sur la période de juillet à septembre, en hausse de 21,8% sur un an. C'est la crise, mais ça veut dire que quand c'est la crise, il y a des opportunités, je sais, on le dit souvent, tout le temps, mais en fait, ce qui est important aussi, c'est la production, c'est produire, c'est la structure, c'est gérer les ressources, mais c'est aussi vendre. Et donc, l'importance du métier de commercial, l'importance d'aller trouver sa clientèle, d'aller démarcher notre cible de manière la plus franche et directe possible. En France, sur la période 2016-2020, en moyenne, 3 millions de personnes exercent un métier du commerce, dont 13% de non-salariés et 70% dans le secteur du commerce. Alors aujourd'hui, par exemple, Saïd El Badri, qui est responsable commercial chez le droit pare-brise dans le Périgord, là, le métier de commercial, en fait, c'est vraiment important pour l'activité, le business en général.
3: Exactement. Alors nous, l'avantage de ce qu'on appelle le sédentaire, parce qu'il y a, dans le commerce, il y a deux typologies. Il y a la typologie du sédentaire, celui qui attend en magasin et qui attend que le client vienne, par exemple sur l'acheteur compulsif ou l'acheteur qui a une idée bien précise de ce qu'il veut. Mmh. Ensuite, il y a notre façon à nous, d'aller créer du besoin ou d'aller essayer de chercher le besoin. Nous, dans notre cas, nous, par exemple, 1, 2, 3 pare-brise, on essaie d'aller chercher l'impact de la fissure. Les gens ont tous des impacts des fissures, mais ils n'y pensent pas forcément. Et oui, je te concède et je te confirme bien que le métier de commercial, c'est un métier qui est tout le temps en augmentation, en recrutement. Donc, les gens cherchent toujours des gens parce que pas beaucoup ne font l'affaire. On a des gros turnover dans les sociétés parce que tout le monde n'est pas capable d'aller faire du porte-à-porte. Tout le monde n'est pas capable de faire du phoning parce que c'est dur. Quand je dis c'est dur, c'est-à-dire qu'il y a beaucoup d'échecs, il y a beaucoup de non. Les gens disent non, tout le monde n'est pas intéressé à avoir quelque chose à faire, en fait, dans sa maison, ou même un projet, ou même quelque chose de bien défini. Mais par contre, oui, je te confirme que c'est un métier qui recrute tout le temps. Il y a un métier où on peut gagner beaucoup d'argent parce qu'on va chercher nos propres ventes, nos propres commissions. Donc, ouais, c'est un métier qui marche bien, le commerce.
1: Alors, toi, par exemple, on s'est rencontrés, on va le dire, hein, t'étais chez Auchan, je suis passé et tu m'as attrapé par le bras et t'as commencé à me parler de manière sympa. Et quand je suis, et en revenant, on a créé connaissance et je me suis dit, effectivement, on va en parler parce que ce métier d'avoir des gens comme ça qui viennent à ta rencontre comme ça de manière inlassable, c'est quand même quelque chose. Hein. Non n'est pas une réponse, ce n'est pas acceptable. Et en fait, ça s'apprend. Et on a beau avoir des garages qui changent les pare-brises, si on n'a pas des gens comme toi qui rapatrient, qui rabattent les clients, ça marche pas, quoi.
3: Exactement. Alors, je suis complètement d'accord avec toi et je te rejoins dans tout ce que tu viens de dire. Donc, ça peut être dans nous, notre spécificité, c'est le pare-brise. Mais il y a par exemple, avant moi j'ai été dans la pompe à chaleur et la rénovation de l'habitat, mais voilà, tout le monde n'est pas, donc il faut être fort, il faut ne pas avoir peur d'aller vers le client, il y a cette faculté à être sympa aussi, mais par contre si tu es trop réservé et que tu ne vas pas vers le client, comme un peu ce qu'on a pu vivre toi et moi, j'ai été vers toi, tu vois, j'ai eu un côté sympa avec toi, c'est ce qui m'a permis de faire connaissance, qui m'a permis de m'intéresser à ce que tu fais, toi de t'intéresser, et puis derrière ben ça peut créer un projet, ça peut créer quelque chose de bien. Et là, ben, la finalité, ça a été qu'en fait, ben, on n'a pas perdu cette discussion, parce qu'aujourd'hui, je suis avec toi dans ton émission.
1: Ah, mais moi, j'ai saisi l'opportunité, c'est moi qui ai trouvé un client.
3: Voilà, c'est ça. Donc, c'est toi qui as trouvé le client aujourd'hui. Donc, voilà, c'est un peu cette démarche-là.
1: C'est ça, ok. C'est ça. On en parle tout de suite. C'est l'invité de la semaine, c'est Cédel Babry. D'un droit par brise, ne bougez pas, c'est juste après ça.
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1: L'invité de la semaine, vous l'aurez compris, c'est Saïd El Badri, qui est responsable commercial chez 1-2-3 Pare-brise et qui nous parle donc en direct de l'hyper-U parce que, bah, il y avait deux arrêts maladie, il n'a pas pu venir au studio et donc, on s'adapte quand on a des vrais, on s'adapte à l'environnement. Saïd, qu'est-ce que c'est qu'un 2-3 Pare-brise et comment ça fonctionne?
3: Alors oui, 1-2-3 Pare-brise, comme je t'ai dit, c'est spécialité du pare-brise. Alors l'avantage, c'est que je suis avec une cliente. Alors tu vois, là, tu as vu quelque chose en direct. J'ai une cliente qui s'approche de moi.
1: Vas-y.
3: Demande au parleur. Madame.
0: J'ai juste un petit renseignement.
3: Oui.
0: J'ai un petit micro impact, un petit contact.
3: Oui, vous avez quelque chose à faire, hein, grand
0: chose. Je travaille en galerie.
3: D'accord, vous finissez à quelle heure?
0: 19h.
3: Ben oui, on peut se voir après si vous voulez.
0: Ouais, moi, je suis à 19h.
3: Oui, bien sûr. Ah non, il n'y a pas de prix, c'est pris en charge. Vous êtes en champ de vision, l'impact ou
0: C'est au milieu, en haut.
3: D'accord, alors parce qu'en fait, vous avez différents impacts. Vous avez l'impact champ de vision et l'impact pas champ de vision. Mais on va le voir ça tout à l'heure, tranquillement. C'est pris en charge par les assurances.
0: D'accord.
3: C'est pris en charge par les assurances.
0: C'est si élevé que ça au niveau du coût.
3: Comment?
0: C'est élevé que ça au niveau du coût?
3: Non, parce que c'est l'assurance qui couvre, tout simplement. Vous avez une assurance, vous payez une assurance. Donc, ouais. Si vous avez le bris de glace, c'est pris en charge. Nous, la seule différence qu'avec les autres, c'est que nous, on paye la franchise si vous avez une franchise. Et si à côté de ça, vous avez donc une franchise élevée, on la paye aussi. Et à côté de ça, on vous fait un petit cadeau actuellement des essuie-glaces. Ouais, voilà. Non, Denis, voilà. On se voit tout à l'heure, quand vous finissez. Désolé, excusez-moi. Donc, vu que je suis hyper vite,
1: très bien. Très bien. On a vécu en direct ton travail, on a vécu en direct ce que tu fais en fait toute la journée, quoi.
3: Voilà, c'est ça. Donc là, j'ai une personne qui s'est approchée de moi. Alors, donc, notre rôle, pour revenir à ce que je te disais, donc nous, c'est d'essayer d'attraper le client. Bon, là, elle s'est rendue de elle-même. Donc là, il y a un exemple hyper concret. Elle a le besoin. Donc, elle a un impact et elle m'a demandé un renseignement. Après, des fois, il y a des gens qui ont des impacts, des fissures, mais qui oublient, qui disent, bon, je le ferai plus tard. Ben, ces gens-là, nous, on doit aller les chercher. Parce que tu sais que le marché s'est ouvert depuis 2015. Il y a une loi qui est sortie, c'est la loi Hamon. Mm-hmm. T'as dû en entendre parler. C'est une loi qui permet, alors à l'époque, c'était donc ce qu'on appelait l'agréé non agréé. À l'époque, il n'y avait que des réparateurs agréés. Mm-hmm. En gros, c'était Carglass, France Pare-brise et Mondial Pare-brise. Donc, ceux-là travaillaient avec les assurances.
1: D'accord.
3: Sauf qu'une loi est sortie en 2015 en stipulant que le client a le droit de choisir son réparateur.
1: D'accord.
3: Donc le client a le droit de choisir où il veut réparer son pare-brise. Et donc d'où toutes ces sociétés qui se sont créées comme 1-2-3 Pare-brise. Alors il y a pas que nous, il y en a d'autres. Hein. Donc je peux en citer. Il y a By Glass, il y en a d'autres qui sont à Paris et donc et qui permettent aux clients de choisir leur réparateur, leur endroit où ils veulent faire réparer le véhicule. Donc et donc eh ben nous on veut pas être agréé pour le moment. Enfin en tout cas nos patrons ne veulent pas pour le moment. Et donc, on va chercher le client en galerie marchande. Donc notre rôle, c'est d'aller chercher le client en galerie marchande.
1: D'accord. Ok. Écoute, c'est relativement clair. Donc, tu as un stand. C'est ce qu'on appelle des PLV. On va expliquer d'ailleurs. Hein, qu'est-ce que c'est qu'un PLV?
3: Alors, un PLV, j'ai pas compris ta question.
1: Alors, tu as un stand, tu as des PLV, tu as
3: oui, c'est ça. Voilà. Ça y est, j'ai compris. Donc, en fait, un PLV, c'est un plan de publicité. En fait, en gros, c'est une publicité qu'on met.
1: Un plan large visuel.
3: Voilà, exactement. Et on a également des Rubicubes, nous. Et ça permet d'avoir, là, par exemple, nous, on a Denis Brognard, notre ambassadeur, qui est sur l'image. Il apporte confiance, il apporte sérénité. Voilà, il a voulu être l'ambassadeur de notre marque. Et derrière, on met notre petite offre du moment. Donc, ça permet d'avoir un visuel. Et souvent, les gens, maintenant, ils fonctionnent au visuel, tu sais. Donc, et d'ailleurs, tu le vois, dans toutes les grandes sociétés, ils utilisent des couleurs, ils utilisent des objets, des choses, des ambassadeurs pour pouvoir faire un appel aux clients.
1: Oui, voilà. Ils ont une identité visuelle. C'est un point qu'on a abordé ici plusieurs fois. Alors, ce qui est intéressant aussi, c'est que dans les galeries commerciales, comment ça fonctionne? Vous venez, vous passez un arrangement, vous louez voilà. un emplacement, comment ça se passe?
3: Tout à fait. Alors voilà, donc nous on travaille qu'en opération commerciale, donc on ne fait pas de porte-à-porte, on ne fait pas de phoning. Mm-hmm. Alors on a un call qui fait du phoning, mais nous en tout cas la partie commerce, on n'en fait pas. Donc on va directement négocier avec les patrons de grandes surfaces, comme par exemple Hyper U actuellement où on est. Mm-hmm. Donc on négocie des emplacements précaires de 3 à 4, 5, 6, 7 mètres carrés qu'on va payer à la semaine.
1: D'accord, donc, c'est à la semaine que vous payez, quoi. D'accord.
3: Voilà. Donc on va donner un certain montant. Et avec d'autres sociétés, comme par exemple des grosses enseignes comme Brico Dépôt, par exemple, on va faire une tombola. Parce que Brico Dépôt ne fait pas payer les emplacements, mais par contre, ce qu'ils font, c'est qu'ils leur demandent qu'on fasse quelque chose, un geste pour leurs clients. Donc on fait des tombolas, par exemple, des grandes tombolas. Achète, par exemple, 2-3 beaux objets chez eux, donc ça peut être par exemple en période estivale des salons de jardin, des barbecues. On fait un tirage au sort avec leurs clients et on offre un cadeau à leurs clients.
1: D'accord, voilà. Donc il y a deux modèles en fait. Soit tu vas voir certaines grandes surfaces et eux te disent, écoutez, vous louez l'emplacement. Voilà. Pour savoir, un petit emplacement comme le vôtre, ça coûte combien à peu près à la louche. Hein,
3: Je ne peux pas donner les chiffres exacts parce que
1: c'est des choses qui sont un peu compliquées. Non, tu ne peux pas les chiffres exacts, tu dis les échelles.
3: Là, à peu près, par exemple, sur une grande surface comme à Leclerc, là où un Hyper U, ça coûte moins cher qu'un Leclerc parce qu'il y a beaucoup moins de monde.
1: Il y a Auchan, il y a
3: tout ça. Ouais, on est sur une échelle aux alentours des 400-450 euros.
1: Pour la semaine?
3: Pour la semaine, sur un Super U. Sur un Leclerc, on est beaucoup plus cher.
1: D'accord, ça veut dire qu'il faut que tu rentres une bonne dizaine de clients pour rentabiliser le truc, quoi.
3: Parce
1: qu'il y a l'emplacement, et puis il y a toi, et puis il y a des gens qui travaillent. Plusieurs dizaines de...
3: Sur une OP comme ça, au moins, on doit rentrer au moins 15 jobs, 15 rendez-vous. Ça serait bien.
1: Ouais, tout à fait.
3: Si on fait 15, on est bien.
1: Ouais. Si tu fais 15, tu commences à engranger un peu, ouais. Ok.
3: Voilà. D'accord. Parce que avec deux, avec 4, tu rembourses la galerie et tu payes le commercial qui est sur le stand.
1: D'accord.
3: On va dire 4, 5 à peu près, facile. Parce qu'un pare-brise, ça coûte entre 800 et 1000 euros. Mm-hmm. Donc ça rembourse un peu. Après, t'as les marges, faut payer.
1: Bien
3: donc
1: sûr,
3: tout
1: hein.
3: ça, ça
1: se calcule. Les taxes et tout, bien sûr. Ouais.
3: Voilà, c'est ça. Et donc ça va vite. Voilà.
1: Ok. Et t'as d'autres magasins, par contre, qui marchent de manière différente. Ils te disent, alors vous venez gratos, mais vous faites des cadeaux à nos clients.
3: Voilà, en gros, c'est-à-dire que c'est une négociation, on fait une tombola, on participe, et puis à la fin, on fait un tirage. Alors là, par exemple, le dernier Brico Dépôt qu'on a fait à Brive, on a offert deux grosses mallettes d'outils qui coûtent très très cher, et ça a fait plaisir aux clients, on a fait un jeu sympathique avec les chefs de Brico Dépôt, et ça amuse tout le monde, et ça fait participer, quoi.
1: D'accord. Et après, sur Périgueux et autres, où sont les garages qui remplacent les pare-brises?
3: Alors, nous, on a deux centres. Alors, tu parles de nous, donc vas-y, bien entendu. Alors, on a deux centres. On a un centre à Périgueux-Marsac, donc qui se trouve juste derrière la boulangerie Marie-Ange. Le chef de centre, c'est Nicolas. D'accord. Et il y a Alexis, donc technicien vitrage, qui bosse avec lui.
1: D'accord.
3: Et on a à Brive, Franz qui est le chef de centre avec Saad, donc un nouveau technicien vitrage. Mm-hmm. Donc, et on a plus de 15, donc là on est monté à 15 centres dans toute la Nouvelle-Aquitaine. On a installé à Florac, on a installé à Limoges, à Angoulême, à La Rochelle, à Mont-de-Marsan, Dax, Bayonne. Donc tous ces emplacements-là sont bien, bien, bien pris et on a l'objectif d'arriver à beaucoup plus.
1: Alors je suppose qu'à Marsac, les gens peuvent y aller sans prendre rendez-vous ou sans passer par toi. Hein.
3: Exactement, donc ils peuvent passer par le drive. Alors l'idée c'est de passer par moi, parce que moi ça me fait bosser, ou par mes animateurs, donc c'est-à-dire l'idée c'est d'attendre qu'on soit, ou alors quand les gens nous croisent dans les galeries, qu'ils viennent nous voir. Nous, actuellement, on a des super offres en plus. Et si tu veux, j'en parlerai après si tu m'en laisses l'occasion. Mais l'idée, oui, ils peuvent aller bien entendu aussi en centre. Il y a ce qu'on appelle le drive. Ils passent, ils prennent rendez-vous directement sur place.
1: Alors, on va au niveau du commercial qui est actuellement en galerie commerciale. Voilà. Toi, enfin, veux dire, pour les gens, quel est l'intérêt de passer par toi? Est-ce que passer par toi, c'est mieux?
3: Ah ben oui, parce que en passant par moi, ils peuvent aller au centre, c'est pas un problème.
1: Oui, tout à fait.
3: En gros, mais le fait d'aller au centre, ben ça va. Peut-être qu'ils habitent à Trélissette, donc ça va leur faire traverser la ville. Ça va peut-être un peu. Alors que s'ils nous voient, par exemple, à Leclerc ou à Super U, et qu'ils attendent de nous voir, alors faut aller en drive, c'est pas un problème. Mais en passant par moi, je leur montre le dossier de A à Z.
1: D'accord, tu leur fais administratif à l'avance.
3: Voilà, je leur mets l'administratif
1: à l'avance. Et c'est comme ça qu'au garage, ils savent que c'est toi qui a fait avant. Donc ils font la relation entre le client et toi, parce que voilà ce que je viens de me demander, parce que tu leur envoies les clients, mais comment ils savent que le référentiel, voilà.
3: Bien sûr.
1: D'accord.
3: Ça c'est une très bonne question, très bonne question. Là, tu as tapé dans le mille. Nous, on remplit ce qu'on appelle un bordereau donc de réception de clients. Donc on a en stand. Donc on prend les coordonnées, nom, prénom, plaque d'immatriculation, typologie d'assurance. Voilà, chez qui ils sont, on vérifie s'ils ont bien le bris de glace pour pas faire la démarche pour rien.
1: Bien sûr.
3: Et ensuite, donc une fois qu'on a rempli ça, on le rentre dans la GESCOM. Donc on a une application sur nos téléphones ou sur des tablettes. Et on rentre le rendez-vous dans la GESCOM. On regarde la plage, on remplit la plage, le planning, etc. Donc on choisit la plage où ils veulent avoir le rendez-vous. On télécharge les documents qu'ils nous ont donnés, donc carte grise, carte verte, et ça arrive directement dans le logiciel du chef de centre qui lui a directement le rendez-vous de un tel.
1: Et dis donc, un prospect, c'est au moins 20 minutes là.
3: Ouais, faut compter entre donc l'accroche, la découverte, parce que on a cette phasologie, hein, tu sais, du commercial. Hein. On est sur l'accroche, donc on l'accroche. Après, on découvre quel véhicule il a, s'il a un impact, une fissure, ça va très vite. Hein. Ah, s'il nous dit oui, on enchaîne directement. On essaie de sortir avec lui sur le parking pour vérifier où est l'impact. Parce qu'il faut qu'il soit quand même dans un champ de vision.
1: Oui.
3: Parce qu'il faut faire attention, les assurances ne couvrent pas la totalité des impacts. Il y en a qui sont réparables, il y en a qui sont pas réparables. Donc ça, on le vérifie. On vérifie où est l'impact et on vérifie si c'est réparable ou si c'est changeable. Si c'est réparable, ben, on préconise une réparation. Si c'est pas réparable et que c'est une fissure, parce qu'il y a certaines choses qui sont pas réparables, à ce moment-là, on préconise un remplacement. Donc ça dure 20-25 minutes entre l'accroche, la prise de renseignement et le blocage du rendez-vous.
1: Alors, lorsque tu as réussi à tenir ton prospect jusqu'aux closures, hein, c'est-à-dire jusqu'à la prise de rendez-vous, tu as un pourcentage de combien qui est vraiment finalisé, qui est effectif ?
3: Alors nous, on fonctionne en termes de rendez-vous, en termes de volume, c'est-à-dire qu'il n'y a pas de pourcentage sur le rendez-vous lui-même.
1: Toi, t'es en rendez-vous, t'es pas en rendez-vous transformé, t'es en rendez-vous.
3: En rendez-vous transformé, attention.
1: Ah.
3: Rendez-vous transformé, mais pas sur le chiffre. C'est-à-dire que si le client a un pare-brise d'utilitaire qui coûte plus cher, parce qu'il y a les tarifs. On sait que par exemple un pare-brise de camion coûte plus cher qu'un pare-brise de Golf 4.
1: Oui, d'accord.
3: Mais c'est pas ça qui fait que ta commission va être plus forte. C'est vraiment en rendez-vous transformé. Donc on fonctionne nous surtout en rendez-vous transformé. Donc il y a une part fixe pour le commercial. Donc il a une part fixe, donc le commercial a une part fixe, un salaire fixe. Puis à côté de ça, il a un volume de rendez-vous qu'il doit faire. S'il atteint ce volume, par exemple, donc nous on est sur une base d'une trentaine de rendez-vous pour le commercial, ben il a une certaine prime, etc., etc., ainsi de suite. Et ça peut faire de très très beaux salaires.
1: Et sur la prise de rendez-vous que tu as, combien sont effectifs ? Tu as un taux de perte ?
3: Alors on a le droit. Alors,
1: pareil, non, mais c'est pas toi, tu es pour rien, quoi. Mais je veux dire, les statistiques,
3: elles disent
1: quoi.
3: Non, dans les statistiques. Ah oui, mais de toute façon, c'est ce que demande la société. Nous, la société nous demande d'avoir un taux de perte qui est quand même normal. Donc, on nous demande d'avoir 20%.
1: Ah, si t'en as quand même 1 sur 5 qui font tous les papiers, tous les dossiers et tout, et qui n'y vont pas.
3: Ah non, c'est pas qu'ils n'y vont pas. C'est que la société nous autorise à avoir, sur 5 clients qu'on prend rendez-vous, qui nous autorise à avoir un déchet d'un client sur deux. En gros, un client qui ne vient pas.
1: D'accord.
3: T'en as de chez nous qui ont des taux de perte de 0%. C'est-à-dire qu'ils prennent 100 rendez-vous, 100 rendez-vous, les 100 rendez-vous viennent.
1: OK.
3: Parce qu'ils ont bien sécurisé, ils ont bien découvert, ils ont bien, tu vois.
1: Ouais.
3: Après, t'en as qui travaillent un peu moins bien, qui vont faire du bourratif, qui vont prendre du rendez-vous sans sécuriser et qui vont avoir des taux de perte à 20%. Ils sont dans la norme. S'ils sont dans la norme, ils ont des bonus sur la prime. Par contre, s'ils sont au-delà de la norme, c'est-à-dire au-delà des 20% qu'on demande, ou qu'on accepte, ils sont à 25-30, à ce moment-là, ils perdent le bonus. Donc, on veut quand même un travail qualitatif.
1: D'accord. Donc, toi, en fait, tu vois une relation, enfin, il y a une relation de cause à effet entre le temps que tu passes avec le client, le sérieux que tu apportes, et puis la transformation.
3: Ouais, c'est important d'avoir une éthique dans notre métier, parce que nous, on travaille sur éthique, et c'est une société, en fait,
1: Tu représentes à 2-3 pare-brise, hein. Tu peux pas non plus faire n'importe quoi.
3: Surtout qu'en plus, c'est une société qui est vraiment, vraiment, vraiment très. Moi, je pour avoir fait beaucoup de sociétés, je peux te dire que c'est une société qui vraiment met les bonnes conditions pour que son salarié soit bien, qui nous donne les moyens d'être bien et c'est une société qui demande d'être éthique. Tu vois, si t'es pas éthique, on n'a pas besoin de toi, tu n'as rien à faire dans la société. Donc c'est pour ça qu'on fait attention à ce qu'on dit, au discours qu'on dit aussi aux clients. Et on est prêt même à faire annuler des dossiers si ça ne va pas, en fait, si le discours n'a pas été bon.
1: D'accord.
3: Et à licencier la personne si le discours n'a pas été bon.
1: Si elle s'est mal comportée, qu'elle a été incorrecte.
3: Exactement, voilà, tout D'accord. à fait.
1: Alors, 1-2-3 pare-brise, c'est un secteur qui est très concurrentiel. Hein. D'ailleurs, on voit, il y a beaucoup plus belle à la télévision. Visiblement, il y a plusieurs acteurs qui se battent pour avoir des parts de marché. Ça va, vous arrivez à tirer votre épingle du jeu? Pourquoi le secteur est vraiment concurrentiel, il y a vraiment de la place pour
3: non,
1: tout le monde.
3: Non, pas du tout. Je vais te donner un exemple qui est Vas-y. Hyper concret. Là, tu vois, par exemple, je suis à Hyper-U et en face de moi, t'as un confrère à nous qui est moi je les appelle les confrères, donc qui est juste en face de moi, sur la zone Hyper-U. Donc c'est un réparateur dont je vais pas citer le nom parce que voilà, parce que c'est un confrère et puis j'ai pas forcément envie de leur faire la publicité. Mais en tout cas, voilà, il est en face de nous, mais ça n'empêche pas de lui travailler, moi de travailler. Pourtant, les gens pourraient dire ah mais attendez, vous avez votre confrère qui est à côté.
1: Donc il y a vraiment un marché très grand pour les pare-brise.
3: Oui, il y a de la place pour tout le monde. Il y a de la place pour tout le monde. La preuve, là, je viens de prendre par exemple un client qui était chez le confrère et le confrère donc lui, par contre, lui faisait payer la franchise.
1: D'accord.
3: Il s'est arrêté vraiment. Il dit putain, c'est dommage, je viens de prendre rendez-vous. Je vous avais pris rendez-vous pour mardi prochain, mercredi. Il me dit pour la semaine prochaine. J'ai dit, tant mieux, vous avez bien fait, restez avec eux, il n'y a pas de problème. Parce que moi, je ne suis pas dans le aller cracher sur l'autre, parce que ce n'est pas bien. Quand on dit tu craches dans la soupe, c'est-à-dire que quelque part, ta soupe n'est pas forcément bonne. Donc, du coup, je n'ai pas de problème, aller chez eux. Au contraire, c'est des gens qui travaillent très bien. Et il m'a dit, mais vous, qu'est-ce que vous faites ? J'ai dit, moi, par exemple, votre franchise, je l'aurais payée.
1: Ah,
3: j'aurais pris en charge votre franchise. Nous, on prend en charge les franchises. Et là, il m'a dit, comment ça ? J'ai dit, nous, on paye votre franchise. Et en plus, à côté de ça, on vous rajoute une carte cadeau. Et là, il m'a dit, moi, j'annule votre rendez-vous. Je dis, non, mais attendez, moi, j'ai pas envie d'être la cause de celui qui a annulé un rendez-vous. Alors que vous êtes... Il me dit, non, mais moi, je m'en fous. Moi, c'est mon portefeuille que je regarde en premier. Donc, la personne a annulé le rendez-vous chez le confrère et il est venu chez nous.
1: D'accord. Bon, ok. Donc, le confrère, vous n'êtes pas forcément totalement amis entre vous. Mais ce que je veux dire, c'est qu'au niveau des chiffres et autres, tous,
3: on
1: vous arrivez...
3: On est bien placés.
1: D'accord.
3: On a, par exemple, on a eu deux...
1: Le marché n'est pas saturé, quoi.
3: Non, c'est pas saturé. Il y a quand même 35 millions de véhicules sur le marché. Il y a à peu près 5 à 6 millions de pare-brise fissurés. Et il y a une rotation. On sait qu'un pare-brise, surtout maintenant avec le nombre de voitures qu'il y a sur le circuit, il y a beaucoup d'impact, beaucoup de fissures. Ça arrive fréquemment. Et nous, on est par exemple deux fois élu meilleure enseigne, donc qualité service par le magazine Capital avec Statista. Donc on est vraiment en qualité service vitrage. On est les meilleurs. On prend deux fois la coupe 2024-2025. Et l'année prochaine, nos patrons visent le triplé. Donc ils visent le triplé. Donc non, il n'y a pas. Nous, on ressent pas la concurrence. Je dirais du travail pour tout le monde.
1: Ok. C'est dans un secteur, on s'en rend pas forcément compte, mais le commercial, c'est basé aussi énormément sur des statistiques et des études de marché.
3: C'est vrai. C'est vrai un petit peu, mais ça ne l'est pas forcément dans notre métier à nous, parce que nous, on est vraiment dans la force de vente. En gros, nous, on peut faire une étude du marché. Là, par exemple, j'aurais fait une étude de marché sur Super U avec le nombre de passants qu'il y a. On m'aurait dit, tu vas faire zéro. Et pourtant, vu que j'ai été chercher le client, mais j'ai pas fait zéro. Donc, l'étude de marché dans notre métier à nous, en tout cas, c'est pas forcément.
1: T'es placé dans un secteur où vous avez compté le nombre de cibles potentielles, le nombre de véhicules, le pourcentage de ceux qui ont des impacts, ceux qui les font remplacer, la marge que l'on peut avoir. T'as toute une étude de marché préliminaire qui existe, dont les gens n'ont pas forcément conscience.
3: Ah oui, mais nous, nos patrons sont issus du métier, Albéric Bienvenu et Ludovic Vasquen et d'autres, donc ils ont monté ça en 2018-2019, je ne dis pas de bêtises. Ils ont fait leur étude de marché, à mon avis, parce qu'aujourd'hui, on est quand même 150 centres dans toute la France.
1: En combien d'années,
3: ils ont fait ça, là, on est en 2025, je crois, en 6-7 ans, je ne vais pas dire de bêtises, à peu près, environ 6-7 ans. Et il y a un centre qui ouvre tous les 15 jours. Mais de toute façon, comme j'ai toujours dit, moi, quand tu travailles proprement et que tu fais les choses dans l'éthique... Tu peux que grandir.
1: Non, mais c'est intéressant de voir qu'en période de récession où tu as énormément de boîtes qui ferment, beaucoup qui passent pas les 3 ans et autres, tu as quand même des enseignes qui arrivent à se développer avec gens dedans qui disent c'est bon, on mange bien, on est bien traité et autres. C'est intéressant à dire quand même.
3: Ouais, nous, là, chez nous, je veux pas dire de bêtises, j'ai pas les chiffres exacts, mais je crois que on est aux alentours des 900 salariés. Entre l'administratif, le commerce, le technique, la comptabilité, le RH, on est quand même 900 salariés quasiment, je crois. Donc c'est quand même on est une société sérieuse, société qui tient la route et société qui apporte un vrai service. Donc ça, de toute façon, moi j'ai toujours dit, quand t'es dans ces critères-là, tu peux que avoir la tranquillité.
1: Alors Saïd El Badri, aujourd'hui chez Un Autre Pare-brise, tu es à quelle position exactement ? Tu m'as dit tu es.
3: Alors moi je suis manager commercial, donc moi je m'occupe de tout le 24, de tout le 19, donc j'ai des agents qui bossent avec moi, donc des agents à moi, donc on occupe le secteur du 19 et du 24.
1: D'accord. Tu n'as pas toujours été responsable commercial.
3: Ouais. Alors moi ma carrière, j'ai commencé en 2002. J'ai commencé dans une enseigne qui s'appelle Huit Clos, donc qui était le patron, c'était René Bertin, et j'avais fait, c'était du porte-à-porte dans les énergies renouvelables et les ouvertures, et puis j'ai grandi là-dedans, j'ai été jusqu'à vendeur, animateur, manager, j'ai évolué à toutes les places, j'ai été jusqu'à directeur d'agence, cadre commercial, j'ai fait un peu d'encyclopédie aussi.
1: Ah, ça c'est une école difficile, les encyclopédies.
3: J'en ai fait pendant 6 ans, ça aussi, j'ai été manager chez eux. Et donc j'ai fait ça en porte-à-porte. Et
1: donc tu avais le petit van là, tu mettais les vendeurs en début de rue, tu leur allouais, etc. Tu les récupérais après, tu les motivais.
3: Ouais, alors il y a un film que je conseille aux gens qui aiment le commerce, c'est Les Portes de la Gloire. Les Portes de la Gloire avec Benoît Poulvorde. C'est un film que je conseille, c'est un film des années 80-85. Et c'est l'histoire d'un commercial en fait comme ça qui grimpe les échelons et qui vend des encyclopédies. Et moi, c'était un peu cette histoire, moi, avec Benoît Pouvoir. Donc, j'avais, moi, des commerciaux dans le van, et je les transportais. Je travaillais avec la carte Michelin. Mmh. J'avais l'ancienne carte Michelin et je déposais. Donc, on faisait rue par rue, porte à porte, quartier par quartier. Et on allait vendre des cartes d'abonnement pour les bouquins. Donc, on a fait ça. J'ai fait ça pendant 6 ans. Très formateur. Et franchement, j'ai appris beaucoup de choses dans ce métier-là.
1: Tu as fait une formation? Tu es allé à l'école? Tu as fait des trucs ou tu as commencé?
3: Moi, j'ai fait des études de comptabilité. J'ai fait BEP, bac compta, et je n'aime pas du tout du cursus vente. J'ai atterri là-dedans par un concours de circonstances, une opportunité, le flair. Et puis, une fois que j'ai mis le pied dedans, j'en suis jamais ressorti. Et jusqu'à aujourd'hui, c'est un métier qui me plaît. J'ai trouvé ma voie.
1: D'accord. Comment est-ce que tu repères déjà, vous recrutez, je suppose?
3: Ouais. Alors nous, on recrute tout le temps actuellement. On recrute des animateurs. Alors actuellement sur Périgueux, non, parce que j'ai chargé les équipes. Elles sont complètes. Mais dans les prochaines semaines, je vais être amené à recruter. Et on recrute. Oui, actuellement, on a beaucoup de recrutement sur tout le territoire français. On recrute des techniciens vitrage, on recrute des chefs des centres, on recrute des managers aussi avec quand même une expérience. On recrute. Ouais, vraiment, c'est une société qui est en plein recrutement actuellement et qui est en mouvement et qui ne cesse de se développer.
1: Alors première question, les gens qui veulent aller 1, 2, 3 par brise et qui veulent postuler, comment ils font?
3: Alors c'est hyper simple. On a un site, donc on peut passer par plusieurs structures. On a Hello Work par exemple, c'est une application Hello Work, donc c'est comme un peu Météo Job. Donc il y a des offres, donc ils téléchargent leur CV, ils l'envoient, ou alors directement sur le site 1, 2, 3 pare-brise recrutement. Et là ils sélectionnent leur ville où ils veulent où ils cherchent des emplois et ils voient ce qu'il y a de disponible. Et en fonction de ce qu'il y a de disponible, ils postulent.
1: D'accord. Ensuite une question pour toi en tant que spécialiste, quand tu as un candidat en face de toi, comment est-ce que tu sais que c'est le bon commercial, la bonne personne qu'il te faut? Quels sont tes critères?
3: Les critères, c'est les personnes qui se posent pas de questions, en fait. Si on commence à être... aujourd'hui, on vit dans un monde qui a complètement changé. Moi, je me rappelle, il y a 20 ans, quand on recrutait ou quand moi, j'avais été recruté, on se posait pas de la question de savoir s'il y avait un fixe ou s'il y avait une voiture de fonction. On disait, voilà, tu vas aller taper des portes, il n'y a pas de fixe, tu travailles, tu payes qu'à la commission. On y allait. On se posait pas de questions. Aujourd'hui, j'ai l'impression que la nouvelle génération d'aujourd'hui, il leur faut le beurre, la crémière, je sais pas si tu vois ce que je veux dire, mais en fait, il leur faut tout. Nous, l'avantage dans cette société, c'est qu'on donne beaucoup de choses. Donnent beaucoup de choses, un fixe, une voiture de fonction, tout ça. Donc, nous, ce qu'on demande, c'est juste un minimum de volonté, un minimum d'envie. La première chose que je regarde, moi, lors d'un entretien, c'est de savoir si elle est prête à tout pour avoir ce poste.
1: Et comment tu sais? D'accord, ok, tu aurais de la motivation.
3: La motivation. Ouais. Est-ce qu'elle est prête à faire pour rentrer chez nous? En gros, quand je dis ce qu'elle est prête à faire, c'est est-ce que
1: dans certaines limites quand même, je suppose, hein, bien sûr. Hein, oui.
3: Comment?
1: Dans certaines limites, évidemment. Hein, je suppose.
3: Non, attention. Quand je dis ce qu'elle est prête à faire, c'est dans le métier. C'est-à-dire qu'en gros, qu'est-ce qu'il est prêt à faire? C'est-à-dire que s'il est en galerie marchande, est-ce que le fait de se prendre des refus, est-ce que ça va lui poser problème? Est-ce que le fait que les gens disent non, je n'ai pas de pare-brise, est-ce que la résistance à l'échec?
1: Ouais, je comprends. Ouais.
3: Tu vois, est-ce que le fait qu'on lui dise non des fois toute la journée, parce que c'est dur, hein, on te dit non toute la journée, j'ai pas d'impact, à un moment donné, la personne elle peut exploser, elle peut dire putain, j'en ai marre moi. donc ça aussi, là, est-ce que je vais regarder la résistance à l'échec?
1: Ouais. C'est important, ouais. Et comment tu fais pour évaluer ça?
3: Alors nous, ben on met en situation, on va mettre en situation. Par exemple, alors nous là, je te parle avec un truc qui est hyper concret, c'est notre société. Il faut que je te parle d'un élément qui est.
1: Il te reste 20 secondes.
3: Alors nous, on fait de la journée découverte. Vas-y. Donc on l'a fait venir. C'est une journée d'observation où on l'a fait venir. On ne s'engage pas avec elle et elle ne s'engage pas avec nous. Et on voit comment elle réagit vis-à-vis du client, tout simplement.
1: Ok. Bon, et ben écoute, c'était Saïd El Badri qui était commercial chez 1-3 Pare-brise en direct de l'hyper-U de Boulazac. Mais écoute Saïd, merci beaucoup d'avoir pris une demi-heure pour nous, je sais que t'es à fond là-bas. Bonjour à tout le monde de l'Hyper-U, là on les connaît, ils sont venus nous voir plusieurs fois à la radio. Ouais. Et puis à tout le monde à la semaine prochaine et Saïd au revoir, merci.
3: Merci beaucoup.
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0: Il est midi. 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
3: Le jeudi 21 mai à 20h au cockpit, donc à l'espace de la compagnie We Dear dans le quartier Jacqueline Auriol. Pour cette émission Ma Radio, Mon Quartier, Ma Ville, on présente l'actualité de l'association et il y a une diffusion de films qui sont faits par des jeunes du quartier et puis aussi de diffusion de films de vacances en noir et blanc. Alors en plus en super 8 avec du vieux matériel, ça demande de voir tout ça à la radio, on peut pas forcément le voir. Et puis il y a une exposition, donc qu'est-ce que c'est la compagnie We Dear, le cockpit, et puis ensuite qu'est-ce qui est prévu ce soir qui sera diffusé malheureusement après, mais on diffusera aussi un petit tour du quartier pour présenter cet événement.
4: Alors,
5: Marion Renaud.
4: La compagnie We Dear, c'est une compagnie qui travaille partout, mais qui est une compagnie d'art expérimental, qui a commencé par être une compagnie d'art phonographique, donc plutôt au départ musique expérimentale, et qui aujourd'hui développe un certain nombre d'actions, toujours en rapport avec le réel et en lien avec les habitants.
3: Et le cockpit ?
4: Et le cockpit, c'est un espace qu'on appelle un espace de culture proche, qu'on a ouvert dans la cité Auriol il y a 3 ans maintenant, et qui nous permet aujourd'hui d'être à la fois un espace de création pour les artistes en résidence, parce qu'il y a beaucoup d'artistes qui viennent ici travailler sur place en relation avec les habitants et les changements du quartier. Et c'est aussi un espace de monstration et un espace de partage.
3: Un lieu de rencontre.
4: C'est un lieu de rencontre, mais c'est un lieu de rencontre qui est nourri par l'art, par des pratiques artistiques. Donc disons qu'on pourrait dire que c'est un espace socio-culturel au sens pur de ce que serait un espace social, c'est-à-dire un espace qui fait société, où les gens se rencontrent et où les décisions aussi sont aujourd'hui prises de façon collective.
3: Par exemple, alors, ce jeudi à 20h, là, ça sera diffusé après, hein, mais qu'est-ce qu'ont pu voir les habitants ?
4: Alors, la soirée qu'on organise ce soir, on l'a improvisée cette semaine. C'est deux choses. C'est un travail qui a été mené par Kamel Mad, qui est vidéaste, et qui, lui, connaît des techniques traditionnelles, des techniques du début du cinéma. Et donc, il a récupéré des machines qui permettent de projeter des films en Super 8. Donc, ce soir, on va diffuser des films en Super 8. C'est le premier ciné-chamier qu'on a envie de faire perdurer après sous différentes formes. Il y aura 3 types de films en Super 8. Des films qui ont été récupérés par Kamel, qui sont des films de vacances, des films de famille, donc des archives. Notamment aussi un film de Buster Keaton qu'il a trouvé à Emmaüs, parce qu'on travaille aussi beaucoup en partenariat avec des structures locales.
3: Et puis ?
4: Et ce qu'on appelle de la pellicule grattée, c'est-à-dire que les enfants et les personnes qui viennent au cockpit ont été invités à travailler sur une bobine pour lui ajouter de la couleur, la gratter, mettre de la texture. Et c'est un film qui sera aussi projeté comme dans l'idée des films expérimentaux, notamment des années 50-60, où il y a eu beaucoup d'expérimentations en fait, matérielles avec la bobine.
3: Et alors, il y a aussi du coup ton exposition,
4: oui,
3: avec 4 volets.
4: Oui, alors c'est en fait en mai 2025, donc l'année dernière, j'ai commencé ce que j'ai appelé un tableau vivant, c'est-à-dire que sur un des murs du cockpit, j'ai au fur et à mesure accroché des poèmes que je tape à la machine à écrire, parce que c'est mon outil de travail principal, et des choses trouvées, des trésors, des cadeaux des habitants. Donc en fait, petit à petit, c'est une œuvre évolutive où les gens peuvent participer aussi, installer des nouvelles choses sur le mur. Et là, comme ça fait 1 an, j'ai renouvelé de façon un peu plus visible le contenu de ce mur en installant 4 tableaux qui sont des tableaux écrits au crayon de papier, donc écrits à la main, de paroles d'habitants qui sont mis ensemble pour produire des poèmes pluriels. Parce que ce qui m'intéresse, c'est 2 choses. Le fait que, comme disait Yazine hier, on est tous poètes. Donc en fait, dans notre vie quotidienne et notamment dans ce qu'on raconte, on fait de la poésie sans le savoir d'une certaine manière. Et la deuxième chose qui m'intéresse, c'est de voir comment les poèmes des uns et des autres se mélangent. Donc c'est pour ça que j'en arrive à une écriture avec des voix plurielles. Donc sur un tableau, on va trouver Christine, Liliane, Yann, Benji, Yazine, Simon. Donc toutes ces paroles-là forment pour moi un poème complet que je montre de façon graphique, que je traite comme une image.
3: Tu veux d'ailleurs nous en raconter un, non ?
4: Non, c'était pour présenter, en fait, pour présenter l'exposition de ce soir. Les paroles d'habitants cueillies le mois dernier font des poèmes pluriels. Hier, Yazine disait « Nous sommes tous poètes, les échos de nos voix résonnent encore longtemps ». Donc c'est aussi cette idée d'un apprentissage du regard et d'un apprentissage de l'oreille qui font partie aussi de notre pratique d'écoute et de regard sensible sur les uns et les autres et sur le quartier lui-même. Et c'est comment en fait on garde le meilleur et on fait fructifier le meilleur de ce qu'on vit pour construire du futur désirable. Donc ma pratique qui consiste à écouter, à glaner dans les paroles des uns et des autres un certain nombre de, une sorte de petite musique poétique, c'est aussi une manière de récolter des graines sur lesquels nous appuyer pour faire pousser des lendemains un peu plus chantants que les poubelles, les malentendus et les problèmes qui sont en fait, en vérité, qui sont des problèmes que tout un chacun peut avoir dans son quotidien.
3: Alors, il faudra venir à cette soirée et aux prochaines soirées, au prochain Ciné Chamier pour pouvoir construire ensemble. Mais on va faire un tour du quartier pour essayer de présenter cet événement.
4: Je rajoute une chose sur les problèmes Je trouve dommage de réduire toujours quoi que ce soit, une personne ou un quartier, à ce qui va pas. Parce que j'en discutais encore avec Gilbert ce matin. En fait, c'est aussi des habitudes qu'on a de parler de ce qui dysfonctionne plutôt que de parler de ce qui fonctionne. Et un exemple qui remet un peu les choses à leur place aussi, c'est là, il y a encore un habitant qui a débarqué avec un cadeau pour un des artistes. Il y a une autre habitante qui va s'occuper de la salade de ce soir. En fait, il y a le meilleur de chacun qui prend aussi largement de la place si on lui permet d'exister. Donc je trouve que voilà, c'est dommage en termes d'image et de parole justement de réduire toujours à ce qui dysfonctionne. Après, en termes de dysfonctionnement, je préfère toujours parler de réalité sociologique et politique plutôt que de petits comportements individuels qui en fait sont liés à des structures sociales d'ensemble qui sont bien plus grandes que nous.
3: Tu as raison, donc moi je vais demander qu'est-ce que les gens pensent des cockpits et des animations, de ce que vous avez créé et puis aussi ce dont ils ont besoin aussi pour le quartier. Il faut aussi quand même se plaindre et pouvoir
4: non,
3: faire
4: je
3: avancer.
4: Pense je pense vraiment qu'il faut rêver en fait. Et ouais. Je pense qu'on aurait beaucoup plus d'intérêt à travailler nos imaginaires du meilleur que nos imaginaires du pire. Et qu'en fait, je pense que les gens rêvent. En fait, si tu leur poses la question de savoir ce qu'ils voudraient dans le quartier, là, ce que j'ai beaucoup fait ces derniers mois, notamment parce qu'il y avait un réaménagement paysager, donc de tout l'espace extérieur, ce serait une ferme. C'est-à-dire que le rêve de beaucoup d'habitants, là où on peut se mettre d'accord quand on discute, etc., c'est d'avoir des poules. Donc, ce que je trouve intéressant, c'est de se dire en fait comment on tient compte et comment on brasse cette matière-là, qui est une matière désirante, plutôt que de se demander...
3: Un poulailler collectif, Périgord Habitat, ils sont au courant.
4: Un poulailler collectif, s'il vous plaît.
3: Ils sont au courant, qu'est-ce qu'ils ont dit ?
4: Ils en disent rien pour le moment, et après, ce qui est intéressant, c'est de voir que on est capable d'exprimer ça, et la phrase d'après, c'est « ils voudront jamais ». Ils voudront jamais, les poules, elles vont être volées, nanana. Et nous, on rit de « les habitants sont méchants », parce que les habitants ne sont pas méchants, en fait. Et que du coup, s'il y a suffisamment de poules et que tout le monde est au courant qu'il y a des poules, ça va très bien se passer.
3: Eh bien, innovons, pourquoi pas, il faut demander. On attend le retour de Périgord Habitat sur ce point. Merci Marion. On va détailler les problèmes du quotidien, comme tu disais. On vous laisse écouter tout ça. Après cette présentation de l'exposition de Marion Renaud et des diffusions de films réalisés par Kamel Mad au cockpit, avec Radio Libre en Périgord, vous le savez, on a une émission qui parle des personnes oubliées avec Parlons Campagne pour le milieu rural, mais aussi une émission Ma Radio, Mon Quartier, Ma Ville pour parler des personnes délaissées aussi dans les quartiers. On va partir maintenant faire un tour du quartier Jacqueline Auriol pour avoir des présentations et puis l'avis des habitants sur cette animation. Est-ce qu'ils étaient au courant ? On va le savoir. Donc, bonjour madame, vous êtes dans quel immeuble, quel appartement et qu'est-ce que vous pensez du quartier? Et vous m'avez dit que vous ne connaissiez pas le cockpit et que vous ne saviez pas qu'il y avait un film ce soir. Donc maintenant vous connaissez. Et qu'est-ce que vous avez besoin ici?
5: Ben, on voudrait bien que la commune rajoute des conteneurs pour les poubelles. Parce que bon, c'est un peu pas bien aussi pour l'environnement et pour les gens qui habitent dans la cité, quoi.
3: Oui, c'est moche, c'est dégradé. Il en faudrait plus, c'est ça?
5: Voilà, il faudrait.

0: Bâtiment qu'on vit, il y a beaucoup de carrefours, il y a beaucoup de blattes qu'on ne sait pas débarrasser d'ici ça. Et en plus, moi, je suis handicapé, je suis malade du rein, j'ai une infection sur le rein. Mais en fait, moi, j'ai besoin d'une maison que je peux sortir avec un jardin. Bah, c'est ça, n'est pas possible pour moi. Je sais pas, c'est parce que les personnes ils se foutent de nous, que nous sommes étrangers ici à la France. Je ne sais pas. Non, on a beaucoup de besoins.
1: Est-ce que vous avez fait une demande à Périgord Habitat parce que c'est eux qui possèdent?
0: Oui, on a fait beaucoup de demandes. C'est parce que côté arrière de ce bâtiment, ils se sont fait des maisons,
1: des nouveaux
0: logements que nous avons posé notre demande. J'ai posé ma carte invalidité, Périgueux Habitat. Ils me disaient que vous ne pouvez pas aller là. Ça sont déjà fait pour l'autre personne.
1: Oui, les bâtiments qui ont été détruits notamment. Vous êtes arrivé quand?
0: Bon, moi, je suis venu en 2024.
1: 2024?
0: Oui.
1: C'est peut-être des personnes qui étaient là avant. Bon, voilà, je ne connais pas après tout le dossier. Mais au moins, c'est bien d'en parler. Et peut-être que votre demande va être entendue.
0: Ben, je ne sais pas. J'espère, oui. Et maintenant, on attend toujours. On attend un nouvel appartement, maison. C'est parce que la notre situation, qu'on se trouve comme ça, on est obligé de rester comme ça.
1: Est-ce que vous connaissez le cockpit déjà?
2: Oui, je le connais, oui. J'y suis parfois, c'est sympa, ça met une bonne ambiance dans le quartier, ça calme le quartier, c'est... Voilà, c'est bien.
1: Et puis, est-ce que vous avez des demandes, des besoins à formuler?
2: Non, moi, des demandes, des besoins, non. Pas, je ne suis pas du genre à me plaindre. Bon, après, bon, pour l'incivilité et tout, c'est pas à vous de le faire, c'est à la mairie, c'est... Voilà, c'est... Il y a une incivilité, bon, ça existe partout, c'est pas...
1: Vous avez vécu des incivilités?
2: Ah oui, des incivilités, oui. Bon, ben, les gens entre les poubelles, les machins... Oui. Bon, je ne vais pas prendre de photos et tout. Non, mais voilà, après, bon, il y a de l'incivilité. Mais on ne peut pas quand même trop se plaindre. C'est pas trop mal à Chamiers. On n'est pas comme à Marseille, ou etc., ou à Toulouse, ou etc.
1: Parce que vous êtes là depuis combien de temps?
2: Pour moi, ça fait 30 ans.
1: Et vous avez connu Marseille, alors?
2: Non, j'ai jamais connu, mais je regarde la télé quand même.
1: Ah oui.
2: Non, mais je prends Marseille ou enfin bon d'autres villes quoi où il y a des. Non, ici bon, on n'a pas d'attaque ou de.
1: Il y a moins à se prendre, oui, c'est vrai.
2: Voilà, et on n'a pas de bon.
1: Bon, mais merci pour votre témoignage. Merci.
2: Ben de rien. Après, il y a du trafic de cas, même ça, on le sait tous. Bon, je m'en fous, les gens m'embêtent pas dans la mesure où nous gênent pas. Bon, le cockpit, oui, mais on ira, moi j'irai là, mais il connaît pas, il n'y a jamais été lui.
1: Monsieur, vous connaissez le cockpit et qu'est-ce que vous appréciez?
3: Mais l'ambiance, la convivialité des gens qui y sont, quoi.
1: Et vous êtes là depuis combien de temps?
3: Ah, moi, ça fait, je vais vous dire, ça fait plus de 20 ans que je suis là. Mais depuis que le cockpit y va, j'y vais pas mal parce que j'ai pas mal de personnes que je côtoie, quoi, là-bas.
1: Et là, ce soir, alors, à 20h, vous saviez qu'il y avait une diffusion de film?
3: Non, je ne savais pas.
1: Bon, on est toujours porte 26 et on se connaît parce que vous faites partie du conseil citoyen, monsieur Desportes, c'est ça?
4: Oui, monsieur Desportes, oui. Je connais Copit depuis, je connais les WeDir, la compagnie WeDir depuis qu'ils sont sur Chamiers. Donc, ils sont intervenus souvent avec nous et nous avec eux.
1: Depuis combien de temps vous êtes au quartier Jacqueline Auriol? Vous connaissez tout?
4: Ah, moi, ça fait plus de 40 ans, moi.
1: Vous avez tout connu. Vous avez de la famille qui était...
4: Non. Enfin, moi, j'habitais le Haut-Chamier à la base.
1: Oui.
4: Oui, moi, je connaissais beaucoup de gens qui étaient dans la cité Jean Moulin derrière, là. Et puis quelques gens qui étaient aussi dans les HLM, là, qui étaient avec moi à l'école. Ou...
1: Vous pouvez rappeler un peu ce que c'est que le Conseil citoyen? Ça ne mange pas de pain, c'est toujours bien de
4: rappeler. Le Conseil citoyen, c'est issu de la loi Lamy. Ça a été créé pour, dans les quartiers prioritaires de la politique de la ville, mais pour

0: former les habitants pour qu'ils aient un droit de parole dans les réunions de l'État avec la préfecture, la mairie, le Grand Périgueux. On a aussi un centre social qui est quand même assez important sur Chamiers, qui a beaucoup d'activités. Donc, nous, on fait partie aussi du centre social, d'ailleurs, le conseil citoyen. C'est eux qui nous gèrent, c'est eux qui font la gestion du conseil citoyen. Voilà.
1: D'accord.
2: Et Christine, toi, tu habites dans quel appartement ?
1: 25.
2: Et donc, tu connais le cockpit, visiblement, parce que tu étais déjà présente.
1: Ça fait déjà un petit moment que je viens, que je participe à des... trucs comme aujourd'hui, ce soir, éplucher des légumes, faire des plants de tomates. Moi, ça me plaît.
3: Christine, c'est la jardinière officielle du cockpit.
2: Donc là, c'est Marion Renaud qui rappelait cette petite description. Et Christine, tu parlais aussi, parce qu'on en discutait, du fait que ça devient très beau ici, mais qu'il ne faut pas que ça se passe contraste avec, avec les poubelles à côté.
1: Non, après, c'est vrai que moi, je suis derrière, justement, et je vois beaucoup de gens qui mettent leurs poubelles à côté.
2: Parce que c'est fermé.
1: Et parce qu'il n'y a pas... Voilà, ils n'ont peut-être pas la carte ou... Je ne sais pas. Mais enfin, c'est bizarre quand même. Moi, j'ai la carte et je m'en sers.
2: Est-ce que ce ne serait pas possible de trouver un moyen? Parce que dans les deux programmes au municipal, les deux candidats maires de Coulon-Chamiers s'étaient engagés pour qu'il y ait des ouvertures illimitées.
4: On pourrait très bien ouvrir...
2: En illimité, les bornes ouvrir...
4: Les bornes noires, on pourrait les ouvrir.
2: Et vous remarquez que c'est une proposition à faire au SMD3, alors que vous ne pouvez pas le décider vous-même.
4: Je l'ai déjà fait. Mais oui, je le referai. Voilà, parce que je veux dire, c'est une question de civilité, c'est une question que les gens pourront amener gratuitement leur poche noire. Je pense que maintenant ils sont habitués au tri, et de toute façon il peut y avoir des sanctions si c'est mal fait. Oui, je pense ça. Deuxièmement, je pense que l'ouverture des déchetteries, elle devrait être gratuite, parce que déjà les gens font l'effort d'aller amener leurs déchets important aux déchetteries, je pense que, et là, ça limite.
1: Mais c'est pas le cas, mais après, effectivement, il faudrait peut-être un peu plus de conteneurs de poubelles, pas au niveau du verre, ni au niveau du carton, mais les noirs et les jaunes.
2: Ça, c'est une demande aussi qu'on a entendue en faisant le petit tour du quartier. Voilà.
1: Mais après, je participe. Quand je suis arrivée, c'est vrai que j'étais un peu isolée. Et puis, quand j'ai commencé à connaître le cockpit, j'ai fait des choses qui me plaisaient. Et puis après, voilà quoi, ça me plaît.
2: Vous avez rencontré du monde et fait des amitiés.
1: Ouais, des amitiés, ouais. Ça, c'est clair, des amis, des gens que j'adore.
2: Cadra Sellier,
1: oui.
2: Membre du Conseil citoyen, et de Ouidir, donc le cockpit qui est aussi un espace de cette association.
5: Oui.
2: Qu'est-ce que tu as pensé de leur travail? Tu les as vu travailler sur cette exposition et ces deux diffusions de films?
5: C'est toujours sur des expositions qui travaillent très bien. Et moi, j'adore quand ils font ce travail-là, parce que ça rassemble des gens. On est là à écouter, et ils font un travail extraordinaire. Donc on a besoin d'eux de temps en temps.
2: C'est le point central, le vecteur du lien social de tout le quartier.
5: Tout à fait. Tout à fait. Même si des fois on ne s'entend pas avec certains et tout ça, mais c'est un truc qui rassemble les gens. Et moi, j'adore quand ils sont là. Et moi, quand ils ne sont pas là, ça me manque.
2: Quand on ne s'entend pas avec certains, Cadra, il faut savoir enterrer la hache de guerre, des fois.
5: Non, je ne peux pas. Ça, c'est clair et net. Je ne peux pas parce qu'ils se prennent pour beaucoup de... Moi, j'ai été habituée à donner ce que j'ai dans le cœur.
2: Il faut faire des concessions, c'est comme dans une thérapie couple, des fois aussi.
5: Oui, mais la thérapie de couple,
2: ça va dans les deux sens.
5: Il y a longtemps que je ne l'ai plus. Mais je veux dire, quand on vit comme ça, il faut arrêter, quoi. On est dans un endroit où on peut se voir, on peut se parler, on peut faire des choses ensemble, mais il ne faut pas détruire, quoi. Parce que moi, je vais te dire une chose, on a un rosier magnifique, que je dis, c'est un rosier qui est né de ses cendres. Parce qu'il a été coupé, il a été machiné, et quand je vois qu'il y a des gens qui sont en train de le détruire, je ne suis pas d'accord.
2: Qu'est-ce qui s'est passé sur ce rosier ?
5: Il y a une personne qui ne lui a pas plu, il a arraché toutes les fleurs, et comme il y avait des fleurs qui étaient très ouvertes, il a secoué et tout est tombé. Je lui ai dit, mais c'est de détruire quelque chose qui est beau, quoi. Ouais. On est là pour faire des choses belles, on est là pour rendre le quartier et le cockpit et le truc très beau, qu'on ait des belles choses. Alors maintenant, il faut qu'ils arrêtent, quoi.
2: Et bientôt, ça sera l'histoire ancienne, tout ça.
5: J'espère bien.
2: Voilà. Voilà, le sacré du lien, finalement. On en revient toujours.
5: Sacré du lien, moi, je crée des liens avec tout le monde. Mais je dis, il faut que tout le monde accepte, quand ils font des conneries, qu'ils acceptent des réflexions, quoi. De ne pas détruire, de ne pas machiner, c'est comme ça, quoi. Moi, j'ai cette éducation, c'est respecter le travail des autres.
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0: paix.
1: On est en train de se précipiter à ne rien faire parce qu'il faut des moyens. Comme le disait le président, une déchetterie à plat moderne avec une ressourcerie à l'entrée, c'est plusieurs millions d'euros. Et il y a une quarantaine de déchetteries sur le département qu'il faut remettre aux normes parce que la plupart ne sont pas aux normes.
0: Le 30 juin au soir, Olivier Grostette et son équipe, accompagnés de 300 bénévoles participants, vont reproduire le clocher de la cathédrale Saint-Front en carton. Et oui, et ce même clocher sera escaladé par Antoine Le Ménestrel et accompagné en musique par Étienne Jomet, le duo du célèbre Zombie musique électronique. Donc un ensemble d'ingrédients qui nous promettent une très belle soirée d'ouverture.
2: Cet endroit qui autrefois accueillit les cirques qui se posaient sur Périgueux ou d'autres animations sous chapiteaux, après ces animations ont été interdites pour protéger les sources. Donc les sources qui alimentent Périgueux, qui sont juste à côté. Et après, ça a été un espace de jeu. Les jeux étaient devenus obsolètes, comme souvent. Le parc était devenu vidé de son sens. Donc en 2010, on avait créé les premières rencontres de la source.
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4: Le 28 mai 2026, le conseil communautaire, le conseil de l'agglomération du Grand Périgueux, s'est rassemblé avec tous les élus des communes allant de Sorges à Ponat ou de Mansignac à Saint-Gérac. Après quelques points d'actualité introductifs sur le Tour de France du 11 juillet et l'Atlas de la biodiversité qui a été mis en place avec les services du Grand Périgueux, le conseil communautaire a commencé par des modifications mineures au règlement intérieur. Ensuite, il a été voté une rénovation d'un logement social à Saint-Crépin-de-Broche. Ensuite, un changement du nombre de représentants des salariés. Les salariés qui se comptent au Grand Périgueux à 549 agents, un chiffre qui a été communiqué lors du Conseil. Ensuite, sur l'eau et l'assainissement, une dépense de 155 000 euros est prévue pour renouveler la station d'épuration de Saint-Laurent-les-Bâtons, qui collecte 22 habitations. D'autres sujets ont été évoqués, notamment le sujet du pont de l'Arceau, le sujet également de la voie verte à l'est et l'achat de vélos, 100 vélos électriques et puis 20 vélos rallongés pour parents. Et il y a aussi le sujet des déchetteries qui a fait réagir le maire de Trélissac et l'opposition de Périgueux, car la déchetterie de Périgueux, celle nommée Fontpiqué à côté d'Aliénor, et la déchetterie de Chamiers fusionneront en une seule à la rampe à sol. Et c'est le SMD3, s'il trouve le budget, il fusionnera aussi d'autres déchetteries, notamment celle de Boulazac et de Trélissac. Et une déchetterie sera remplacée aussi à Chancelade, sur la route de Château-l'Évêque. Toutes ces déchetteries ne sont pas encore à l'ordre du jour, elles ne sont pas pour tout de suite, car il faut trouver l'argent, comme le dit Pascal Protano, le président du SMD3 et vice-président du conseil communautaire. Il dit que ces déchetteries, plus grandes avec une ressourcerie à l'entrée, coûtent plusieurs millions d'euros. On espère que, quand elles seront mises en place, les associations pourront être invitées pour travailler bénévolement au recyclage et la réutilisation des déchets.
1: Ouais, alors pour la déchetterie de Trélissac, elle a le mérite d'exister. Et les moyens du SMD3 sont un peu justes en ce moment. On vient de faire un centre de tri, donc je pense qu'on ne va pas la refaire de sitôt. Les priorités, il y a un plan des déchetteries qui se fait sur la Dordogne. Les priorités, c'est d'éliminer la déchetterie qui est juste à côté de nous, celle de Fontpinqué, parce qu'elle gêne là où elle est. Celle de Chamiers est pas non plus la déchetterie idéale. Il est prévu d'en faire une à la rampe à sol pour compenser les deux déchetteries de Périgueux et de Chamiers. Il est prévu aussi de faire une déchetterie plus fonctionnelle sur la route de Château-l'Évêque pour remplacer celle de Chancelade. Et pour le secteur de Trélissac et Boulazac, il est prévu de faire une seule déchetterie à la place des deux. C'est vrai que c'est ridicule d'avoir deux déchetteries à même pas un kilomètre d'écart.
5: Et je l'entends bien.
1: Pour le moment, on est en train de se précipiter à ne rien faire parce qu'il faut des moyens. Comme le disait le président, une déchetterie à plat moderne avec une ressourcerie à l'entrée, c'est plusieurs millions d'euros. Et il y a une quarantaine de déchetteries sur le département qu'il faut remettre aux normes parce que la plupart ne sont pas aux normes. Et je ne voudrais pas qu'on m'accuse de donner priorité aux déchetteries du Grand Périgueux. Donc le plus urgent, c'est la déchetterie qui est à côté de nous. Et en ce qui concerne Trélissac, ça va rester comme ça encore un petit moment. C'est pour ça qu'on ne s'est pas intéressé au bâtiment qui est à vendre aujourd'hui. Et à la limite, si on devait s'intéresser à un terrain, ça serait plutôt le terrain qui est à côté, qui appartient à un agriculteur et qui ne veut pas vendre. Tu connais sûrement l'histoire. Et donc, pour le moment, on ne se précipite pas. Donc, je pense qu'elle a quelques jours et les habitants de Trélissac iront jeter encore quelques déchets avant qu'elle ferme.
5: Enfin, quelques années plutôt, quelques pas quelques années, jours.
1: Oui. Oui. Mais tu sais, une année est composée de jours. Hein.
6: Bon, est-ce qu'il y a d'autres questions? Oui.
7: Non mais juste, j'ai bien entendu le président du SMD3 sur les déchetteries, mais je pense que c'est quand même un débat qui mérite un peu plus qu'une réponse à une question donnée sur une des déchetteries du Grand Périgueux. Parce que je considère que la question des déchetteries, c'est pas qu'une affaire de déchets. Et c'est pas qu'une affaire technique. C'est aussi une affaire de déplacement d'habitants, de possibilité de s'y rendre. Et je trouve assez rapide le fait de balayer la déchetterie qui se situe à proximité du pôle Aliénor, en faisant fi d'autres données, les données d'usage, les données de nombre d'usagers le week-end. Hein. Enfin, moi, je suis comme d'autres. Hein. J'y vais à cette déchetterie et elle est plutôt... très utilisé, peut-être même trop, puisque des fois il y a même des embouteillages devant cette déchetterie. Donc je trouve que là ça va un peu vite, et il me semble que ça mériterait un débat bien entendu au sein du SMD3, mais aussi au sein du conseil communautaire, parce que ce sujet, c'est un sujet aussi de service public pour les habitants, c'est pas qu'un sujet technique, technico-financier, puisque à mon avis, on rend aussi service aux habitants quand on met en place des déchetteries de proximité. Et puis, je parle même pas de l'impact carbone. Donc, quand même, ce sujet, pour moi, mérite un débat un peu poussé, une délibération qui permette au moins que chaque élu donne son avis. Hein. Je considère que je le fais partager, mais peut-être que bien des élus ne sont pas d'accord avec ce que je raconte. Mais en tout cas, ça mérite un débat, à mon avis, en séance un peu poussée.
6: Émeric, on est dans un pays de rugby. Compte tenu que le conseil communautaire peut formuler un avis, mais n'a aucun pouvoir dans la décision, je transfère le dossier à celui qui en a la compétence.
1: Et je ne vais pas botter en touche. Alors, je suis content, Émeric, que tu me dises que ça va un peu vite, parce qu'il y a 6 ans qu'on en parle, donc, de cette fermeture de déchetterie. Et jusqu'à maintenant, on me reprochait de ne pas aller assez vite. Donc, je suis content que toi, tu trouves que je sois rapide. Mais en fait, on en a discuté avec les différents élus de Périgueux qui se sont succédés. Et la décision était que la déchetterie de Périgueux, qui était... gênante, on va dire, là où elle est, soit remplacée par la nouvelle déchetterie de la Rampinsol, mais c'est un projet qui date d'il y a très longtemps, hein, c'est pas quelque chose... Mais je peux te rassurer aussi, comme j'ai rassuré le maire de Trélissac, pour le moment, les moyens sont pas là pour changer et pour construire la déchetterie de la Rampinsol. Donc ça va durer encore un moment, les déplacements. Alors, dans les déplacements, tu en parles, c'est bien pour les usagers, mais il faut savoir que pour le fonctionnement de la déchetterie, là où elle est placée, les déplacements de camions sont très très très compliqués, comme pour Chamier d'ailleurs. Donc il faut penser aux déplacements des usagers, c'est une chose, mais il faut penser aussi aux déplacements des transports avec les camions bennes, etc. Et ça, c'est très compliqué qu'elle reste ici. Donc c'est vrai qu'il n'y a pas que le fait qu'elle gêne, il y a le fait aussi qu'elle est difficile à gérer du fait des déplacements des camions.

0: Le festival Mimos, l'édition 2026, annonce l'ouverture de billetterie et présente 30 compagnies invitées et 150 représentations programmées. Le moment fort de Mimos 2026, présenté par Nathalie Hélan, directrice de l'Odyssée.
1: Vous pouvez découvrir le programme qui est en ligne depuis aujourd'hui, 19 mai. Donc ça y est, vous pouvez vous promener dans la proposition de l'ensemble des spectacles. 17 spectacles dans le in, 14 spectacles dans le off. C'est près de 150 représentations qui vont avoir lieu du 30 juin au 4 juillet à Périgueux. Donc on est très heureux de retrouver ce festival pour son esprit, sa convivialité et l'ensemble des spectacles qui sont proposés. Alors cette année, on va inaugurer avec un spectacle monumental. Le 30 juin au soir, Olivier Grostet et son équipe, accompagnés de 300 bénévoles participants, vont reproduire le clocher de la cathédrale Saint-Front en carton. Et oui, et ce même clocher sera escaladé par Antoine Le Ménestrel et accompagné en musique par Étienne Jomet, le duo du célèbre Zombie musique électronique. Donc un ensemble d'ingrédients qui nous promettent une très belle soirée d'ouverture et un programme à découvrir en ligne, donc je disais, où on va pouvoir retrouver des artistes qui ont marqué les éditions précédentes, comme Sarah Baltzinger ou Rebecca Journeau ou Légumes avec Stoïc. Et puis un focus catalan qui va nous permettre, enfin qui va permettre au public de découvrir des artistes, des équipes catalanes. Donc c'est 5 spectacles catalans qui sont proposés cette année. Donc voilà, beaucoup beaucoup de choses, encore des concerts le soir aussi, un village du festival qui reste animé jusqu'à 23h30. Et des rencontres avec les artistes qui commencent le matin à partir de 10h. Donc il y en a du matin au soir et du soir au matin, que vous travaillez ou non. On a essayé de s'adapter aux horaires des personnes qui ne sont pas encore en vacances, puisque cette année on a dû avancer d'une semaine notre date de festival, parce que le Tour de France arrive à Périgueux la semaine suivante, donc on s'est un petit peu avancé, on a laissé la place. Donc on sait que pas mal de personnes sont pas forcément encore en vacances, donc on a essayé d'adapter les horaires au maximum pour que tout le monde puisse en profiter.
0: Et en plus, les jeunes publics à partir de 2 mois sont aussi bienvenus.
1: Alors c'est le jeune public, c'est à partir de 6 mois, et c'est dans le in et dans le off. On a 2 propositions pour le très très jeune public, donc vous pouvez venir avec vos bébés, ça c'est agréable, et d'ailleurs vous pouvez venir sans bébé aussi, et quel que soit votre âge, parce que c'est des spectacles qui sont à partir de 6 mois, mais donc accessibles à tout âge ensuite. Donc effectivement, il y a cette ouverture qui est celle de la variété des spectacles proposés, et aussi ouverture par les âges proposés. On peut venir au spectacle qu'on ait 6 mois ou beaucoup plus.
0: Et en plus, toutes les places, tous les endroits emblématiques de la ville seront exploités par ce festival, par le programme In comme Off.
1: Oui, cette année, on est aussi dans les parcs, dans la ville. Le Off nous permet de nous déployer effectivement dans les rues de Périgueux et surtout dans les parcs, comme je disais. Comme d'habitude, un rendez-vous qui marche très bien pour le Off, c'est la place du Coderre à 19h. Ça, c'est un rendez-vous qui marche bien. Et on jouera très tard le soir, pouvoir être au rendez-vous des flâneurs et des gens qui ont envie de goûter l'humeur du soir d'été en découvrant, en tombant sur un spectacle de Mimos jusqu'à très tard le soir.

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1: Rencontre du Parc de la Source, c'est bientôt, c'est 6 juin 2026. Mais pour connaître le programme, l'origine de cette manifestation, aujourd'hui dans nos locaux, on accueille Gérard Maxime. Bonjour.
2: Bonjour.
1: Vous êtes membre du comité de quartier de Toulon. À quel moment vous avez rejoint cette équipe ?
2: Alors ça fait très très longtemps, ça doit faire plus de 20 ans, 25 ans même peut-être. Voilà, au départ juste pour découvrir, et puis comme j'étais nouvel habitant à Toulon, et puis voilà, depuis, j'ai même été président il y a une dizaine d'années de ça. Voilà, aujourd'hui, j'ai laissé ma place de président, mais je m'occupe toujours d'animation au sein du comité.
1: Il fallait s'investir un petit peu plus, ou je sais pas, différemment, après le Covid, parce que le Covid a fait les dégâts un petit peu partout, et surtout pour les manifestations comme la vôtre.
2: Oui, tout à fait. Donc avant le Covid, cette manifestation qui a été créée en 2010 fonctionnait très bien. Après, on a été, pendant ces périodes-là, obligé de faire une fête vraiment à minima. On avait invité juste une chorale et voilà, pour que les gens du quartier se déplacent. Et depuis donc, la reprise donc normale après le Covid, donc je m'occupe pleinement de cette animation, donc les rencontres du Parc de la Source, qui se déroulent toujours le premier samedi de juin tous les ans, et qui commence vers 13h30, 14h, et qui finissent presque à la tombée de la nuit.
1: La date est symbolique, tout le monde connaît, mais cette année 2026, donc ça tombe le samedi 6 juin.
2: Tout à fait.
1: Dites-nous, cet endroit, cette origine de cette fête, c'est aussi son histoire, parce que le parc de la Source, c'est un petit peu caché de vue de grand public, les habitants de quartier connaissent, mais les gens d'extérieur, parfois, ils sont surpris que ça existe.
2: Oui, tout à fait. Alors, cet endroit qui, autrefois, accueillit les cirques qui se posaient sur Périgueux, ou d'autres animations sous chapiteau, après ces animations ont été interdites pour protéger les sources, donc les sources qui alimentent Périgueux, qui sont juste à côté. Et après, ça a été un espace de jeu, les jeux étaient devenus obsolètes comme souvent. Le parc était devenu vidé de son sens, donc en 2010, on avait créé les premières rencontres de la Source pour que les gens reviennent au parc, et puis ça s'est redynamisé. La ville de Périgueux a remis des jeux, et tous les ans, donc on a continué cette animation jusqu'à aujourd'hui.
1: Oui, c'est un endroit un petit peu atypique, et où il y a l'ombre, on peut trouver la fraîcheur, et on peut trouver, avec vos animations, plein de belles choses et rencontres.
2: Voilà, tout à fait. Donc le parc se partage avec une grosse partie qui est dédiée aux boulistes. Pour cette animation, on partage l'espace avec eux. Après, sinon, ce sont les familles qui viennent se promener. Il y a une piste tout autour où les enfants peuvent faire du vélo. Voilà, c'est vraiment un bel espace et qui est maintenant de plus en plus connu.
1: Oui. Et cette année, toutes les animations sont gratuites. Est-ce que vous pouvez nous un petit peu décrire rapidement qu'est-ce que vous avez prévu pour cette édition 2026 ?
2: Alors, de toute façon, toutes les éditions ont toujours été gratuites. Voilà, c'est le vide-grenier que nous organisons tous les ans le 8 mai, qui nous permet d'avoir une somme d'argent et qui nous permet d'organiser tout ce que nous faisons au comité de quartier tout au long de l'année de façon gratuite. Donc cette année, à partir de 14h, il y aura des jeux permanents, il y aura les jeux en bois, il y aura un atelier de graffiti sur de vieilles portes qu'on repeint tous les ans, elles en deviennent très très lourdes, on les remet en blanc tous les ans. Il y aura des jeux de société avec une association qui s'appelle Boîte de Pandore. Et depuis quelques années, on fait venir aussi une personne, il s'appelle Patrick, et c'est un passionné de paléontologie et de minéralogie. Et on fait venir un gros bac à sable qui est juste posé là pour l'occasion. Et les enfants viennent faire des fouilles, et ils leur cachent des fossiles, et ça c'est quelque chose qu'ils adorent vraiment complètement. Il y aura également le conseil citoyen de la boucle de Lille, donc qui est partie Gourde-Large, partie le Toulon vers chez nous, et il y aura l'association des Jantes et des Jean avec leur jeu de loi qu'ils vont eux faire participer le public à cette animation. Donc je peux continuer à citer la suite.
1: On vous écoute.
2: Donc il y aura aussi la compagnie Roule-Tabille, la compagnie de théâtre Roule-Tabille, qui va faire une participation à la création collective d'un jeu de cartes. Donc venez contribuer à la création de notre jeu de cartes. Faut pas se planter. Voilà, ce sera un futur jeu de cette famille poético-ludique qui peut renforcer notre fibre végétale. Il y aura après à 16h30 des enfants du quartier qui ont créé une batucada, donc qui est une musique avec des percussions et qui s'appelle les Percustars. Voilà, depuis 2 ou 3 ans, ils se sont donné ce nom.
1: Je les ai rencontrés, excusez-moi, pendant une fête dedans, dehors, organisée par Sans Réserve. Et c'est vraiment une équipe formidable et ils donnent de pêche et d'ambiance.
2: En même temps, donc, il y aura entre 14h30 et 17h, il y aura un groupe de musiciens. Donc c'est un duo qui s'appelle Sushi et Woolsey. Voilà, n'y voyez pas une ressemblance quelconque. Et qui vont faire de la musique variété française. Voilà. Après, donc, après les Percustars de 17h à 18h, il y aura une animation de salsa avec l'association Aki Salsa, donc, qui est basée au Toulon. Ils vont danser devant nous, mais ils vont faire participer également le public. Et juste après, il y aura donc un second musicien qui est de la musique africaine avec Anol Elpemu et qui lui va jouer à peu près de 18h à 20h. Alors que pendant ce temps-là, donc, se déroulera une animation en parallèle qui est organisée par l'association Virus et la ville de Périgueux avec également les gens et des gens, donc le comité de quartier du Toulon et Vélorussion. Ça s'appelle le championnat du monde de motocross, de vélocross, pardon. C'est une animation tout à fait gratuite également, où on pourra partager des animations rigolotes sur les vélos sans prendre de risques. Et c'est vraiment une histoire de rire et de partager un bon moment ensemble. Et ce sera suivi d'une représentation du spectacle Ginette Rebelle et son accordéon. Voilà. Et ça se finira vers 21h.
1: Et en même temps, vous proposez les buvettes, le repas réuni qui est prévu aussi au programme. On peut faire aussi son pique-nique si quelqu'un veut amener sur cet endroit. Donc, c'est une journée, un après-midi jusqu'à la soirée, un moment de convivialité, de rencontres, de spectacles et de jeux.
2: Tout à fait, donc jusqu'au bout. Le soir, on propose une assiette réunionnaise. Mais sinon, toute la journée, il y aura une buvette, évidemment, pour se rafraîchir. Pour nos jeunes du Percustar, on leur offre un bon goûter, évidemment. Ils le méritent bien. C'est sur réservation malgré tout, parce que il faut toujours une limite et qu'il n'y ait pas de gâchis dans la nourriture. Donc on peut réserver au numéro de téléphone que je vais vous donner, qui est le 06... 18 52 50 52, voilà, pour réserver cette assiette réunionnaise. Et puis on peut avoir également donc le pique-nique tiré du panier si on le souhaite. On a des barnums le soir pour s'abriter s'il fait trop chaud encore à cette heure-là. On verra, d'ici la météo peut-être va changer, on ne sait pas.
1: Bien, mais c'est ouvert à tout le monde, c'est gratuit et c'est un moment vraiment à vivre parce que ces rencontres ont ses traditions, ont sa public, ses adeptes et surtout les bénévoles qui sont là pour animer et pour assurer.
2: Voilà, tout à fait. Donc il y a toujours, comme je l'ai précisé, il y a des actions qui ont un gros succès. Le graphe, ça a toujours du succès chez les jeunes. Et puis les recherches de fouilles, mais les jeux, évidemment, tout ça, il faut profiter de tout, et donc sans limite.
1: Et vous attendez le public, qu'il soit nombreux, c'est ça?
2: On attend le public nombreux, oui, on l'espère. Évidemment.
1: Parce que tous les ans, c'est le cas. Les gens viennent, ils sont,
2: oui, oui,
1: ils
2: bien
1: sont
2: sûr,
1: présents.
2: Oui, c'est le but de faire bouger la population du Toulon, qui n'a pas toujours d'endroits ou de choses qui se passent gratuitement comme ça, quoi.
1: Donc, venez nombreux pour les rencontres du Parc de la Source qui auront lieu samedi 6 juin 2026 à partir de 13h30 jusqu'à 21h, peut-être même plus tard.
2: Voilà, jusqu'à la tombée de la nuit presque.
1: Merci à vous Gérard Maxem et surtout toute l'équipe de bénévoles parce que pour que cette manifestation perdure, il faut que vous soyez là.
2: Tout à fait et merci de votre accueil.
1: Merci, bonne fête.
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3: Charlotte de Rouen.
2: Cette visite du pape en Espagne, Léon XIV est arrivé ce matin dans la capitale espagnole où tout a été mis en œuvre pour le recevoir en grande pompe. Après des semaines d'entraînement en Turquie, les joueurs iraniens ont enfin eu leur visa pour disputer le mondial de foot qui va se dérouler dans quelques jours, notamment aux États-Unis. En revanche, une partie du staff s'est vue refuser le sésame. Téhéran dénonce un traitement discriminatoire. Élections législatives anticipées au Kosovo, les troisièmes en 16 mois seulement, avec un objectif, sortir le pays de la crise institutionnelle. Et puis on écoutera de l'électro à la fin de cette édition. La DJ et compositrice tunisienne Dina Abdelwahed est invitée au festival Manifeste à Paris. Léon XIV est donc arrivé à Madrid ce matin, accueilli par le roi Philippe VI et la reine Laetitia, ainsi que le premier ministre socialiste Pedro Sanchez, le souverain pontife assiste à la cérémonie au Palais Royal de Madrid, où il doit prononcer un discours, première étape d'une visite de 7 jours centrée sur les questions migratoires et sociales. La dernière visite d'un pape en Espagne, c'était Benoît XVI en 2011. Alors, à Madrid, le dispositif sécuritaire est assez impressionnant, François Musso.
4: Dans l'atmosphère, la fierté de recevoir un pape 15 ans plus tard est palpable. Les Espagnols aiment la fête, les cérémonies, et ils seront très nombreux dans le centre-ville. On sait ici que la relation avec le pape François et la hiérarchie catholique espagnole n'était pas très bonne, et on se réjouit de la visite de Léon XIV, à l'instar de César, un patron de restaurant dans le centre.
5: J'aime l'idée que vienne un pape de temps en temps. Il est une représentation de l'Église dans le monde et cela fait du bien au pays tout entier. C'est une source de joie.
4: Mais tout le monde n'est pas forcément heureux. La visite papale va supposer un énorme dispositif policier de surveillance, des embouteillages, l'impossibilité de circuler normalement, des tracas donc pendant plusieurs jours. Pilar, retraitée, vient d'une famille traditionnaliste, mais elle n'est pas croyante et elle estime, comme beaucoup, que cette visite est une nuisance.
6: Moi, cela me dérange plutôt. J'habite concrètement dans la partie centrale de Madrid. Et dimanche, c'est précisément quand il dit la messe place Cibeles. Et nous avons un repas de famille.
4: Ce qui est certain, c'est que les médias sont tous au rendez-vous. Le centre-ville de Madrid n'est pas très grand et on sait déjà que voir et retransmettre cette visite va relever de l'exploit. François Musso, Madrid RFI.
2: Et le roi d'Espagne salue ce matin la clarté et la fermeté du pape Léon XIV face aux agressions sexuelles dans l'Église. Il en sera question justement lors de cette visite papale en Espagne qui n'a pas été épargnée par les scandales. En France, Bernadette Chirac est décédée à l'âge de 93 ans, épouse pendant plus de 60 ans de l'ancien président Jacques Chirac, restée longtemps dans l'ombre de son mari qu'elle a accompagné vers l'Élysée. Bernadette Chirac a aussi marqué les esprit en France par son engagement à la tête de l'opération Pièce jaune en faveur des enfants hospitalisés. L'actuel président Emmanuel Macron salue la mémoire d'une grande dame de cœur qui a marqué notre histoire. Au Moyen-Orient, des frappes iraniennes nocturnes sur Bahreïn. Les autorités dénoncent une agression flagrante de la part de Téhéran. L'Iran, qui a confirmé ces frappes en représailles à des tirs américains, et dit avoir ciblé une base aérienne où se situe le quartier général de la 5e flotte américaine sur place. Le Koweït dénonce également dans un communiqué une escalade dangereuse après ces nouvelles frappes iraniennes dans le Golfe. Et c'est justement l'une des conséquences de la crise entre les États-Unis et l'Iran, l'obtention de visas pour les joueurs de foot iraniens à 6 jours du début de la Coupe du Monde qui se déroule notamment aux États-Unis. Les 26 joueurs et une partie du staff ont finalement reçu l'autorisation d'entrer sur le territoire américain, mais des membres de l'encadrement en revanche n'ont pas reçu leur visa. Bonjour Nicolas Roca.
7: Bonjour Charlotte.
2: La diplomatie iranienne, elle parle de traitement discriminatoire.
7: Oui, après des semaines d'entraînement en Turquie, les joueurs iraniens Iraniens vont enfin s'envoler dans quelques heures pour le Mexique, mais une dizaine de membres de la délégation se sont vus refuser leur visa. Parmi eux, des entraîneurs, des analystes de l'encadrement médical ou encore le président de la fédération iranienne, Mehdi Taj. L'absence de cet ancien commandant des gardiens de la révolution est tout sauf une surprise. Le secrétaire d'État américain Marco Rubio avait assuré que toute personne ayant un lien avec l'unité d'élite du régime se verrait refuser l'accès au territoire. Les États-Unis invoquent des raisons de sécurité nationale pour justifier une décision vivement critiquée par l'ambassade iranienne en Turquie, évoquant sur X, je cite, « le plus haut niveau de traitement discriminatoire intentionnel à son égard ». Difficile de contester les conséquences sportives derrière la position américaine. En plus de l'absence d'une partie de son encadrement, l'équipe iranienne a dû délocaliser son camp de base de l'Arizona vers Tijuana au Mexique. Pourtant, les trois matchs de phase de poule de l'Iran auront bien lieu sur la côte ouest des États-Unis et cela impose à l'équipe des voyages systématiques deux jours avant chaque rencontre.
2: Nicolas Roca. Au Kosovo, troisième scrutin législatif en 16 mois et rien ne garantit que cette nouvelle élection fasse sortir le pays de la crise. Une crise institutionnelle inédite, 18 ans après l'indépendance du plus jeune pays d'Europe. Bien que très populaire, l'actuel Premier ministre populiste et souverainiste Albin Kurti pourrait bien perdre sa majorité absolue, voire être relégué dans l'opposition. À Pristina, Laurent Rouy.
8: Le Parlement ayant échoué à désigner le président du Kosovo, élu par les deux tiers des députés, le nouveau scrutin était inévitable. Neriman est professeur de français.
9: Il y a eu un ras-le-bol évident. La population a vraiment espéré qu'on allait sortir de cette crise institutionnelle, qu'ils allaient trouver un consensus pour le poste de président.
8: Relégué aux affaires courantes, le Premier ministre Albin Kurti hérite paradoxalement d'un pouvoir inédit. Belgzim Kamberi est analyste.
10: Albin Kurti obtient les règnes du pouvoir exécutif, législatif, maintenant aussi présidentiel, puisque c'est un cadre de son parti qui est en train d'exercer le devoir de la présidence. Donc dans ce sens-là, Albin Kurti, au fait, n'est pas touché politiquement parce que c'est lui qui gouverne.
8: L'élection prend la forme d'un référendum. Albin Kurti pourrait poursuivre sa politique d'effacement de la minorité serbe du Kosovo, mais il prend un risque, comme l'explique Nenad Čabović de l'Institut européen pour la paix.
11: Il y a une possibilité que le gouvernement sortant d'Albin Kurti n'atteigne pas le bon résultat obtenu aux élections de décembre 2025. La diaspora qui le soutient traditionnellement n'est pas là cette fois-ci. Et parce que son ancien allié, l'ancienne présidente, lui est cette fois opposé.
8: Un bon résultat pour l'équipe dirigeante ne garantit pas la sortie de crise. Si le futur Parlement échoue encore à désigner le président, un nouveau scrutin aura lieu dans seulement 6 mois. Laurent Rouy, Pristina, RFI.
2: 86 drones ukrainiens abattus autour de la ville de Saint-Pétersbourg où se déroule un important forum d'investissement qui s'achève ce samedi en Russie. La ville a de nouveau été la cible d'une attaque d'ampleur donc, alors que mercredi déjà à l'ouverture de ce forum, une installation pétrolière et un site militaire russe à proximité de la ville avaient été pris pour cible. Les invités avaient été accueillis par un panache de fumée noire en arrière-plan.
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2: C'est un rendez-vous emblématique de la création internationale à Paris, le festival Manifest qui se déroule depuis quelques jours maintenant et jusqu'à la fin du mois. Parmi la trentaine d'événements au programme, la DJ et compositrice tunisienne Dina Abdelwahed, 37 ans, elle livre une électro-odyssée basée sur des chansons populaires arabes des années 20 aux années 50. Carmen Lunzmann.
12: Des sons qui bousculent les frontières et une énergie venue de Tunis. C'est le Dina Abdelwahed, DJ, productrice et compositrice autodidacte.
13: Je me concentre surtout sur le groove, la danse, des corps synchronisés. Et avec tout ce qui est technologique, on peut aller super loin.
12: Née au Qatar de parents infirmiers, Dina Abdelwahed part à Tunis pour étudier les beaux-arts et devenir architecte d'intérieur. C'est là qu'elle découvre le jazz et reprend les standards de Billie Holiday et Ella Fitzgerald avant de plonger dans la scène électro et queer.
13: Je joue une sonorité qui évoque le milieu de ballroom. C'est un mouvement queer d'afro-américain né dans les années 80 et je trouve parfois des pépites qui vont avec mes cette DJ.
12: Pour le festival Manifest, cette visionnaire engagée a créé un kanoun, une sitar arabe en version numérique, pilotée par un musicien classique.
14: Le répertoire, c'est un répertoire de musique arabe classique des années 30 et 40 de Tunisie, de l'Égypte, Syrie et l'Arabie Saoudite.
12: Une nouvelle manière de faire vivre la musique arabe, toujours reconnaissable, mais résolument tournée vers l'avenir.
2: Dina Abdelwahed, qui jouera ce soir à Paris au 104.
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16: Bonjour à toutes et à tous, vous êtes sur Radio Libre en Périgord et nous nous retrouvons pour l'agenda quotidien présenté par l'équipe RLP.
17: Le Labo de Quartier présente la pièce Mamamé de Fabien Arca, un spectacle de théâtre intergénérationnel autour du temps qui passe et des liens entre générations. Cette création, portée par 27 comédiens amateurs, sera jouée à plusieurs dates en Périgord. Le 23 mai, Fest Tolérance au Copeau à Périgueux. Le 29 mai, Agora de Boulazac, Festival Théâtre au Loupio. Le 16 juin à 18h, Hall de la gare SNCF de Périgueux, le 23 juin à 19h.

0: élément humain qui invite à la réflexion et à l'émotion. Après la projection, un échange sera proposé avec le planning familial de Dordogne et Amnesty International Périgueux, ainsi que l'association Images Nomades, autour des droits, des parcours de vie et des réalités vécues ici comme ailleurs. Et pour prolonger ce moment de convivialité, un petit buffet sera offert à l'issue de la rencontre. Une belle soirée de cinéma et de partage à ne pas manquer, ce lundi 15 juin à 19h30.
1: L'ensemble vocal féminin Les Dames de Cœur donnera un concert intitulé Romantisme le dimanche 7 juin à 17h en l'église Saint-Georges. Au programme des œuvres de Franz Schubert, Robin Schumann, Felix Mendelssohn, Johann Brahms, ainsi que des compositions de Fanny Hensel et Mel Bonis. Le chœur sera dirigé par Bruno Rossignol et accompagné au piano par Isabelle Loiseau, avec la participation de la harpiste Sophie Clavel et des cornistes David Meyer et Elliot Élisée. L'entrée est à 15€, tarif réduit 10€, gratuit pour les moins de 12 ans. Le renseignement au 06 32 01 13 70.
0: Ce samedi 6 juin, à partir de 17h30, le cinéma multiplex de Périgueux vous invite à une soirée exceptionnelle, Les créatures nous envahissent. 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
3: Yellow Letters. Compromis ou compromission ? L'ours d'or de Berlin est donc arrivé sur nos écrans. Il est turc et signé İlker Çatak. Mais ce cinéaste germano-turc n'est pas un inconnu depuis 2024 et son excellent La salle des profs. Cette fois, ces 128 minutes sont évidemment plus frontalement et politiquement engagées. Le pitch. Professeur à la faculté d'Ankara, Aziz reçoit la lettre jaune qui lui signifie arbitrairement sa révocation. Quand sa femme Deria, célèbre comédienne au Théâtre National, la reçoit à son tour, c'est le coup de grâce pour le couple. L'un et l'autre, condamnés pour leurs idées, sont obligés de se réfugier à Istanbul chez la mère d'Aziz. Le compromis entre cette précarité nouvelle et leur engagement politique va mettre leur mariage à l'épreuve. Un dilemme d'une force inouïe irrigue ce drame politique de bout en bout, d'une rare intelligence du grand cinéma. D'emblée, on est averti de la force subversive de ce film turc qui n'a pu être tourné en Turquie. Erdogan et sa clique ne l'auraient jamais permis. Donc, au générique, on peut lire « Hambourg dans le rôle d'Ankara et Berlin dans celui d'Istanbul ». On l'aura compris, Yellow Letters est une œuvre politique engagée dont la force tient, entre autres, aux résonances intimes qu'elle implique pour deux intellectuels, sans oublier leur adolescente de fille qui subit, non sans des cas, le changement de situation de ses parents et leur constante interrogation. Que faire lorsqu'un pouvoir autoritaire fait pression, menace et discrimine ceux qui ont l'outrecuidance de ne pas baisser la tête devant l'arbitraire et la censure. Tout est ici insidieux, mais on sent presque physiquement l'étau d'un pouvoir inique se refermer sur les protagonistes qui se débattent dans leurs convictions, ébranlés par la nécessité d'assurer le matériel du quotidien. Le film, qui fait évidemment référence aux 2000 artistes qui ont été suspendus et traduits en justice pour avoir signé une pétition pour la paix, captive par la multiplicité des thèmes, la censure, la liberté de créer, les relations parents-adolescentes en ébullition, la dépendance matérielle aux proches dans un brutal déclassement. Un film qui fait froid dans le dos. Le casting avec les remarquables Özgü Namal, Tansu Bitcher, Leyla Smirnakabas et İpek Bilgin, ma prononciation turque n'est pas garantie, est très convaincant dans sa façon de nous faire partager l'évolution contraire du couple confronté à une réalité qui décape les conforts intellectuels et matériels. Subtilité émotionnelle, authenticité rare, description hors champ de la véritable purge dans le milieu des intellectuels de gauche, turc opéré par le gouvernement Erdogan, ivre de son pouvoir, tout cela au service de la dénonciation d'une répression qui s'infiltre dans la cellule familiale et érode les rapports amoureux et familiaux, un angle finalement peu vu au cinéma. On imagine aisément que nombre de familles états-uniennes passent en ce moment par des épreuves similaires après les milliers de licenciements politiques opérés par le gouvernement Trump. À qui le tour ? Un ours d'or courageux et mérité.

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1: Vous êtes bien sur l'émission Périgord littéraire présentée par Pierre Martial. Depuis quelques semaines maintenant, nous avons eu des soucis techniques avec Pierre Martial, nous nous permettant pas d'enregistrer des émissions. Après plusieurs semaines à essayer d'enregistrer de nouvelles émissions et ces soucis techniques perdurant, Pierre Martial a décidé de mettre un terme à cette émission Périgord littéraire. Nous allons à RLP continuer de diffuser certaines de ces émissions enregistrées au fil des années, pendant encore potentiellement plusieurs semaines. Mais Pierre Martial souhaite remercier les auditeurs d'RLP d'avoir écouté son émission pendant toutes ces années. Voici donc une rediffusion.

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1: Eh bien, bonjour, bonjour à toutes et à tous et bienvenue dans Périgord littéraire. Alors, j'ai sous les yeux un livre qui s'intitule « La marquise de Tencin ». Alors, elle est témoin du 19e siècle et il y a une petite marge des frivolités de la monarchie à la République. Et bien sûr, c'est un livre qui est signé Georges Labrousse et qui est publié par Librinova. Et donc, c'est de Georges Labrousse, la marquise de Tencin. Alors, descendant d'une vieille famille du Périgord, Georges Labrousse est un enseignant retraité, passionné par l'histoire, et particulièrement par l'histoire locale. Il s'intéresse à la vie des petites gens, consacré un ouvrage à celle des paysans périgourdins du début du XXe siècle. Il a rendu hommage à son grand-père dans Justin Descombes, paysan périgourdin, poilu de 14 et suite, et à son père prisonnier durant la Deuxième Guerre mondiale dans un ouvrage du Périgord à la Prusse orientale. Il a remis en lumière des personnages périgourdins, autrefois célèbres, un peu pillants, désoubliés ou presque en Périgord. Alors là, on va voir cette semaine la marquise de Tencin. Alors il y a un avant-propos que je vais lire, bien évidemment. Voilà. La marquise de Tencin, femme de lettres, mais aussi femme d'affaires et femme d'alcôve, née à la fin du XVIIe siècle, représente bien une partie des Français du XVIIIe siècle, celle des nantis et des nobles par la première moitié de ce siècle. L'existence facile dans le luxe et l'insouciance de ceux-ci surpassent souvent la misère et de la majorité de la population. En suivant les péripéties de sa vie, on découvre l'évolution du pays, qui passe de la domination de la royauté absolue à un régime plus égalitaire, malgré des difficultés et les différentes embûches qui ont pu entraver la progression de ce changement. Après la disparition de la marquise en 1749, la deuxième partie du XVIIIe siècle voit l'arrivée des philosophes, des grands écrivains qui vont contribuer à la progression du pays vers plus de liberté et plus d'égalité. Mais cette évolution est lente et n'est pas ressentie en France d'une manière uniforme. La ville et la campagne sont souvent une vision différente de ces changements. 25 millions de Français ne sont pas logés à la même enseigne. 350 000 nobles constituent la classe dominante bénéficiant de privilèges. 120 000 membres dus au clergé, pour beaucoup ici de la noblesse, connaissent également des avantages dont la grande majorité de la population ne peut pas disposer. Le Périgord est loin de Paris, et malgré l'action des Périgordins très engagés, notre province connaît de nombreuses difficultés, car le monde rural subit plusieurs catastrophes climatiques. Dans les villes, la situation n'est souvent pas meilleure pour le peuple, car elle dépend beaucoup des récoltes enregistrées à la campagne. Toutes ces difficultés, accompagnées souvent d'hivers très rigoureux, ou des caprices de la météorologie finissent par la fin de l'ancien régime. La noblesse concurrencée par la bourgeoisie, qui s'est souvent enrichie par le commerce, perd peu à peu de son prestige et son autorité. L'ordre établi est également remis en question par des philosophes des Lumières, des loges maçonniques. Une part de la noblesse va tenter un retour à sa liaison avec des puissances étrangères quand la royauté se meurt en France. Louis XVI n'étant pas en mesure de maintenir son pouvoir malgré l'apparition de la bourgeoisie, de la finance, du commerce qui occupe de plus en plus de place dans le pays. La monarchie de droit divin succède un État libéral et laïque reposant sur les principes de la souveraineté nationale. Les vestiges de l'ancien régime sont remplacés par un ordre nouveau dans tous les domaines, mais le changement d'administration d'affaires publiques ne se fait pas sans quelques excès, et le pays connaîtra des batailles intestines sanglantes. Le siècle s'achèvera avec un goût un peu amer pour les partisans de la République, car celle-ci sera escamotée par le premier consul qui, en renforçant les pouvoirs administratifs, financiers et judiciaires, s'attribue une grande autorité qui s'apparente à celle que les Français ont tant combattu sous l'ancien régime. Alors, bien sûr, il y a Claudine Alexandrine, marquise de Tencin. Alors Claudine Alexandrine Guérin de Tansen, alias Gros-Temple, le 27 avril 1682, quelques semaines après l'achat à Périgord du château de Lerme par un certain Clément. Ce château, construit entre 1500 et 1520 au cœur de la forêt Barade par Jean II de Calvimont, conseiller au Parlement de Bordeaux, avait connu de tristes événements, l'assassinat de Marguerite de Calvimont en 1605 sous les ordres de son mari et pris de Marie de Hautefort, le meurtre des deux frères Calvimont par des sbires à cette même Marie de Hautefort, mais aussi la mort de Godefroy de La Rochemont, tué en duel, et celle de Henri Bertrand de Baudet, tombé dans un traquenard. Alors le château de Lerme est en reconstruction en quelque sorte, et je pense que les travaux sont bien avancés. Et puis il y a une courte note qui nous dit que le château de Lerme est en cours de restauration, et je pense qu'il pourra se visiter très prochainement. Alors, contre la somme de 40 000 livres, Clément avait acquis le château, mais aussi les terres sur Rouffignac, Miac-d'Overoche, Plazac, Fanlac, Tonac, Baf, Fosmagne, Namouzy, Montastruc, Saint-Georges et Siorac. En réalité, se cachait derrière ce prétenant une autre Marie de Hautefort, ancienne maîtresse de Louis XIII, qu'il a surnommée l'Aurore, devenue duchesse de Schönberg après son mariage en 1646 avec le maréchal de France Charles de Schönberg, gouverneur du Languedoc, victorieux de l'armée espagnole à Le Cat en 1637. Elle assura l'entretien et fit exécuter les réparations en 1686. Elle loua le domaine à un fermier nommé François Migaud jusqu'à la mort de celui-ci en 1691. À l'âge de 75 ans, par testament, elle donna l'ensemble à ses neveux qui peu à peu le délaissèrent, ce château mal entretenu, si bien qu'en 1714, un inventaire des lieux dressé à l'occasion d'un bail en écrira de nombreux défauts. Par la suite, les propriétaires, criblés de dettes, dispersèrent le domaine qui, à la fin, fut abandonné. Le père de Claudine Alexandrine, conseiller au Parlement, était de noblesse récente. La famille Guérin de Tansin, en faisant partie depuis à peine un siècle, le trésorier du conseiller avait été colporteur. Son fils catholique modéré avait sauvé la ville de Romans des protestants, et le roi Henri III l'avait anobli le 21 mars 1586. Malgré cela, cette famille était méprisée par la noblesse ancienne. Mais tous ces Guérins avaient le sens des affaires et avaient su s'allier par mariage à des familles de noblesse séculaire. De père en fils, depuis plus de 100 ans, il s'est levé à un degré et en agrandissant leur fief. À sa naissance, ses parents avaient déjà 4 enfants. François l'aîné devait reprendre la charge paternelle. Pierre serait cardinal. Marie-Angélique promise un beau mariage. Elle deviendra madame de Ferriole. Et François trouvera également un bon parti dans la noblesse, comme c'était l'usage à cette époque. Le père décidant, étant la plus jeune fille de la fratrie, Claudine Alexandrine serait destinée au couvent. La pauvre. Effectivement, Claudine Alexandrine entra au couvent à l'âge de 8 ans, bien que plus intéressée par la vie mondaine que par la religion. La jeune fille prononça ses vœux le 25 novembre 1698 dans sa 16e année au monastère royal de Montfleury, tenu par les dominicains dans le massif de la Chartreuse, près de Grenoble. Bien que le cardinal Le Camus souhaitait une discipline plus stricte, ce lieu était agréable et le séjour peu contraignant. Les visiteurs étaient nombreux, les divertissements variés et une certaine liberté régnait dans cet établissement. Les promenades dans les jardins ou les vignes du monastère étaient l'occasion de conversations entre parents et amis. Des collations, des concerts y étaient organisés. Claudine Alexandrine était belle et elle avait beaucoup de succès. Le père Manic et son directeur intellectuel chargé de l'initier à la philosophie cartésienne n'étaient pas insensibles à cette beauté. Ça, je veux bien le croire. Bon, alors la jeune fille, très intelligente, affinait son esprit tout en étudiant les moyens de sortir de ce couvent. Son père mourut en 1705. Elle considéra donc qu'elle pouvait déserter ce lieu où elle étouffait. Mais devant la réticence de sa mère, elle dut attendre 1708 pour quitter Montfleury. partie de sa prison, elle alla faire une cure à Aix-les-Thermes pour soigner sa santé, et partit l'année suivante pour le couvent de Sainte-Claire à Annonay. Certains disent qu'elle avait trouvé là, près d'une tante bienveillante, responsable de cette

0: toutes ces guerres que menait Louis XIV et ses serments, un grand nombre de canons. L'Andouillette de Longivert sollicita le sieur d'Anse de la branche du Hautefort, car le minerai était de bonne qualité dans la région d'Anse, et l'étendue forestière permettait de fabriquer une quantité importante de charbon de bois. François de Hautefort s'associa avec Bertin, un bourgeois de Périgueux, pour exploiter les forges. Puis il décida d'en construire une à Anse, au confluent de la Branne et de l'Auvézère. Les travaux achevés en juillet 1691, la forge a mis en fonction en 1692, le roi reçut une pièce de canon de calibre 48, deux pièces de calibre 24, 16 pièces de calibre 36, 4 pièces de calibre 16. Rapidement, la production augmenta, si bien qu'en 1696, elle fut de 257 pièces de canon et de 7 mortiers. Alors, chaque canon était transporté par une charrette tirée par 9 chevaux ou des bœufs, dans des conditions souvent difficiles. Le convoi atteignait le port de Peyzac-le-Moursier à 34 km de la forge, après 3 ou 4 jours, quand les eaux étaient marchandes, sur la Vézère, bien entendu, c'est-à-dire propre à la navigation. Surtout au printemps et à l'automne, on embarquait les canons sur des gabarres. Ces bateaux à fond plat descendaient la rivière, retrouvaient la Dordogne à Limeur pour se rendre à Libourne, en franchissant parfois des rapides comme à la Lende. Alors, certains descendaient jusqu'à Bordeaux, où la marine royale prenait en charge les canons. Alors, parallèlement à cette activité, le Périgord apportait une autre richesse au royaume. Les arbres de notre territoire étaient exploités pour la construction de navires, ce qui occasionnait des coupes rases de grande ampleur. On disait qu'il fallait plus de 3000 chênes pour un vaisseau de guerre et de 120 canons. La forêt de la Double était située à proximité des chantiers navals de Bordeaux, de La Rochelle, qui connaissait une activité intense et avait besoin d'une grande quantité de bois. Il fut donc exploité au maximum, si bien qu'après la grande gelée, une exploitation intensive devint peu à peu une lande inhospitalière parsemée d'étangs où la malaria sévissait. On disait que cette région était devenue un repère de brigands et de bêtes sauvages. Plus tard, sous le Second Empire, on procéda au drainage et au reboisement de pins maritimes. Alors, on va continuer un peu ce chapitre. C'était l'époque où la rivière Dordogne connaissait une activité batelière intense, car le niveau de l'eau n'était ni trop bas, ni trop haut, donc moins dangereux. Les routes étaient souvent en très mauvais état. Le transport des marchandises par voie d'eau vers l'embouchure était privilégié. Le village de Spontour, situé sur l'eau de la vallée de la Dordogne, était réputé pour ses ateliers de fabrication de gabarres, ses bateaux à fond plat qui assuraient la liaison entre la lisière du massif central et les basses terres girondines. On y construisait des gabarres de 7 mètres de long, des coupés, des coujadours et des noces de 20 mètres qui pouvaient supporter jusqu'à 150 tonnes de charge. Combien d'attelages de bœufs ont-il fallu pour transporter un tel fret? Ces gabarres chargés de bois, de chênes pour la tonnellerie, de piquets, de châtaigniers destinés aux vignobles, de charbon, de fromage, de cantal, de cuir, de peau, partaient de Spontour avec la bénédiction du curé, se dirigeaient vers Argentat, puis Souillac, Bergerac, Libourne et même Bordeaux. Pour certaines d'entre elles, Argentat était un port bien particulier. On y complétait le chargement, car en amont, on ne pouvait pas charger complètement les embarcations et le parcours était devenu trop difficile. Voilà, eh bien, je pense que je vous dirai la suite de la marquise de Tencin la semaine prochaine. Voilà, au revoir et bonne semaine, pas trop fraîche.
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2: Chères auditrices, chers auditeurs, bonjour et bienvenue dans ce quatrième numéro du Coin Lecture, l'émission de Radio Libre en Périgord dédiée à la lecture de textes d'autrices et d'auteurs locaux et contemporains. Aujourd'hui, nous allons découvrir un texte de Séverine Mazière. Périgourdine de naissance, résidant aujourd'hui à Périgueux, Séverine Mazière a le sud-ouest chevillé au corps. Écrivaine depuis qu'elle a appris à écrire, elle est devenue écrivain public biographe en 2013, après avoir œuvré 15 ans en tant que prof de français et de cinéma. Elle a publié plusieurs recueils de nouvelles, Des nouvelles d'ici en 2016, Entre gris clair et gris foncé en 2023 et 100 000 broutilles en 2024. Elle a également participé à deux recueils collectifs, 11 bruits de couloir en 2021 et 12 trains de vie en 2023. Le texte que nous allons lire aujourd'hui est le chapitre 1 de son premier roman, Épigone, publié en 2024 aux éditions Alter Réal. Épigone est un roman policier à suspense dont l'intrigue se déroule à Périgueux et dans ses environs. Chapitre 1. 23 septembre 1989. La jeune demoiselle ne s'ennuyait point et oublia ce que sa marraine lui avait recommandé, de sorte qu'elle entendit sonner le premier coup de minuit lorsqu'elle ne croyait point qu'il fût encore 11 heures. Elle se leva et s'enfuit aussi légèrement qu'aurait fait une biche. Le prince la suivit, mais il ne put l'attraper. Elle laissa tomber une de ses pantoufles de verre que le prince ramassa bien soigneusement. « Chantal, tu lis pas la vraie histoire, là ? Cendrillon, elle parle pas comme ça, d'habitude. C'est quoi ce livre qui dit que des bêtises ?» Chantal interrompit sa lecture, ferma le livre qu'elle tenait et le déposa sur le lit de l'enfant. Elle aimait bien Nicolas, qu'elle avait l'habitude de garder au moins une fois par mois depuis qu'il allait à l'école. Sa mère était une collègue de travail de ses parents, il lui faisait confiance. Elle n'avait que 16 ans la première fois, mais tout s'était toujours bien passé. « C'est peut-être pas les mots que tu connais, mais c'est la vraie histoire de Perrault, tu sais. Allez Nicolas, c'est l'heure de dormir. Tes parents vont rentrer tout à l'heure, et si tu ne dors pas, je vais me faire disputer. La prochaine fois, tu me liras Barbe Bleue, d'accord ? J'aime bien quand Anne découvre toutes les têtes des femmes mortes. Ne dis pas de bêtises. Si tes parents savaient que je te lis ça, ils ne voudraient plus que je revienne te garder. » Ouais, mais ce serait 10 000 fois plus drôle que Cendrillon. Chantal se pencha sur le front du petit garçon, qui l'attrapa par le cou pour l'embrasser. Il s'y attarda quelques secondes. Il aimait bien le parfum que la jeune fille portait quand elle sortait, après l'avoir gardé. Elle borda la couverture et le drap, et sortit de la chambre, en prenant soin de ne pas fermer tout à fait la porte. Elle retourna dans le salon et s'installa de nouveau sur le canapé avec son bouquin de droit « Introduction au droit privé et au droit civil » de Lucienne Topor. Elle parcourut quelques minutes le livre et bâilla 2 ou 3 fois d'ennui. Sa deuxième année qui débutait à peine lui pesait. Elle préférait songer à la soirée qui l'attendait. Sa meilleure amie devait passer la chercher en voiture dans 2 heures, selon ce qu'indiquait la pendule murale. Elle pensait aussi à Christophe. Elle voulait lui plaire. Elle en pinçait pour le jeune homme depuis des mois et se languissait qu'il la remarque enfin. Elle s'était apprêtée pour l'occasion. Son jean délavé préféré, avec sa ceinture à grosses boucles brillantes, son t-shirt bariolé au ras du nombril et le bandeau assorti pour retenir ses cheveux bruns, frisés. Sa veste en jean siglée L.A. parachevait un look tendance. Chantal avait dû s'assoupir parce qu'elle sursauta lorsque les parents de Nicolas rentrèrent. Ils payèrent la jeune fille comme convenu et le père lui proposa de la raccompagner. Elle déclina. Nathalie l'attendait en bas de l'immeuble. Elle sortait danser. « Vous avez bien raison !» « Amusez-vous !» Les deux jeunes filles se retrouvèrent avec joie et Nathalie conduisit Chantal au Cotton's Club. Elles savaient qu'elles y verraient leurs copains. Sur place, elles n'attendirent pas longtemps avant qu'un videur leur propose d'entrer dans la salle éclairée de boules à facettes et de néons multicolores. Il n'était pas très tard encore Mais d'ici une heure, la boîte serait bondée et la fumée de cigarettes créerait une ambiance floue propice au rapprochement entre jeunes. Elle envelopperait la salle et les gens et laisserait son odeur rémanente âcre sur les vêtements, tout autant que dans les cheveux. Michael Jackson, avec Bad, envahissait déjà tout l'espace et résonnait jusque dans la poitrine. Même après son départ, les oreilles de Chantal bourdonneraient encore longtemps du vacarme ambiant.
0: « Christophe est là, regarde !»
2: s'exclama Nathalie en adressant un clin d'œil à son amie. Chantal se retourna et vit le garçon qui discutait avec ses deux copains habituels, un verre à la main. Il racontait une histoire qui devait être cocasse vu l'hilarité de ses comparses. Le cœur de Chantal s'emballa aussitôt dans sa poitrine. Ce grand brun à la mèche gominée barrant son front et retombant sur son œil droit la faisait craquer. T-shirt blanc, chemise en jean ouverte et cuir noir par-dessus, il faisait de l'effet à de nombreuses jeunes filles. Et ça n'arrangeait pas les affaires de Chantal. Nathalie l'attira par la manche et se fraya un chemin parmi la foule des gens qui se déhanchaient pour rejoindre le petit groupe de garçons en bord de piste, non loin de la table de mixage du DJ de la soirée. « Salut Stéphane ! Salut les garçons !» les salua-t-elle sur un ton joyeux. Nathalie minaudait et Chantal se sentait très gênée. Elle aurait aimé avoir l'assurance de son amie. Les garçons eurent l'air contents de voir les filles et leur proposèrent d'aller s'installer sur une banquette qu'ils avaient réservée auprès d'un videur de la boîte qu'ils connaissaient bien. Ils avaient leurs habitudes ici. La banquette en demi-cercle, au velours rouge râpé, se trouvait au bord de la piste principale, éclairée indirectement par des projecteurs colorés qui tournoyaient. Devant la banquette, deux poufs assortis et une petite table ronde noire dont le revêtement laissait paraître les nombreux cercles d'usure des verres et bouteilles qui s'y étaient succédés soirée après soirée. Les garçons avaient commandé une bouteille de whisky plantée dans un seau à glace et deux autres de coca et de jus d'orange. Cinq verres finissaient de compléter la table. Michael Jackson avait cédé la place à Depeche Mode qui hurlait son nouveau tube « Personal Jesus » et on ne s'entendait pas. Il aurait fallu se rapprocher de Christophe pour de bon et ça, Chantal en était incapable. Les trois garçons et Nathalie avaient choisi la banquette. Chantal, l'un des deux poufs. Stéphane, le blond de la bande, avait passé son bras autour des épaules de son amie et celle-ci riait bêtement à chaque fois qu'il se penchait vers elle pour lui raconter quelque chose. Chantal n'entendait rien à cause de la musique et avait l'impression d'être une plante verte. Elle avait envie d'entamer la conversation avec Christophe, mais assise à côté du troisième larron, elle n'osait pas s'imposer. Et se pencher de manière suggestive au-dessus de la table lui semblait inconvenant. Les minutes s'égrenaient. Nathalie s'était levée et se trémoussait sur « Gimme, gimme, gimme » de Abba. Stéphane riait, se penchait à son oreille. Il l'embrassait, la tenait par la taille. Christophe et son acolyte se levaient de temps en temps pour fumer une cigarette ou pour danser. Chantal espérait toujours être invitée. Enfin, l'heure tournait. Bientôt 3 heures qu'elle était là et elle se sentait invisible. Elle était trop timide et elle s'en voulait. Elle aurait aimé être à l'aise, se lever et aller vers le jeune homme et lui dire qu'elle en pinçait pour lui. Mais comment dire ça à un garçon sans paraître une fille facile ? Elle avait sa morale. Et pour elle, c'était le garçon qui devait inviter la fille, pas l'inverse. Le moment des slow arriva. Une grande blonde aussi, avec laquelle Christophe glissa sur la piste. Chantal sentit son cœur se serrer et regarda le couple un court instant avant de détourner la tête. Un homme s'avançait vers elle. Il devait avoir une bonne trentaine d'années. Un vieux, selon ses critères. Mais elle n'eut pas vraiment le temps de le détailler qu'il lui tendit la main. La jeune fille comprit, se leva et le suivit sur la piste. Scorpion entamait Still Loving You. Qu'est-ce qu'il avait l'air gauche et fade. Pas très grand pour un homme, sec, la démarche incertaine. Ses poches sous les yeux lui donnaient un regard triste et ses sourcils épais et broussailleux le rendaient sévère. Dans la lumière hachée, il affichait un teint pâle et des joues creusées. avec son épi sur la tête, son pull ras du cou et le col de sa chemise rentré à moitié. Il lui faisait l'effet d'un homme ringard, pas du tout le genre qui attirait son attention. Assez petit, vieux, rien à voir avec Christophe. Toutefois, si ça pouvait le rendre un peu jaloux de l'avoir dans les bras d'un autre, elle pouvait bien accorder une danse à cet individu. Nathalie, qui l'aperçut, lui fit un grand sourire et lui adressa un signe qui voulait dire « Vas-y, profite !» Bof, Chantal n'était pas conquise. La conversation fut étrange et embarrassante. Oui, elle vivait encore chez ses parents. Elle étudiait le droit. Elle finissait son année à Périgueux avant de partir à Bordeaux l'année suivante. Ici, elle avait quelques amis. Mais elle s'ennuyait et avait envie d'aller dans une plus grande ville, plus vivante. Le DJ embraya sur Holding Back the Years de Simply Red. Le gars ne la lâchait pas. D'une main large de travailleur autour de sa taille, l'autre dans son dos, il la maintenait de façon ferme. Elle avait posé une main sur chacune de ses épaules pour tenter de garder une certaine distance. Elle le trouvait nigaud. Il ne lui plaisait pas. Pas assez de classe. Plutôt gringalé, presque insignifiant. Ce devait être un pauvre gars de la campagne, en somme. Elle aspirait à un autre genre de partenaire, quelqu'un qui la ferait rêver, l'emmènerait loin de sa Dordogne natale. Christophe étudiait à Limoges. C'était déjà un peu mieux. Elle rêvait de grandes villes, de Bordeaux. Et puis, c'était un homme mûr, et elle ne se sentait pas à l'aise avec cette idée. Pour elle, passer 30 ans, on devait être casé, avec une femme, un enfant ou deux, avoir une carrière et pas sortir en boîte de nuit à reluquer les minettes de 20 ans. Ceci étant, pour l'instant, il ferait bien l'affaire. Si Christophe daignait la regarder un peu et constater qu'elle pouvait plaire. Sa copine Nathalie embrassait maintenant Stéphane à pleine bouche et Chantal était de plus en plus incommodée avec son cavalier. Non, elle n'aimait pas spécialement la peinture ni les œuvres d'art. Elle ne connaissait pas de sculpteur non plus. Il se donnait des airs d'un télo qu'elle n'appréciait pas trop. Elle se disait qu'il devait être ouvrier dans une petite entreprise locale de maçonnerie avec les mains qu'il avait. Mais avec son regard sombre et indéfinissable, celui-là, elle n'arrivait pas à le cerner. Les garçons qu'elle connaissait voulaient tous plus ou moins la même chose. À 20 ans, elle n'était plus vierge, ni naïve. Lorsque Take My Breath Away démarra, elle lui sourit, le remercia et tenta de se dégager. Neil resserra son étreinte. « Reste encore !» lui demanda-t-il à l'oreille d'une voix rauque qui lui colla la chair de poule malgré la moiteur du lieu. Elle n'avait pas envie. Elle avait perdu assez de temps. Christophe avait lâché la blonde, c'était peut-être sa chance. Son danseur, à elle, l'en serrait toujours. Elle n'aimait pas ça. « Je suis fatiguée, je vais m'asseoir », prétexta-t-elle en se dégageant d'un geste brusque. À peine fut-elle près de la banquette que, sans un regard, Christophe en invitait une autre. Et ce n'était pas elle. Elle regarda l'heure à la grosse horloge aux couleurs luminescentes. 3 heures. Nathalie était toujours avec Stéphane. Le troisième larron ronflait dans un coin de la banquette. Elle se demandait bien comment c'était possible de s'endormir ainsi en boîte de nuit. Le DJ annonça l'avant-dernier slow en précisant « N'oubliez pas de reculer vos montres, ce soir on en profite 1 heure de plus !» Christophe ne revint pas. L'homme, si. Il fit un geste pour demander la permission de s'installer à côté d'elle. Elle se décala et il s'opposa à distance raisonnable. Après tout, si elle n'était pas obligée de danser, elle pouvait bien le laisser s'asseoir. Peut-être que ça intriguerait Christophe. L'homme s'assit sur le bord de la banquette. Il se pencha un peu en avant, les mains jointes, les coudes reposant sur ses genoux. Il releva la tête vers Chantal et elle ne vit d'abord que l'épi qui rebiquait. Elle devina aussi des rides quand il plissa les yeux et tenta un rictus. Sans doute pour se montrer plus cordial, pensa-t-elle. Il dut parler fort pour couvrir One More Night de Phil Collins.
0: Je voulais m'excuser d'avoir été insistant. J'ai sans doute été maladroit.
2: Mais j'ai apprécié que tu acceptes de danser avec moi ce soir. Et j'aimerais t'inviter de nouveau. On vient de changer d'heure. Il était 3 heures, il n'est plus que 2 heures. Peut-être qu'on peut tout effacer et recommencer à zéro. Comme si cette heure n'avait jamais existé. Je m'appelle André. Et toi ? Chantal trouva l'idée drôle. Effacer une heure. Pourquoi pas ? Elle se décontracta un peu. Il n'était peut-être pas si falot après tout.
0: On repart sur de bonnes bases ?
2: La pressa-t-il en la gratifiant d'une nouvelle grimace qui se voulait rassurante. Elle lui rendit ce qu'elle prit pour un sourire et tendit sa main. « Moi, c'est Chantal !» dit-elle un peu fort pour qu'il l'entende malgré les basses qui résonnaient dans la pièce comme des tambours au rythme de l'ouverture de Queen et « Another One Bites the Dust ». Elle se disait qu'avec un homme de cet âge, c'était ce qu'il fallait faire. Il serra sa main dans sa paume chaude et l'enveloppa de son autre main.
0: « Enchanté, Chantal, je suis brocanteur. Et vous, vous faites quoi dans la vie ?»
2: La jeune femme comprit alors l'intérêt qu'il avait pour les tableaux, les sculptures, l'art. Ils échangèrent quelques paroles au sujet de la brocante, qui ne se trouvait pas très loin de la boîte où ils étaient. Elle voyait à peu près où ? Une petite route en allant vers Périgueux. Ils parlèrent encore quelques minutes. Elle commençait à se détendre, quand elle aperçut Christophe embrassant la fille avec laquelle il dansait. Elle fut piquée au vif, un coup dans l'estomac. Elle qui avait des papillons dans le ventre quand elle pensait à lui. Encore une fois, il avait emballé l'affaire. C'était comme ça presque tous les samedis soirs, elle aurait dû avoir l'habitude. Elle s'en voulait d'être accrochée à ce type qui n'en valait pas la peine. Elle réprima ses larmes rageusement. André avait dû percevoir son léger changement d'humeur, même si elle ne voulait rien laisser paraître.
0: « Ça va ? C'est qui le grand gars avec la blonde ? Il y en a un paquet comme lui qui change de fille tous les samedis. C'est quand même moche pour ces filles. Je trouve que c'est un manque de respect. »
2: Chantal n'avait pas envie de parler de ça, alors elle coupa d'une voix sèche et sans appel.
0: « Il fait ce qu'il veut, je suis pas sa mère. »
2: Elle changea de sujet et de ton et fit mine de s'intéresser à André. Vous ne venez pas souvent ici. Je ne crois pas vous avoir déjà vu. S'il remarqua son irritation, il n'en montra rien.
0: Oh, une fois par an, peut-être.
2: Vous venez seul ?
0: La plupart du temps, oui. Je suis un vieux,
2: dit-il dans un sourire qui voulait dire
0: « Et tu l'as bien remarqué. Je ne joue plus à draguer une fille différente tous les samedis soirs. Mes amis sont mariés, ils ont des enfants, ils ne sortent plus. J'avais envie de venir comme ça, pour voir si ça avait changé.
2: Vous êtes venu avec la fourgonnette de la brocante ? Demanda-t-elle en plaisantant.
0: Quand je n'ai que moi à transporter, je viens en voiture,
2: répondit-il sur le même ton. Son sourire aurait presque pu lui plaire et ses pattes de doigts au coin des yeux ne lui semblèrent plus si vieilles. Elle devenait plutôt le signe que cet homme avait de l'expérience, du vécu. Chantal se fit la réflexion qu'il était simplement maladroit. Christophe vint s'asseoir non loin d'eux, tenant la blonde par la taille. Chantal se leva d'un bond, comme piquée.
3: J'ai soif. Vous voulez un verre ?
2: André se leva en guise d'acquiescement et Chantal lui prit la main pour le guider jusqu'au bar, de l'autre côté de la piste de danse. Ils s'éloignèrent de Christophe et sa copine. Ils croisèrent Nathalie, qui revenait s'asseoir avec Stéphane et qui lui lança un regard rieur plein de sous-entendus. Chantal leva les yeux au ciel. Pourtant, le whisky orange aidant, la chaleur, la musique, l'ambiance, le fait de devoir se coller pour se parler, tout cela poussa Chantal à demander à André s'il pouvait la ramener chez ses parents à Périgueux.
3: Je suis venu avec ma copine Nathalie, mais apparemment elle a décidé de ramener son copain avec elle. J'ai pas trop envie de tenir la chandelle, si tu vois ce que je veux dire.
2: Le tutoiement lui avait échappé. Elle rougit. Il était hors de question qu'elle reparte avec Christophe et son autre copain. Surtout s'il ramenait la blonde.
0: Je n'ai qu'une modeste 205, mais je suis un noble chauffeur et je te déposerai devant chez toi ou dans une autre rue si tu ne veux pas que je sache où tu habites. Je veux juste m'assurer que tu rentreras chez toi sans encombre et pas avec n'importe qui.
3: Je n'ai bu qu'un verre,
2: fit-il avec un clin d'œil entendu.
0: Je savais que je devais conduire.
2: Tout était parfait pour Chantal, qui prit un malin plaisir à s'avancer pour dire au revoir à Christophe, tout en tenant la main d'André. Plantée près du jeune homme, elle affirma d'une voix haute et claire « C'est lui qui me ramène !» Christophe, sans un regard, leva la main, lâcha un « Salut, à plus tard !» et poursuivit sa discussion avec sa blonde. Dans la demi-obscurité et l'ambiance enfumée, il ne vit même pas Chantal partir, ni avec qui. Vous venez d'entendre le premier chapitre d'Épigone de Séverine Mazière aux éditions Alter Real, que vous pouvez vous procurer dans toutes les librairies et sur Internet. C'est tout pour aujourd'hui. 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Merci de votre écoute et à la prochaine fois.

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1: 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Dans le cadre de cette émission, nous diffusons les témoignages fournis par les archives départementales. Ceci est la deuxième partie de l'enregistrement de René Chouet, réalisé le 25 mai 2009.
2: Parole de résistants et déportés en Dordogne. Le 25 mai 2009 à Périgueux, René Chouet.
3: Ce célèbre gars qui pour qui j'ai travaillé. Alors, voilà comment ça se passe, si tu veux. Moi, quand on part de Compiègne à Mauthausen, je trouve le moyen d'écrire un mot et de le faire passer à mes parents par un cheminot au gare, comme ça. Alors, mes chers parents, me voici parti, tout comme des centaines d'autres, vers l'Allemagne par Compiègne. Suis en très bonne santé, le moral est excellent. Ne vous en faites pas pour moi, ne m'écrivez pas et ne vous inquiétez pas, je vous enverrai le plus tôt possible de mes nouvelles. Pour les colis, envoyez-nous, ah oui, on était encore à Compiègne, envoyez-nous, vous vous renseignerez à la Croix-Rouge après vous avoir envoyé des nouvelles. J'espère que Lachaud, il s'appelait le type, vous a payé le plâtre que je lui ai fait. Embrassez bien la famille, le beau-frère, recevez les meilleurs baisers, etc. Votre fils qui a enfin reconnu le bonheur qu'il avait quand il était chez vous, votre fils. Et le nom est Lachaud, là. Alors en rentrant, j'ai dit à ma mère un jour, j'ai dit, mais il t'a payé Lachaud? Et ma mère m'a répondu, tu risques pas qu'il te paye, il te payera jamais, parce qu'il a été fusillé à la Libération, c'était un milicien. Ah voilà, alors avec mon inconscience folle, moi, de dire, voilà, autrement dit, j'avais fait faire la commission directement. Alors, il n'y a pas que celle-là que j'ai fait, hein, parce que ça, je les ai accumulées. Si tu veux. Alors voilà, grosso modo, un peu comme ça, comment ça se passe. Et effectivement, ça se passe tout ça le 17 février. Le 17 février, alors, 44, hein. Alors, donc, le gars vient me chercher. Mais non seulement je fais tout ça, hein, je vais dire ça au chantier, je dis ça au coiffeur, mais je m'habille en militaire. C'est-à-dire qu'à la débâcle, tu sais, beaucoup de... Et puis, y a, au 35e, enfin, ce qu'on appelait le... Il y avait plein d'effets militaires. Mon père travaillait là-dedans, comme tout le monde se servait. Si bien que, bon, il y avait des brodequins, il y avait des houseaux, parce que c'était pas des bottes comme maintenant. C'est des trucs en cuir que tu mets sur le pantalon, enfin, bref. Des pantalons de cheval, mais comme à l'époque c'était la cavalerie, c'était pas motorisé, les cavaliers, ceux qui avaient ce boulot, ils étaient toujours à cheval, donc le fond des frocs était épais comme ça. Donc chemise kaki, enfin, flanelle, tout le business, quoi. Le soldat qui part en guerre, comme ça. Alors, et tout ça, je pars, et j'avais, s'il était convenu, comme il n'était pas question, je pars en vélo, hein, pour aller au rendez-vous, mais comme il n'était pas question de perdre un vélo, que c'était déjà un trésor dans une famille ouvrière, il était convenu que mon père me rejoindrait. Et voilà que je trouve mon père en montant le cours Fénelon, à la hauteur de la place Roche, et là, je trouve, donc je m'arrête. J'avais encore le temps pour pouvoir, il y avait 200 mètres à faire pour trouver, pour prendre le car. Et voilà que je suis pas, au moment où je m'arrête, où je trouve mon père, hop, deux fêtes gendarmes et un type de la Gestapo qui me tombe dessus. Comme, qu'est-ce que je fais? Moi, je me sauve. Je me sauve et je traverse la place Roche, enfin oui, et puis il y a la rue Aubergerie, et je prends la rue Aubergerie, mais elle est très étroite, et il n'y a pas moyen de s'offrir. Et les types, qu'est-ce que j'avais, 15 mètres, 20 mètres, mais c'était des types jeunes aussi, qui cavalaient aussi vite que moi. Donc à un moment donné, halte, ils étaient j'étais à bout portant, quoi. Alors bon, je me suis arrêté. Et là, voilà, eh bien, voilà où se termine mon beau rêve de résistance. Sauf que après ça n'est une autre qui commence, mais là, alors je laisse, mais je me sauve et mon père récupère le vélo, il disparaît et tout ça. Et donc, et moi, je suis encadré et je monte le cours Fénelon et je passe devant le car où il y avait mon gars. Alors évidemment, je lui fais des signes, mais compréhensible pour lui, mais pas pour ceux qui m'encadraient. Et me voilà, dans un premier temps, au coin de la rue, vers le palais de justice, là. Je crois que c'est Sud-Ouest qui est actuellement, ou qui était. Et puis ensuite, à la Gestapo, au Crédit Lyonnais, au premier étage. Et voilà comment se termine mon périple. Sauf que là, si tu veux, à partir de ce moment-là, c'est moi qui étais si bavard, je commence à... Je savais que j'étais pris comme dans une souricière. Et là ça commence, etc. Qu'est-ce que tu fais, où tu vas, etc. J'ai dit je vais chez un paysan chez qui j'avais travaillé effectivement pendant un été pour y bouffer et qui était à Négronde. Ah bon, bah, tu vas là, bon. Elle dit, tiens, parle-nous un peu de l'AS. Ah, mais l'AS, tout le monde y est à l'AS. Eh bien, tous les salariés sont aux assurances sociales. Pof, j'en ai pris une, mon pauvre. Là, alors, mais comment faire? C'est que je savais plus comment m'en sortir. Elle dit, et Soleil, tu peux pas nous en parler. Je lui dis, mais Soleil, mais vous savez bien, mais il brille pour tout le monde. Oh putain, deuxième épisode. Bon, alors bon, et tout ça, de fil en aiguille et tout. Alors, mais tu es allé chez le paysan, ouais, alors tu vas au maquis. Non, je vais pas au maquis, je vais chez les paysans, là. Ouais, mais tu vas chez les paysans, comment tu fais, toi? Et ma mère, la pauvre, entre le moment où elle me l'a dit et tout ça, ou avant, il faut te dire que c'est pas la même configuration. Ah, ça, on faisait 100 mètres, on était chez les paysans autour, à Saint-Georges, là-haut. Donc elle avait dû aller chez un paysan pour trouver un poulet. Elle m'avait pas foutu ça dans ma petite valise. Il disait, putain, tu vas comme ça chez les paysans avec un poulet dans la valise. Ah, j'ai dit, vous savez pas ce que c'est que l'affaire, vous. Ah ouais, il dit, ah ouais, tu vas aller au maquis. Ah ben non, je vais pas au maquis, non, j'allais chez ces paysans. Bref, enfin, tout ça y pousse. Et, ben écoute, ben alors, pourquoi tu veux pas aller au camp? J'ai dit, je veux pas aller au camp de jeunesse. Alors, j'allais chez le paysan voir s'il voulait pas m'embaucher, comme j'ai travaillé chez lui. Ah ouais? Ah bon, ben alors c'est là où me sort le coup du poulet. Et j'ai dit, si t'avais pas voulu, ben j'ai dit, mais je connais tout le coin, il y a des cabanes et tous les trucs, je les connais par cœur, alors donc, mais je veux pas aller au camp de jeunesse. Eh ben, t'as qu'à venir avec moi. Ah ben, j'ai dit non, je veux pas aller au camp de jeunesse parce que c'est Pétain et que Pétain, il collabore avec vous. Alors, imaginez, c'est pas possible, quoi, hein. Et vous avez qu'à renverser les rôles, qu'est-ce que vous feriez? Voilà, hein, vous voulez pas, bon, enfin bref, tout un interrogatoire comme ça. Et puis on m'amène à la prison du 35e. Et alors là, dans la cellule à côté, il y avait un gars. Il faut dire qu'à l'époque, on avait beaucoup de sabots, hein, aux pieds. Hein, la plupart des gens avaient des sabots aux pieds. Et il y avait quelqu'un qui marchait dans la cellule à côté. Oh, j'ai dit, ça y est, j'ai fait arrêter mon père. Parce que le père avait aussi des sabots, gars du bâtiment, des trucs. Et alors là, alors j'allais papa. Alors ça répondait pas, quoi. Alors finalement, tout ça s'est passé pendant un bon moment, puis dans la nuit, voilà que la porte s'ouvre. Alors, et ça hurle et tout le truc, et il bazarde, il jette un type là, comme ça, complètement débraillé et tout ça. Oh, les salauds, ils viennent m'en foutre une, etc. Le type, bon. Alors, il me raconte une histoire, je ne me rappelle plus. Et il me dit, et toi, qu'est-ce que tu veux? Pourquoi être là? Qu'est-ce que tu. Oui, mais moi, là, c'était fini. Et si tu veux, ben, j'ai dit, écoute, moi, je ne veux pas aller au camp de jeunesse, j'allais chez un paysan. Voilà. Mais c'était le rideau pour moi, hein. C'était terminé, je ne parlais plus. Mais dans peut-être une heure ou deux après, la porte s'ouvre et le type est Hitler. Autrement dit, il m'avait foutu un mouton pour essayer de savoir un petit peu. Voilà. Et là, le périple, si tu veux, commence. Et le lendemain, on est embarqué dans un camion et je suis attaché justement à ce à cette personne qui marchait à côté. Je m'aperçois que c'est un vieux, et d'ailleurs qui était de Paysac le Moustier, le père Roy, qui est mort d'ailleurs à Mauthausen là-bas, mais que je connaissais pas. Et chose curieuse, c'est bien après qu'il a été mort, des années après, que j'ai lu quelque part qu'il était communiste aussi, lui. Mais moi, à l'époque, je savais pas que je l'étais, tout en l'étant, sans le savoir. Donc, voilà, on est embarqué à Limoges. À Limoges, on se retrouve 6 dans une cellule de rien du tout, quoi. Il y avait 2 baflans, et on couchait comme on pouvait, par terre et tout ça. Mais ça, c'est pas le plus grave. Alors, ce qui est curieux, c'est que quand tu regardes un film et que tu entends les verrous dans les prisons, comme ça, et que toi, tu es dans une cellule, alors tu te dis, putain, c'est pas non. Et un matin, parce qu'il y a des épisodes comme ça qui sont drôles, quoi. Je sors, j'étais de Tinette, et qu'est-ce que je vois que, et je trouve un cousin qui me dit, hey, tu sais qui, tu es où chi? Il s'appelait Sylvain Bess, il était de la Gélie. Il avait été arrêté, il était dans le maquis. Il est mort là-bas, le pauvre. Bref, donc on était 6. Il y avait un agent de police qui était en relation avec le maquis de Paysac de la Noaille, là-haut, où il y a eu le massacre, là-haut. Son beau-frère, Buisson, qui travaillait, lui, chez le marchand de graines, Homer, au coin de la place Roche, là où je me suis fait arrêter, et qui a vu mon arrestation. Il y avait un jeune qui s'appelait Fruchou de Mussidan, qui s'était fait arrêter avec un parigot, Maigrichon, qui avait été blessé. La balle avait traversé, était sortie à la colonne vertébrale à peine, mais bon, on l'avait pas touché. Et un type de guéret, enfin, et moi, on était 6 là-dedans. Et bon, mais tu sais, les plus jeunes, on arrive toujours là, même dans les pires conditions, à passer au-delà du drame, quoi. Par contre, il y en avait, notamment le Ozzy, cet agent de police, qui lui avait 3 ou 4 gosses. Alors lui, ça ne le faisait pas rire du tout. Ouais. Et alors vraiment, il avait le pressentiment que ça irait mal. Donc un matin, ils appellent le Parigot. Je ne me rappelle plus son nom. Lui, ils le prennent vers 9h, 9h30, il l'amène. Et le soir, il rentre, le gars, complètement escagassé. Il était noir, on le déshabille, il était noir comme du foie, il tenait plus. Il y avait un broc d'eau, il a tout bu d'un coup et tout ça. Il dit, oh les salauds, ils m'ont fait dire que j'avais tué un milicien. Donc là, tu vois, déjà, la consternation, on dit, ça y est, ça, on va tous y passer. Et là, cet agent de police, le père de famille, alors lui, il dit, là, je suis foutu, si j'y passe, je vais parler. Bon, bref. Mais on a commencé à mesurer ce que ça voulait dire. Le lendemain, ils appellent Chouet. Ouf, j'ai dit, là, ça y est, c'est mon tour. Sauf que comme il était passé, et que je t'ai expliqué déjà au départ, que dans la culotte de cheval, c'était épais comme ça. Or, lui, les fesses et tout ça, le bas des reins et tout le truc, c'était complètement noir, noir comme du foie. Hein. Parce qu'il tapait comme ça, tout le long, là, de le bas du dos. Et comme il était passé avant moi, et que j'avais une serviette, je l'avais jeté à l'intérieur du pantalon. Donc j'y vais, et ça recommence. Donc, il recommence. Et allez, que je te pousse. Et alors, il y avait un bureau en chaîne, comme ça, on posait sa tête et on était en équerre, quoi. Hein. Il posait une question, tu répondais pas comme il le souhaitait, paf, 5 coups. Alors là, ça commence, ça recommence, la S, tu vois, enfin, tout le truc, enfin, ils essaient de... Et là, j'en prends une, mais alors, j'en garde un souvenir terrible. D'abord, au début, j'ai dit, ah ben, bande de salauds, vous ne me ferez pas crier. On croit qu'on va pouvoir tenir sans crier. Et bien, ça n'a pas duré longtemps. Alors là, des cris de douleur et tout ça. Et je me rappelle, ces types, c'était des sadiques qui disaient, tu as peur? J'ai dit, bien sûr que j'ai peur. Vous me tapez dessus pour me faire dire, me faire parler de choses que j'ignore totalement. Et alors, bon, comment voulez-vous que je, d'abord parce que j'ai mal, et puis oui, vous me faites peur parce que vous voulez me faire dire des choses que j'ignore. Et puis voilà. Alors ça a duré ça, de 10h à 7h du soir. Sauf que, et heureusement pour moi, ils sont allés manger, ces messieurs, ils ont pris leur temps, ils ont passé au moins 2 heures à table, bon, c'était déjà pas mal. Et il y a une similitude que j'ai trouvée au Casino de Paris à Périgueux et là-bas à la Gestapo, c'est qu'il y avait des filles, il y avait des femmes. Et que dans les deux cas, la femme m'a demandé, au Crédit Lyonnais et là-bas quand je suis passé, quel âge as-tu ? Et je dis 19 ans. Oh, pauvre petit. Et comme c'est curieux, ces deux femmes m'ont dit la même chose. Alors qu'elles étaient, si elles étaient là, c'est que elles en avaient vu d'autres. Et elles en, donc voilà. Et là, donc je reviens à la cellule, pareil quoi. Avec cette différence que lui était parti avec des frocs légers et que moi j'étais quand même. Mais c'était pareil, j'étais noir comme du foie, mais moins esquinté que lui. Même chose, alors ça te fout une température extraordinaire, j'ai bu le broc d'eau, tout ça, bon, bref. Lendemain matin, rebelote, chouette. Oh là là là là là là. Alors j'aime te dire que je devais pas être chouette à voir. Et puis, il y avait évidemment à la prison de Limoges, il y a des tas de cellules, il y a une cellule, je sais pas pourquoi, mais il y avait les cheleux là. Et ils m'amènent là. Et puis là, ils ouvrent un paquet. C'était des vêtements que ma mère m'avait envoyés par la Croix-Rouge. Et là, ils me font défaire toutes les coutures. Et j'ai qu'une peur, c'est que la mère ait mis un mot dans la couture. Il n'y en avait pas. Enfin, j'ai récupéré les vêtements comme ça. Je suis vite revenu à la cellule. Alors, voilà, ça se passe comme ça. Donc ça se passe voilà, et puis après on va partir sur Compiègne. Et là je et c'est là où on voit que les cheminots, les gardes barrières et tout ça sont vraiment dans le coup, parce que j'ai trouvé le moyen, je me rappelle plus comment, je pense qu'il devait y avoir de Limoges à Compiègne dans le train autant que je me souvienne des femmes de la Croix-Rouge. Et elle nous avait donné un bout de crayon et alors un bout de papier. Seulement l'emmerdant, voilà, c'est que tout ça s'efface et je me demande comment on va pouvoir. Toujours est-il que ce cheminot, voilà, a pris la lettre qu'on avait bazardée que j'avais bazardée au niveau d'un passage à niveau et voilà. Alors il devait y avoir l'adresse. Alors monsieur, il y a eu le 7 rafle d'homme. Et le 9, il partait pour on ne sait où. Au moment du départ, me trouvant pris près d'une voiture, un monsieur m'a glissé une adresse. Je vous la joins. Et l'adresse, c'est ça. Je vous la joins. Je ne puis vous dire rien de plus, mais en ce moment, nous traversons des heures très douloureuses. Recevez, monsieur, mes salutations. Et ça, si tu veux, ce type-là a trouvé le moyen de faire suivre la lettre jusqu'aux parents. Ça veut dire que jusque-là, il savait que j'étais pas mort. Voilà.
1: Ça, c'était le cheminot qui a écrit ce que vous venez de lire.
3: Oui.
1: Et il a glissé à l'intérieur le mot voilà, que vous aviez écrit.
3: Voilà, il a dû faire ça, quoi, le gars, comme ça, quoi. Voilà. Il a envoyé ça comme ça. De Brive d'ailleurs. Mmh. Tu vois, et pourtant, c'était pas de Brive, hein, puisqu'on ne passait pas à Brive. Donc ça a suivi la chaîne des cheminots, quoi. Donc ça veut dire que, voilà, tout ça, ça. Mais ça se crie pas si ça strip ce type-là. Si ça trouve, il est considéré comme non résistant. Mmh. C'est-à-dire que la résistance, il y a tellement de façon de la faire. Moi, je l'ai fait comme un gamin, voilà, en espérant pouvoir me battre un jour. Parce que quand je suis parti au maquis, mais je te l'ai déjà dit, j'avais vraiment le sentiment que j'y allais. D'ailleurs, 30 ans après, alors mon beau-frère, René, celui qui s'est marié avec ma sœur, m'a dit un soir, parce que tous les ans, on faisait réveiller ensemble. Il m'a dit, tu sais, quand t'es revenu, j'ai dit à ta sœur, heureusement qu'il a été arrêté, parce que sinon, aujourd'hui, il serait mort. Parce que dans l'état d'esprit où j'étais, moi, j'y allais flamberge au vent. Et non pas parce que je suis plus courageux, mais parce que, comme dose d'inconscience, je devais être passablement servi, quoi. Voilà, alors grosso modo, voilà. Et puis là, bon, alors j'arrive à Compiègne. Alors si tu veux, là, on arrive à Compiègne. Alors là, c'est là où, si tu veux, je découvre une autre vie, si tu veux. Parce qu'au fond, je dirais, il y a avant la déportation, il y a pendant et il y a après. Et alors le pendant, à mon avis, bon, il y a ce que j'ai pris à la Gestapo, mais où je commence à tout découvrir, c'est à Compiègne. Parce qu'à Compiègne, si tu veux, on est dans ce camp, parce qu'il y a trois camps à Compiègne. Il y a un camp des Juifs, il y a un camp de ce qu'ils appellent, je crois, Américains, c'est-à-dire sans doute les étrangers, et le camp communiste. Ce qui n'est pas communiste, il y a les gaullistes, il y avait, si tu veux, la résistance et les opposants politiques. Et là, on était des centaines par piole, par chambre, avec des à étages, grande table au milieu. Et là, chose extraordinaire, des hommes qui sans doute ne sauraient pas parler, se mettent à discuter. Et dans cette chambre, il y avait des quantités d'officiers de l'AS, de la Dordogne. Je me rappelle, il y avait le lieutenant Fort, le lieutenant Anné, le capitaine Gallet, il y avait même un sergent André Anny, il s'appelait, il était de la Lende. Et là, tout ça s'est mis à discuter politique. Il y avait il y avait l'abbé Sigala et tout ça. Et puis il y avait des gaullistes, enfin des gens de toutes les opinions. Et tout ça, ça s'est mis à discuter de la guerre d'Espagne, de la drôle de guerre, de Munich, du pacte germano-soviétique, de la victoire, que les Allemands, c'était certain, allaient être battus, si tu veux. Mais tout ça, ça discute. Et si tu veux, où les gens se comprennent, voilà. Et puis, c'est là où ça commence à s'ébaucher. Si on est victorieux, ça ne sera pas pour refaire ce qui a été fait comme avant, une société comme avant. Il faut autre chose. Ça commence comme ça. Et là-dedans, les communistes jouent un rôle essentiel. C'est-à-dire que d'entrée, d'abord parce qu'ils avaient une expérience des prisons et des camps, il y en avait qui avaient des années. Ce que nous, on avait subi aux interrogatoires, eux, ils l'avaient subi par la police française. Et j'aime bien te dire, j'ai entendu, le plus horrible que j'ai entendu, c'est, ça s'est passé dans une prison française, dans un centre d'interrogatoire français par la police française. Il y avait une poulie au plafond, ils attachaient un chat par la queue, et ils le descendaient, ils posaient des questions au gars, qui était attaché sur une table, et il laissait descendre le chat, et le chat, écorchait mais des choses comme ça, ça n'était plein, mais ça, bon, c'était, si tu veux, c'était comme ça. Donc là, il joue un rôle, d'abord, très, très vite, on s'aperçoit que, ils ont une expérience autre. D'ailleurs, d'entrée, ils disent, voilà, les gars. Là, maintenant, ça va bouger, on arrive nous, demain c'est d'autres, etc. Donc, alors si vous voulez, on instaure un principe, ou on continue un principe, c'est que les derniers arrivés, s'il y a du rap, c'est pour eux. Hein? Et ça s'installe comme ça. Et ensuite, également, voilà, si là on est encore en France, à Compiègne, on peut recevoir des colis. Alors on peut recevoir des colis, donc ce qu'on vous propose, c'est que ceux qui vont en recevoir, tout le monde n'en aura certainement pas, hein, puisque c'est les restrictions et tout ça, alors on vous propose ceci, que celui qui reçoit le colis, évidemment, ça vienne chez lui, hein, c'est ses proches qui lui envoient, bon, il en prenne un peu pour lui, mais si vous voulez, on arrête le principe, on partage tout, on met tout en commun, on partage. D'entrée, ça a été comme ça. Donc, tu vois, la solidarité, la commune. Moi, ça me plaît assez parce que je sors de ce milieu pauvre où on fait comme ça, si tu veux. C'est un peu la règle. Bon, et puis là, comme ils sont très organisés, alors, et que dans le camp de Compiègne, tu as une certaine liberté en dehors des heures où le soir, tu rentres au bloc, c'est fermé, tu n'as pas le droit de te promener. Mais là, il y a une grande cour, les types jouent au foot, d'autres font du théâtre et tout ça. Et moi, je suis embarqué dans une équipe pour jouer du théâtre, pour faire du théâtre. On ne sait pas pour combien de temps on est là. Toujours est-il qu'on doit jouer le Cid. Et moi, je dois jouer le rôle de Rodrigue. Comme j'avais appris ça à la prof, au moins je connaissais ça. Bref. Mais il y avait un jeune qui devait avoir 22, 23 ans, un grand jeune blanc, Robert il s'appelait, et qui me marquait, si tu veux. Enfin, c'est le sentiment que j'ai eu et que je garde. Et qui m'expliquait. Voilà, la Russie, c'est l'armée rouge qui va écraser les Allemands. C'est la victoire, là, c'est certain, là, tout ça. Alors voilà, quand à la fin, on va changer le monde. Il faut bâtir un monde nouveau, fraternel, humain. Alors là, plus d'exploitation de l'homme par l'homme, en fait, tu vois. L'homme ne sera plus un loup pour l'homme, où on partagera toutes les richesses créées pour satisfaire le besoin de tous, où chaque homme sera maître de son destin, enfin, tu vois, le type. Écoute, j'ai eu toujours l'impression, au fur et à mesure que ce gars me racontait tout ça, que je le savais, qu'il lisait dans mon cœur. Toujours j'ai eu ce sentiment, je disais, mais merde, mais comment il fait? Ça me collait à la peau, si tu veux. Voilà, il interprétait ce que moi j'ignorais totalement au fond de moi. Je savais pas que je savais, et que je savais pas. Voilà, c'était une situation. Et alors, voilà, et c'est à partir de ce moment-là, si tu veux, que je suis considéré, parce que je participe beaucoup, je pose beaucoup de questions parce que je veux savoir, hein, c'est comme un buvard, tu fous une tâche, il boit tout, et là, et dans tous ces débats avec les gens d'opinions différentes, là je fais ma... ça y est, commence à naître la conscience, quoi. Et c'est là, si tu veux, où je fais mes universités, je dirais politiques. C'est là où j'apprends tout, quoi. Hein, où je fais des découvertes formidables. Alors là, bon, et puis un bon matin, évidemment, il a fallu... On est parti, mais pour où, on ne savait pas. Alors au départ, on est parti... 80, on est habillé et ils nous ont donné une boule de pain et un saucisson. Comme dans ces périodes où tu sais jamais, c'est fait d'incertitude, il y en a beaucoup qui ont mangé tout ça. Sauf que ce qu'ils savaient pas, c'est que c'était fait exprès pour que tu manges et que tu n'aurais pas à boire et que voilà. Alors bon, et puis à proximité de Metz, d'abord entre Metz et Compiègne, si tu veux, il y a un certain délai, ça s'arrête, ça repart, ça s'arrête, ça repart. Mais il y a des gars qui... t'as toujours des gars extraordinaires. Et alors, pour moi, des hors du commun, ça existe. Et ils ont trouvé le moyen de passer, soit des couteaux, soit des morceaux de lame de scie, pour s'évader, pour scier les planchers. Or, là, on était 80, ils nous avaient mis, au départ, 80 par wagon à bestiaux. 80, j'aime mieux te dire, déjà, t'es pas à l'aise, hein. Et déjà, c'est terrible. Et alors, tu en as qui parlent de s'évader. Et là, tu commences à avoir une atmosphère de tendue. Non, vous évadez pas, parce que sinon, vous allez tous nous faire fusiller. Et là, déjà, ça camphre, hein. Et moi, je suis dans mon coin, j'observe, je regarde, enfin, j'observe ce que je peux apercevoir. Mais là, déjà, t'as des gens que ça rend fou un peu. Et un type fou dans des conditions pareilles, ça a une force terrible. Toujours est-il, je me fous et je reste dans mon coin, tout ça. Et là, sur le wagon, on est parti 1200. Et... non, 12 ou 1400. Enfin, peu importe. Sauf qu'il y en a qui s'évadent. Avant Metz. 5, je pense, qui se sont évadés. Alors, évidemment, ça tire de tous les côtés. Un peu avant Metz, ils arrêtent le train dans une petite gare dont j'ai le nom, là, et ils nous font descendre tous à poil. Mais alors, je te dis pas dans quel climat. Ça hurle, ça tape, le coup de... c'est fou, ça commence, quoi. C'est là où commence véritablement le camp de concentration, quoi. Parce que Compiègne, c'est du pipeau à côté de, enfin, c'est en France, c'est, bon, on n'est pas menacé de mort à tous les instants. Mais là, alors, tout, ils nous font descendre en grand coup, ça gueule, ça hurle, ça tape, alors ça commence. Là, c'est comme, et puis alors, c'est, et toutes les fringues, donc, tout s'en tas, ils l'ont fait charger dans des wagons. Et puis nous, ils nous montent, mais alors 110, 120, à poil, tous collés les uns contre les autres, épouvantable. Moi, j'avais déjà repéré au début qu'il ne fallait pas rester dans le tas. Donc, je ne sais pas comment je me suis démerdé, j'ai réussi à me caser dans un coin. Et dans un coin, il y avait une fente dans le bois, comme ça. Et j'ai pu mettre mon nez, parce que déjà j'avais observé que c'était très difficile, même à 80, de respirer tout le truc. Alors à 110, 120, ça devenait insupportable. Donc je m'étais mis là, et puis le fait de sentir des gonzes à poil qui te collent partout, c'est aussi terrible. Et là, eh bien là, ma foi, ça dure 3 jours et 2 nuits. Ça s'arrête, ça repart, ça s'arrête, ça se part, tout le monde crève de soif. T'as une chaleur épouvantable, une puanteur, parce que au début ils avaient mis une tinette, mais déjà à 80, ta tinette, elle était pleine. Et là, ça veut dire qu'à poil, les gonzes, ils faisaient leurs besoins comme ça. Il n'y avait pas possibilité, la tinette de toute façon était pleine. Mais ça veut dire que tu as des gars qui mouraient asphyxiés, qui mouraient. Là, y en a, quand on est arrivé, il y en a qui jonchaient le sol, quoi. Combien, je n'ai pas la précaution de compter, mais bon, c'était invraisemblable, quoi. Entre l'ampuanteur, l'irrespirable, la soif terrible et tout le truc. Voilà, et puis cette promiscuité et tout ça, c'est un truc. Et beaucoup de types sont devenus fous là-dedans, et puis d'autres qui sont morts. Mais quand on est arrivé à Melk, on était à Mauthausen, quand on est arrivé là, alors on nous fait descendre, mais c'est toujours pareil, ça hurle, alors là il y a les chiens policiers, il y a tout le truc, et ça tape de tous les côtés, tout le truc, et il y a le tas de vêtements. Alors le vêtement, il fallait s'habiller, mais comme tous les vêtements étaient mélangés, tu te retrouvais en gros avec un petit froc, un gars qui chaussait du 45 se retrouvait avec un 39, enfin, qui rentrait pas dedans, bref, et comme on était dégueulasse, issus, les yeux qui sortaient de la tête, les gamins nous jetaient des pierres à Mauthausen. Ils n'avaient pas de peine à nous présenter comme des bandits de grands chemins et tout. Donc voilà, ça c'est l'arrivée à Mauthausen. Mais là, après ce voyage, là on est, c'était ça reste d'ailleurs, tous ceux qui ont vécu ça, ça reste un des moments les plus terribles, quoi, hein. Voilà, et puis là, comme le camp était à 3 kilomètres par là, 3 kilomètres et demi, alors bon, on va au camp, mais on n'y va pas doucement, on y va en courant, encadré par les nazis avec la mitraillette, et puis ces putains de chiens policiers qui suivent, qui collent, qui mordent et tout ça, et alors bon, il y a t'as des gars qui suivent pas, et à la fin de la colonne, tu entends pas, pas, pas. On achève les gars, quoi. Voilà, alors ça, c'est comme ça qu'on arrive au bout du chemin, quoi, au camp de Mauthausen.
1: C'était Mémoire de résistance par Nicolas Cournil pour les archives départementales. La prochaine partie de cette émission sera diffusée la semaine prochaine.

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1: Bonsoir à tous. Bienvenue dans votre espace musical. 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L'émission de ce soir sera consacrée à une femme et une artiste d'exception. Iveta Apkalna a deux vies. Sa vie de famille, bien évidemment, et puis sa vie d'artiste. Elle ne dissocierait d'ailleurs les deux à aucun prix. L'une ne va pas sans l'autre, dit-elle. L'une ne serait pas sans l'autre. L'organiste lettonne Iveta Apkalna est considérée comme l'une des plus grandes instrumentistes au monde. Depuis 2017, elle est l'organiste titulaire de l'orgue Kleiss. Kleiss est un facteur d'orgue allemand et cet orgue est situé à l'Elbphilharmonie de Hambourg, en Allemagne. Iveta Apkalna a joué sur les plus beaux instruments, dans les plus grandes cathédrales, dans les meilleurs auditoriums, des instruments créés par les plus grands facteurs d'orgue. Bédos de Sel, le premier, Aristide Cavaillé-Cole, ou encore, comme on l'a vu tout à l'heure, l'allemand Johannes Kleiss. Elle est aussi spécialiste des jeux d'orgue. Les jeux d'orgue, ce sont tous les univers musicaux de cet instrument si particulier. Il y a les flûtes, les jeux qui font penser à des trompettes, avec des pavillons installés sur l'instrument. Et puis, bien évidemment, des violons, comme sur les synthétiseurs actuels. D'ailleurs, l'orgue n'était-il pas le tout premier des synthétiseurs? Je vous propose de retrouver Iveta Apkalna dans toutes les facettes de son talent. Le répertoire classique, bien sûr, c'est une spécialiste de Bach, moderne, avec des gens comme Ravel ou encore Fauré. Et puis, le répertoire contemporain, avec des compositeurs nordique qui nous amène tout là-bas, au bord de la mer Baltique. Bonne écoute sur RLP.

Iveta Pkalna a étudié le piano et l'orgue à l'Académie de musique de Lettonie et a poursuivi ses études à l'École de musique et d'art dramatique Guidol de Londres, ainsi qu'à l'Académie nationale de musique et des beaux-arts de Stuttgart, en Allemagne. Elle a joué avec de nombreux orchestres, orchestres de renommée internationale, collaborant avec des chefs de renom, tels que Claudio Abbado, Maris Jansons, Marek Janowski, ou encore le japonais Ken Nagano. Iveta Pkalna s'est par ailleurs produite lors de nombreux festivals. Elle s'est désormais donné pour mission de faire rayonner le son des orgues au-delà des murs des églises, jusque dans les salles de concert.

RLP Son de Troyes, c'était à l'instant la très belle Pavane de Gabriel Fauré. Pavane dans un habit très particulier ce soir, puisque c'était un arrangement pour orgue, et qui plus est, cet arrangement était réalisé par celle qui a joué pour nous ce soir, c'est-à-dire Iveta Apkalna. Tout au long de sa carrière, Iveta Apkalna a acquis une reconnaissance internationale, récompensée par de nombreux prix et concours. Elle a été nommée ambassadrice culturelle de la Lettonie et a reçu le prix d'excellence en culture. C'était en 2015. Prix décerné par le ministère letton de la culture. En mars 2018, elle a reçu le Grand Prix de musique de Lettonie, la plus prestigieuse récompense musicale de ce pays. La chaîne de télévision franco-allemande, Arte, a diffusé en 2008 un documentaire intitulé « Danser avec l'orgue ». En 2002, elle s'est qualifiée pour la finale mondiale du concours international d'orgue Royal Bank de Calgary au Canada et a reçu également le prestigieux prix Jean-Sébastien Bach.

RLP 102.3, un des classiques, des grands classiques du répertoire de l'orgue. Il s'agissait de la toccata et fugue en ré mineur, BWV 565 de Jean-Sébastien Bach, et il nous était interprété par Iveta Abkalna.

la pureté et la brillance du cristal. Il s'agissait bien évidemment d'un extrait des miroirs de Maurice Ravel, extrait qui s'intitule Une barque sur l'océan, vous l'avez très certainement reconnu. Et c'était une interprétation de Iveta Apkana. Iveta Apkana, qui est une organiste, comme vous l'entendez depuis le début de cette émission, et qui, avec son instrument, qui d'habitude emplit les voûtes et l'espace d'une cathédrale, a réussi à faire teinter de la plus belle des manières le cristal de Maurice Ravel. Après cette immersion dans la musique de Maurice Ravel, je vous propose de retrouver un autre compositeur, non plus moderne, mais contemporain celui-ci. Il s'agit de Henri Sauguet, qui est un compositeur qui était né à Bordeaux le 18 mai 1901. Henri Sauguet est quelqu'un qui a appris la composition avec un musicien qui s'appelait Joseph Canteloube, qui était un grand mélodiste et un grand harmonisateur pour les chorales et les chœurs divers. Il était également passionné de l'œuvre d'un certain Claude Debussy.

trompette et l'orgue, deux instruments qui se marient très bien, et des duos qui ont fait l'histoire de la musique classique, comme celui que formait Pierre Cochereau, l'organiste de la cathédrale Notre-Dame de Paris, avec le trompettiste Maurice André qui jouait Handel. Pour nous ce soir, Iveta Apkalna jouait avec le trompettiste allemand Reinhold Friedrich. Pour continuer ce programme consacré à l'organiste Iveta Apkalna, je vous propose de retrouver un compositeur letton comme elle, tout à fait contemporain celui-ci, puisque Eriks Esenvalds est né en Lettonie, donc en 1977. Il a fait donc des études à l'Académie lettonne de musique et il a obtenu en 2004 un master en composition musicale. Voici donc de Eriks Esenvalds le premier mouvement d'une œuvre intitulée Voice of the Ocean, Voix de l'océan, et cette voix de l'océan est interprétée pour nous par Iveta Apkalna, l'organiste. Elle est accompagnée par le Stavanger Symphony Orchestra, dirigé par le chef d'orchestre letton, Andris Pogačs.

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Pour terminer ce programme consacré à l'organiste Iveta Apkalna, je vous propose, vous ne pouvez pas passer à côté là non plus, un extrait de la symphonie numéro 3 en ut mineur de Camille Saint-Saëns, opus 78, grande symphonie pour orgue et orchestre. Il s'agit du Maestoso.

C'est avec ce maestoso, extrait de la symphonie numéro 3, Anut mineur, opus 78, de Camille Saint-Saëns, grande symphonie pour orgue et orchestre, que se termine ce programme consacré à l'organiste Iveta Apkalna. C'était une émission de la série La Clé des Chants, et vous étiez en compagnie d'Éric. À très très bientôt, sur les ondes de RLP.

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2: Auditrices, auditeurs, amis, citoyens, camarades, bonjour. Nous sommes le lundi 1er juin 2026. Alléluia, l'encyclique nouvelle est arrivée. C'est le titre que donne Christian Eschen à son analyse de la première encyclique du pape Léon XIV, dont vous avez peut-être entendu à la radio des commentaires faits par un certain nombre de journalistes, dont certains ne cessent de louer l'intérêt de cette encyclique. On va voir ce qu'il en est. Annoncé comme le Messie, le petit monde catholique est en effervescence. La première encyclique du pape, du nouveau pape, Léon XIV, est sortie. On allait enfin savoir de quel Saint-Bois de Buy, évidemment, il se chauffait. Nous n'avons pas été bouleversés par la bonne nouvelle, évangile dans le texte. Cette encyclique ne sera pas celle du siècle, même si celui-ci est court. Comme le disait l'Ecclésiaste, il n'y a jamais rien de nouveau sous le soleil. C'est même carrément un peu faible pour ce que certains catholiques énamourés considèrent comme prophétique. Cette encyclique, Magnifica Humanitas du Saint-Père Léon XIV, traite de la protection de la personne humaine à l'ère de l'intelligence artificielle. Magnifique humanité. C'est bon pour l'annonce et cela ne mange pas de pain, même béni. Il y a dedans deux ou trois formules qui se veulent percutantes sur le plan de la communication, comme « désarmons l'intelligence artificielle », ce qui évite toujours de parler de la bêtise naturelle, c'est moins vendeur. La formule est belle, mais on reste confondu par l'explication. Citation donc de l'encyclique. « Désarmer l'IA, c'est la soustraire à la logique de la compétition armée qui n'est plus aujourd'hui seulement militaire, mais aussi économique et cognitive. C'est la course à l'algorithme le plus performant et à la banque de données la plus vaste dans le but de consolider un avantage géopolitique ou commercial sur tous les autres. Désarmer, c'est rompre cette équivalence entre la puissance technique et le droit de gouverner. » Désarmer ne signifie pas renoncer à la technologie, mais l'empêcher de dominer l'humain. Vraiment, il n'y a pas de quoi se relever le matin, et l'Ecclésiaste a raison, rien de nouveau sous le soleil. Ce que décrit l'encyclique porte un nom depuis longtemps, le capitalisme et l'impérialisme. Depuis quand le Vatican se prononce contre ? Il a toujours trouvé le capital légitime, et ce qui se passe aujourd'hui avec l'IA en est sa conséquence logique. On juge un arbre à ses fruits. Citation de Matthieu 7-6, « Si les fruits sont mauvais, c'est que l'arbre est mauvais. On ne peut trouver l'arbre légitime et condamner ses fruits. » On est là dans la plus pure hypocrisie. Autre banalité confondante, « Que la paix soit avec vous, c'est la paix du Christ ressuscité, une paix désarmée et une paix désarmante, humble et persévérante. » C'est beau comme l'antique, mais le Vatican a-t-il jamais condamné les paix armées ? A-t-il un jour condamné la formule « si tu veux la paix, prépare la guerre » En latin, cela donne « si vis pacem, parabellum ». Cela vient de Végès, un écrivain romain qui conseillait les empereurs qui seront soutenus après Constantin par l'Église. La curie romaine s'est-elle un jour prononcée pour le désarmement unilatéral ? Pas que nous sachions. Autre formule bateau. Il faut que l'industrie de la guerre cède la place à l'artisanat de la paix. Que fait concrètement le Vatican pour cela ? On est dans la généralité abstraite. Autre détail plaisant et quelque peu falsifié historiquement, les organisations syndicales que l'Église a toujours soutenues. Alors pourquoi l'Église a-t-elle créé la CFTC en 1919, devenue la CFDT en 1964, contre la CGT et, citation, sa doctrine pernicieuse de la lutte des classes ? À notre connaissance, les seuls syndicats soutenus officiellement, et syndicats avec tous les guillemets qu'il faut mettre, hein, soutenus officiellement par le Vatican, furent les syndicats fascistes de Mussolini dans l'encyclique Quadragesimo Anno, qui constituait son modèle à mettre en œuvre partout. À propos de la guerre, du colonialisme et de l'esclavage. Il arrive parfois que le Vatican dise quelques vérités qui se suffisent à elles-mêmes. Citation. « Cependant, Nous ne pouvons nier ni minimiser le retard avec lequel l'Église et la société ont condamné le fléau de l'esclavage. Si dans l'Antiquité et au Moyen-Âge, de nombreuses personnes et institutions ecclésiastiques avaient des esclaves, dès l'époque moderne, le siège apostolique romain, sollicité par les demandes des souverains, est intervenu à plusieurs reprises pour réglementer et légitimer les modalités de soumission et, dans certains cas, de réduction en esclavage des infidèles. Il faut attendre le XIXe siècle pour trouver une condamnation formelle, absolue et universelle de l'esclavage, notamment avec Léon XIII. L'Église ayant depuis longtemps toléré l'esclavage et n'en étant venue qu'ensuite à le condamner de manière absolue, il est inévitable d'éprouver une profonde douleur en considérant l'énorme souffrance et l'humiliation que l'esclavage a signifié pour tant de personnes, infiniment aimées par le Seigneur, en contraste avec leur dignité sans limite. C'est pourquoi, au nom de l'Église, je demande sincèrement pardon. Fin de cette citation de l'encyclique. Notons que, comme à chaque fois que le Vatican reconnaît ses turpitudes, c'est en expliquant que le Vatican était comme les autres, l'Église et la société, coupables à parts égales de l'esclavage. La faute est donc moindre puisqu'elle est partagée. Ceci dit, belle abbesse, il est quand même problématique de faire porter la mitre aux autres quand on prétend exercer un magistère moral et spirituel au-dessus de la société pour la guider en toutes choses. Il y a cependant un concept nouveau intéressant, qui n'est pas expliqué vraiment, mais qui peut faire réfléchir à l'aune de la situation actuelle. C'est, citation, « la guerre mondiale par morceaux ». Le pape ne va pas plus loin dans l'explication, car il faudrait alors qu'il parte de la responsabilité de l'impérialisme américain, un des principaux fauteurs de guerre dans cette guerre mondiale par morceaux. Il y a déjà plusieurs motifs de discorde entre Trump et Léon XIV, sans en rajouter, mais l'expression permet d'indiquer que « retenez-moi où je fais un malheur », c'est la menace dissuasive pour faire baisser la pression et rester en position de discussion. N'oublions jamais que l'affaire des crimes sexuels du clergé est partie de Boston, berceau des WASP, c'est-à-dire les Américains blancs protestants, et qui feront partie donc de l'élite du pays. Il s'agit que, contrairement à ce que l'on a pu connaître dans le passé, il n'y a pas deux blocs en présence, qu'on appelle comme on veut, mais une multipolarité d'antagonisme. Ce qui n'empêche pas que le conflit à venir, et qui a déjà commencé, est mondial. Mais il y a pour l'instant un certain éclatement des conflits. Il n'y a pas un front, mais des fronts. Pour le Vatican, il semblerait que la course aux armements dans une économie de guerre toujours croissante est chose nouvelle. Surprenant. C'est toute l'histoire du XXe siècle. Citation. Aujourd'hui, en revanche, nous assistons à un véritable changement de paradigme dans le discours public et dans les choix en matière de réarmement, avec une réhabilitation inquiétante de la guerre en tant qu'instrument de politique internationale, tandis que les critères éthiques, même qui en avaient limité l'usage, sont progressivement érodés. Et suite de cette citation de l'encyclique, les conflits régionaux qui s'éternisent, l'escalade des tensions et les menaces réciproques deviennent presque habituelles et des formes de conflits pour l'expansion territoriale que l'on croyait dépassée réapparaissent. Fin de citation. Il s'agit là d'une bien auguste fadaise depuis l'avènement de l'impérialisme, stade suprême du capitalisme, pour reprendre la formule de Lénine. En gros, depuis le premier conflit mondial de 1914-1918. Le monde n'a jamais connu de véritable paix. Les conflits armés n'ont jamais cessé de se dérouler avec ces lots de massacres à la clé. Il est aussi à noter que jamais non plus le Vatican n'a prononcé un quelconque remords ou regret, et encore moins une demande de pardon pour la question du colonialisme, qu'elle a toujours soutenu de bout en bout, car il était l'expression de, et c'est une citation, « la civilisation apportée aux peuples inférieurs ». Je vous renvoie ici au numéro 33 de notre collection Arguments sur la question noire et en particulier au chapitre Pouvoir, religion et colonisation. Je crois que dans une émission, on a évoqué ce numéro de la collection Arguments, mais nous y reviendrons dans une autre chronique. Enfin, the last but not the least, il aurait été marquant, dans la situation actuelle que le pape Léon XIV, puisqu'il parle de la guerre et des nouvelles technologies qui y contribuent massivement, prenne position publiquement contre le génocide à Gaza. Génocide commis en direct avec l'intelligence artificielle. Il dit seulement, et sans jamais citer Gaza et le peuple palestinien qui est massacré, il y a des conflits où il n'est pas juste de rester neutre, il ne suffit pas de s'estimer ne pas être complice. Lorsque nous sommes devant des bombardements sur des civils, des attaques contre les hôpitaux, des écoles ou des infrastructures vitales, des violences qui frappent des enfants, nous sommes face à des scandales qui blessent l'humanité elle-même. C'est pourquoi nous ne pouvons pas nous cantonner à des analyses abstraites. C'est pourtant ce que font le Vatican et lui en particulier, rester neutre et faire des analyses abstraites. Ce silence en rappelle un autre, celui de Pie XII sur les Juifs massacrés par les nazis pendant la Seconde Guerre mondiale. Et pourtant, il y aurait de quoi dire. Par exemple, qu'avant le 7 octobre 2026, il y avait à Gaza 1200 Palestiniens de confession chrétienne. Combien en reste-t-il aujourd'hui après les massacres et les bombardements israéliens ? Les témoignages affluent. Lors de ces bombardements, les chrétiens palestiniens se sont réfugiés dans des églises encore debout. Saal en a profité pour les bombarder sans répit, ce qui a fait des centaines de morts qui se sont ajoutées aux milliers d'autres. Selon plusieurs experts, il ne restera quasiment plus aucun palestinien chrétien après les tueries sionistes à Gaza. C'est toute une confession religieuse qui va être détruite dans le feu, le fer et le sang. Je conseille fortement de lire à ce sujet l'ouvrage de Khaled Bendoun, témoin du génocide à Gaza, aux éditions de la Dissidence. La libre pensée accuse. Qu'ont fait les églises chrétiennes, protestantes, catholiques, orthodoxes, évangéliques, pentecôtistes, pour défendre les chrétiens de Palestine? Ce sont pourtant vos fidèles. De l'extrême droite à une certaine fausse gauche, c'est le silence le plus éhonté quand ce n'est pas le plus souvent un soutien sans réserve aux fascistes sionistes qui massacrent le peuple palestinien. On voit bien que ce silence et cette complicité honteuse dans le grand massacre sont le produit pour que tous ces gens-là, ces Palestiniens avant d'être chrétiens, sont surtout des Arabes et contre les Arabes présumés, tous terroristes, on peut tout se permettre. Ou bien là, toute hypocrisie des religions. Le sable va toujours avec le goupillon, c'est ce que nous enseignent les lois de l'histoire qui seront toujours plus fortes pour établir la vérité et juger les coupables. Le jour du Nuremberg du sionisme, beaucoup devront comparaître pour répondre de leurs crimes ou de leur complicité avec les crimes. Ils devront répondre de leurs faits, de leurs mots, de leur silence. La doctrine sociale de l'Église, c'est la poursuite donc de cette analyse de Christian Eschen sur l'encyclique du pape Léon XIV, la doctrine sociale de l'Église comme seul chemin possible pour l'humanité. C'est évidemment ce qu'affirme l'encyclique. L'essentiel du document de l'encyclique, consiste à présenter à nouveau la doctrine sociale de l'Église, remède à tous les maux de notre époque, selon une ancienne expression. Comme dans chaque exercice en cette matière, il y a toujours un long rappel des textes antérieurs, avec quelquefois des modifications introduites subrepticement, comme par exemple une critique de la conception de « guerre juste », pourtant un classique de la doctrine de l'Église, et utilisée pour justifier tous les massacres qu'elle soutenait. Citation. Aujourd'hui, plus que jamais, il est important de réaffirmer le dépassement de la théorie de la « guerre juste » trop souvent invoquée pour justifier n'importe quelle guerre, sous réserve du droit à la légitime défense dans son sens le plus strict. Fin de citation. Le pape montre son inquiétude sur la privatisation de la guerre. Citation. La situation est encore plus instable en raison de la présence de nouveaux protagonistes armés, groupes djihadistes, milices privées, réseaux criminels, qui marque la fin du monopole de l'État sur la force. Fin de citation. Pourtant, ce n'est qu'une manière de pratiquer la subsidiarité, ne jamais confier à un organisme de rang supérieur ce qui peut être sous-traité en dessous. En résumé, la guerre, oui, mais par les États seulement. Tout est permis, même si tout n'est pas profitable, Paul de Tarse dit le saint. À condition unique que tout cela soit fait sous le magistère de l'Église, maîtresse après Dieu. Cette attitude de dialogue fait partie intégrante de la vocation de l'Église, car celle-ci est constituée dans le Christ, en quelque sorte, comme le sacrement de l'union intime avec Dieu et de l'unité de tout le genre humain. Fin de citation. Pas un seul pape qui a parlé et écrit sur la doctrine sociale de l'Église n'a été oublié, et surtout il y a une forte insistance du rôle du pape François pour bien montrer, sans doute au désespoir de quelques-uns, que Léon XIV s'inscrit dans ses pas. Comme toujours, sur le sujet, les éléments fondamentaux se rappelaient. La propriété est d'ordre divin, elle doit être respectée. L'exploitation économique et sociale n'est jamais critiquée. Tout cela est acceptable pour le Vatican, à condition d'y ajouter de l'amour, bien sûr. Comme le disait Naguère, un dirigeant du Centre français du patronat chrétien, « Je peux licencier avec amour les salariés et les exploiter avec charité ». Il existe un droit à la propriété privée qui possède son sens et sa fonction propre, mais toujours subordonné à la destination universelle des biens. Selon Jean-Paul II, cette subordination est la règle d'or du comportement social et le premier principe de tout l'ordre éthico-social. La tradition de l'Église a vu dans la propriété un moyen de préserver et d'administrer les biens afin qu'ils puissent mieux servir le bien commun. C'est donc une nouvelle citation de l'encyclique. Comme toujours, le maître mot rappelé à satiété est celui de la subsidiarité qui est mis à toutes les sources. Citation. De même, elle reconnaît le potentiel positif du marché et de l'initiative privée uniquement s'il reste soumis à la loi morale et guidé par le principe de solidarité sans sacrifier les plus faibles à la logique du profit. L'encyclique définit que les principes de solidarité et de subsidiarité sont consubstantiellement liés. Citation. Le lien étroit entre subsidiarité et solidarité apparaît ainsi évident. Lorsque la subsidiarité n'est pas accompagnée de solidarité, elle finit par se transformer en simple défense d'intérêts particuliers. Lorsque la solidarité n'est pas soutenue par la subsidiarité, elle dégénère en assistanat qui ne favorise pas la responsabilité. Fin de citation. Mais entendons-nous bien. La solidarité est entre chrétiens uniquement. Citation. Pour la communauté chrétienne, la solidarité trouve sa source dans le mystère du Christ et se nourrit de l'Eucharistie. Elle naît de la communion dans la foi et dans les sacrements. Le baptême et la confirmation nous unissent au Christ pour faire de nous un seul corps et un seul esprit, un seul cœur et une seule âme. L'Eucharistie, sacrement de l'unité, nourrit notre appartenance au corps du Christ et nous éduque au partage. Les différentes sensibilités présentes dans l'Église, les convictions fortes qui animent chacun, sont une richesse et elles restent ancrées dans la certitude de l'unité comme don reçu et tâche à assumer. Fin de citation. Nouveau chapitre, la science toujours interdite d'aller au-delà du missel. C'est une citation de Victor Hugo. L'axe central du texte, de l'encyclique donc de Léon XIV, est la confrontation entre deux paraboles bibliques, la tour de Babel et la reconstruction de Jérusalem par Néhémie pour servir Dieu. Rappelons que dans la légende mythique, Babel est le symbole de la volonté des hommes de se passer de Dieu et de construire une tour pour aller voir ce qui se passe au ciel. Il voulait être en quelque sorte l'égal du divin. Dieu, pour se venger, les dispersera en une multitude et leur fit parler un grand nombre de langues pour qu'ils ne se comprennent pas. C'est pourquoi il y a le refus manifeste d'une seule langue universelle, la numérique, alors que le Vatican n'en connaît qu'une, supérieure à toutes les autres, le latin, à la fois langue officielle et langue sacrée. C'est pourquoi l'encyclique attaque aussi Prométhée, une autosuffisance renforcée, et tout ce qui s'y rattache. Le titan volait le feu aux dieux et le donnait aux hommes pour qu'ils deviennent des dieux à leur tour. Karl Marx avait repris l'idée en écrivant que les travailleurs dans la Commune de Paris de 1871 étaient montés à l'assaut du ciel. L'encyclique cite aussi Romano Guardini, « L'homme moderne n'a pas reçu l'éducation nécessaire pour faire un bon usage de son pouvoir. » Et on poursuit la citation, « L'entreprise semble colossale, une seule langue, une seule technologie, une seule direction. » Cependant, le projet cache un piège profond. C'est une œuvre conçue sans référence à Dieu, soutenue par une uniformité qui élimine la diversité et, au lieu de la communion, choisit l'homogénéisation. Lorsque la cité est construite sur l'orgueil et la prétention à se suffire à elle-même, la communication se dégrade, les langues se confondent et les êtres humains ne se comprennent plus. Le résultat n'est plus l'unité, mais la dispersion. Babel révèle ainsi la limite de toute construction qui, aussi grandiose soit-elle, naît de l'absolutisation de l'humain et de sa prétention à l'autosuffisance, sacrifie la dignité des personnes à l'efficacité et aspire à atteindre le ciel sans la bénédiction de Dieu. Fin de citation. Pour le Vatican, l'intelligence artificielle, le numérique et les réseaux sociaux s'apparentent à la volonté de bâtir une nouvelle tour de Babel où l'homme échappe à Dieu. Citation. L'Esprit Saint nous interpelle aujourd'hui sur notre rapport à la technique et à la révolution numérique en cours. Les découvertes scientifiques sont un talent confié à l'humanité afin qu'elle le fasse fructifier. La technologie peut soigner, relier, éduquer, protéger la maison commune, mais elle peut aussi diviser, rejeter, engendrer de nouvelles injustices. En théorie, elle n'est pas en soi une solution au problème de l'humanité, tout comme elle n'est pas en soi un mal, mais concrètement, elle n'est pas neutre, car elle prend le visage de ceux qui la conçoive, finance et la régule et l'utilise. C'est pourquoi le premier choix ne se situe pas entre un oui ou un non à la technologie, mais entre bâtir Babel ou reconstruire Jérusalem, entre un pouvoir qui prétend dominer le ciel et un peuple qui, en présence de Dieu, se met à travailler de manière unie pour relever les murs de la cohabitation fraternelle. Évitons donc le syndrome de Babel, l'idolâtrie du profit qui sacrifie les plus faibles, l'uniformité qui gomme les différences, la prétention d'un langage unique, y compris numérique, capable de tout traduire, même le mystère de la personne en données et en performance. C'est là le risque de la déshumanisation, construire l'avenir en excluant Dieu et en réduisant l'autre à un moyen, une tentation ancienne et toujours nouvelle qui prend aujourd'hui un visage technique. Et la citation se poursuit. « Telle est la bénédiction que nous implorons de Dieu et la tâche qui nous attend, être des bâtisseurs de communion et non des architectes de Babel, des serviteurs du royaume à venir et non des maîtres de donjons voués à s'effondrer. Avec l'homme d'un pasteur et d'un père, je demande à tous d'arrêter le chantier d'une énième Babel et d'unir nos forces pour édifier le bien, afin que l'humanité ne perde jamais sa beauté et que le monde puisse reconnaître une fois encore au cœur de l'être humain le lieu où Dieu désire habiter. Derrière tout cela se cache une racine malsaine, difficile à reconnaître, le fait que l'homme moderne est parfois convaincu, à tort, d'être le seul auteur de lui-même, de sa vie et de la société. C'est là une présomption qui dérive de la fermeture égoïste sur lui-même. » Fin de la citation. Et elle se suffit vraiment à elle-même pour montrer quand même ce positionnement du pape Léon XIV. Malheur du monde, tous responsables, tous coupables. On comprend aisément que l'écologie, à la mode de l'écologisme, a toutes les faveurs du Vatican. C'est pourquoi, pour les nouvelles technologies, tout le monde les utilise et y participe. Tout le monde est donc coupable. C'est la version moderne de la malédiction biblique. Depuis Adam et Ève, l'humanité est coupable et responsable. Elle doit expier sous la conduite de l'Église. De cette culpabilité collective, le pape rappelle que le travail, étymologiquement instrument de torture, est une obligation incontournable, la clé essentielle, et que rien ne peut se concevoir sans lui, car la malédiction biblique l'a affirmé, « Tu gagneras le pain à la sueur de ton front ». D'autres avaient dit entre 1933 et 1945 en Allemagne nazie, à l'entrée des camps de concentration, « Arbeit macht frei », le travail rend libre. Il n'y a pas là vaine polémique. L'homme est ici bas pour souffrir. L'encyclique dit « En effet, celui qui aime et désire ne peut éviter de passer par l'épreuve et la souffrance. » Et, après tout, l'homme est l'être qui a inventé les chambres à gaz d'Auschwitz. On évite ainsi de dire que le nazisme a été le produit du système capitaliste en crise et qu'il a été soutenu de bout en bout par les églises catholiques d'Allemagne et d'Autriche et bien d'autres encore. Si le Troisième Reich n'est pas tombé du ciel, il a été pour le moins soutenu par ceux qui s'en réclament au Saint-Siège. Rappelons que Pie XII a condamné, en latin, le communisme comme intrinsèquement pervers, par sa nature même, dans l'encyclique Divini Redemptoris, et que le nazisme n'a eu droit qu'à une mise en garde en allemand par Mit Brennender Sorge. C'est la même différence qu'entre la peine de mort et une simple admonestation. Et une nouvelle citation, la charité chrétienne a aussi ses limites. Citation. C'est pourquoi le travail, avec un grand T, n'est pas un simple instrument, mais il exprime et renforce la dignité de notre vie. Il est une exigence inscrite dans la condition humaine, un chemin ordinaire vers la maturité, le développement et l'épanouissement personnel. Dans cette optique, les aides économiques aux pauvres restent parfois nécessaires dans les situations d'urgence, mais elles ne peuvent devenir la seule réponse, car l'objectif est de permettre à chacun de vivre dignement grâce à son travail. Au moment où des millions d'êtres humains sont chassés du monde du travail par les conséquences des nouvelles technologies, il faudrait que le Vatican nous dise comment faire pour réaliser cette quadrature du cercle, développer l'intelligence artificielle qui détruit les emplois et donner les emplois à tout le monde, et ce, sans exproprier le capital, qui est de droit légitime, pour reprendre de leur citation. Même la charité est visiblement exclue, il ne reste que l'amour en Jésus-Christ, assurément une grande chose. La nature est œuvre de Dieu. Il ne faut pas y toucher. Si elle est détériorée, c'est la faute de tout le monde. Les États qui font la guerre et qui la détruisent, les capitalistes industriels qui la polluent, l'être humain qui prend son bain et qui épuise l'eau, tous responsables, tous coupables. L'être humain est à l'image de Dieu. Il ne faut pas y toucher. Il faut donc condamner par avance tout ce qui pourrait améliorer la condition humaine, la lutte contre les maladies génétiques, tout ce qui peut aider l'humanité à se préserver de l'adversité des problèmes. Citation. Par ailleurs, édifier dans le bien signifie accepter les limites et la fragilité de l'humanité sans les considérer comme une erreur à corriger. Aujourd'hui, le désir de plénitude de l'être humain risque d'être détourné vers des objectifs trompeurs, l'illusion d'une technique promettant de nous libérer de toute fragilité ou des modèles de bien-être qui laissent de côté des peuples entiers. La dénonciation fantasmée du transhumanisme, la centralité de la technique et le rêve de dépasser les limites de la condition humaine permet de justifier qu'il y a une limite où le ticket humain n'est plus valable. Une citation. La condition humaine est celle créée et imposée par Dieu qui ne doit jamais être modifiée. Elle est de l'ordre de l'éternel. Toute tentative de modifier l'ordre naturel est prohibée. Citation. Parmi eux, le premier droit humain est le droit à la vie, de sa conception à son terme naturel, sans lequel il est impossible d'exercer aucun autre droit. Lorsque ce droit fondamental est nié, comme c'est le cas pour l'avortement provoqué, pour le meurtre d'innocents et pour l'euthanasie, on se trouve face à des choix que l'Église juge gravement illicites. Fin de citation. Il y a un passage amusant où le Vatican se prend à son propre piège. Citation. Il ne suffit donc pas d'affirmer en parole que hommes et femmes ont la même dignité et les mêmes droits. Il faut que cela se traduise par des choix concrets dans les lois, dans l'accès au travail, à l'éducation, aux responsabilités sociales et politiques, dans la manière dont la société écoute et valorise la contribution des femmes. Tant que cet écart persistera, nous ne pourrons pas dire que la société reconnaît véritablement et sans réserve que les femmes ont la même dignité que les hommes. Fin de citation. Il est bien dommage, pour la cohérence du propos, que la curie romaine ne s'applique pas cela à elle-même quand on voit où la femme est reléguée dans son clergé, ses offices et sa mission. Sur l'intelligence artificielle, on lit « J'adresse un appel particulier à ceux qui développent les intelligences artificielles. L'innovation technologique peut être d'une certaine manière une forme humaine de participation à l'acte divin de la création. Les développeurs portent donc une responsabilité éthique et spirituelle particulière, car chaque choix de conception exprime une vision de l'humanité. » Fin de citation. C'est toujours la même ancienne. Ce n'est pas le système qui est responsable, ce sont les individus, tous coupables. Le chercheur comme l'universitaire à l'égal du capitaliste qui impose ses choix pour l'obtention de profits maximum et l'État qui oriente les recherches pour ses fins stratégico-militaires. Il y a une chose dans cette encyclique qui est loin d'être fausse, c'est le constat évident et il n'est pas nécessaire d'être inspiré par Dieu pour le deviner que, citation, l'ère numérique ne sera pas post-coloniale mais coloniale sous une nouvelle forme. Si on observe la dynamique mondiale, on constate toujours plus clairement l'expansion d'une culture de la force, faute de polarisation et de violence. La Babel moderne n'est pas seulement le paradigme technocratique mondialisé, mais aussi l'effondrement à distance entre des impérialismes opposés, entre des puissances qui veulent conserver leur suprématie et celles qui aspirent à la conquérir, avec une multitude de conflits locaux. C'est aussi la course au développement de technologies toujours plus puissantes, ou à s'en assurer le contrôle selon une dynamique déshumanisante qui semble ne connaître aucune limite. Fin de citation. Le cléricalisme bouge encore, voilà l'ennemi. Il est totalement inconcevable, hier comme aujourd'hui et demain, pour l'Église, qu'elle ne soit reléguée qu'à la portion congrue, simplement habilitée à une mission spirituelle dans la sphère privée. Elle doit imprégner, dominer, diriger la société. Son magistère doit être le guide suprême. Ainsi, Rerum Novarum continue à nous rappeler qu'il n'y a pas d'évangélisation authentique qui ne touche pas également les structures de la vie en société. Le pape François a rappelé avec force cette dimension historique de la mission ecclésiale en affirmant que personne ne peut exiger de nous que nous reléguions la religion dans la secrète intimité des personnes sans aucune influence sur la vie sociale et nationale, sans se préoccuper de la santé des institutions de la société civile, sans s'exprimer sur les événements qui intéressent les citoyens. Fin de citation. Et je vous propose d'en rester là, le texte est presque terminé, vous le retrouverez donc très prochainement sur le site de la Fédération Nationale de la Libre Pensée et également sur le site du groupe Fred Zeller, lpdordogne.fr. Je vous remercie de votre attention et vous donne rendez-vous pour une prochaine chronique lundi prochain, toujours sur Radio Libre en Périgord, et je remercie Antoine pour la technique.
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3: RFI, bonjour, 16h en temps universel, bonsoir, 18h à Paris.
4: Nicolas Brousse.
3: En Cisjordanie, c'est un drame qui crée une émotion toute particulière. Un bébé de 7 mois a été tué hier par l'armée israélienne en périphérie de Hébron. Ses parents ont été blessés. Les morts d'enfants se multiplient dans ce territoire palestinien occupé, comme nous le confirmera notre correspondante à Ramallah. C'est l'épilogue d'une des plus graves crises de l'histoire de la Coupe du Monde. À moins d'une semaine du coup d'envoi, les joueurs iraniens ont enfin leur visa pour les États-Unis. Ils viennent de s'envoler pour l'Amérique du Nord. Incertitude jusqu'à la dernière minute en raison du conflit Iran-États-Unis. En Inde, après le succès viral du parti des cafards sur les réseaux sociaux, ses partisans ont organisé leur première manifestation à New Delhi. Leur principale revendication, la démission du ministre indien de l'éducation. Nous serons dans le cortège. Dans le sud de la Cisjordanie occupée, un nourrisson a été inhumé cet après-midi, tué alors qu'il se trouvait en voiture avec ses parents près d'Hébron hier soir, touché par des tirs de soldats israéliens qui estimaient que le véhicule avait accéléré en direction des troupes. Après enquête préliminaire, l'état-major reconnaît qu'un des soldats a ouvert le feu sur des civils non suspects. Plusieurs balles tirées, pas de tir de sommation. Pour le père de l'enfant blessé au bras, il est difficile de croire à une erreur. Correspondance à Ramallah, Damira Swilem.
5: Sous les objectifs des photographes, recouvert d'un drapeau palestinien et enveloppé des bras de son père, le cadavre de l'enfant quitte l'hôpital. Le petit Sam Fahd Abu Haykel avait 7 mois. La famille Abu Haykel circulait en voiture hier quand elle a croisé la route de soldats israéliens. Dans une interview au quotidien israélien Haaretz, le père raconte s'être arrêté aussitôt et avoir posé les mains sur le volant. L'un des soldats, selon son récit, a pourtant ouvert le feu. La balle a ensuite traversé sa main avant de se loger dans la tête de son fils qui était dans les bras de sa femme. Elle aussi a été blessée. Une histoire qui crée l'émoi en Palestine et à l'étranger. L'armée israélienne a réagi de son côté. Dans un communiqué, elle a évoqué, je cite, son profond chagrin et dit avoir ordonné une enquête. Pas de quoi apaiser la douleur des Palestiniens alors que le nombre d'enfants tués en Cisjordanie occupée a dépassé les 70 depuis le début de l'année, selon les chiffres de l'ONU. Des Nations Unies qui, le mois dernier, exprimaient leurs préoccupations face à ce phénomène qu'elles ont qualifié, je cite, de la pire des violences, la violence commise contre les enfants. Amira Swilem, Ramallah. RFI.
3: Et dans la bande de Gaza, où pourtant le cessez-le-feu reste officiellement en vigueur, des frappes israéliennes ont fait 7 morts et 15 blessés ce samedi, la plupart suite à une frappe de drone sur le camp de déplacés de Jawazat. L'armée confirme seulement avoir visé, selon ses termes, des terroristes. L'armée israélienne, par ailleurs, toujours engagée sur le front contre le Hezbollah, malgré là aussi une trêve officiellement en vigueur au Liban. 3 soldats libanais tués au cours d'une frappe aérienne aujourd'hui, violation flagrante de la souveraineté libanaise et du droit international, condamne le président Joseph Aoun. Dans ce contexte, l'aéroport international de Beyrouth est très exposé car il est en lisière de la banlieue sud de la capitale, bastion du Hezbollah, et à ce titre régulièrement visé par l'armée israélienne. Conséquence, le deuxième aéroport international du pays, jusqu'ici utilisé uniquement à des fins militaires, va prochainement accueillir des vols commerciaux. Après des années de report, les travaux de réhabilitation sont lancés pour cette infrastructure située dans le nord du pays, Klaïlat, à proximité de la la frontière syrienne et de Tripoli, grande ville libanaise à majorité sunnite. Le ministre des Transports a fait le déplacement à l'aéroport René Mouawad pour lancer les travaux d'aménagement et prévoit une mise en service en novembre prochain. De leur côté, les États-Unis ont frappé des radars iraniens et des drones en direction du détroit d'Ormuz, tandis que l'Iran visait des bases américaines au Koweït et à Bahreïn. Nouvelle escalade qui éloigne un peu plus la perspective d'une fin du conflit, qui a rejailli également sur l'organisation de la Coupe du Monde de football. Après des mois d'incertitude autour de la participation de l'Iran, ce vendredi, les 26 joueurs et une partie du staff technique ont reçu l'autorisation de rentrer sur le territoire américain. L'équipe vient de décoller pour le Mexique, mais Nicolas Rocca, des membres de l'encadrement n'ont pas reçu leur visa et la diplomatie iranienne parle de traitement discriminatoire.
6: Après des semaines d'entraînement en Turquie, les joueurs iraniens se sont enfin envolés ce samedi pour le Mexique. Mais 15 membres de l'équipe technique se sont vus refuser leur visa, selon la télévision iranienne. Parmi eux, des entraîneurs, des analystes de l'encadrement médical ou encore le président de la fédération, Mehdi Taj. L'absence de cet ancien commandant des gardiens de la Révolution est tout sauf une surprise. Le secrétaire d'État américain Marco Rubio avait assuré que toute personne ayant un lien avec l'unité d'élite du régime se verrait refuser l'accès au territoire. Les États-Unis invoquent des raisons de sécurité nationale pour justifier une décision vivement critiquée par l'ambassade iranienne en Turquie, évoquant sur X le plus haut niveau de traitement discriminatoire intentionnel à son égard. Difficile de contester les conséquences sportives derrière la position américaine. En plus de l'absence d'une partie de son encadrement, l'équipe iranienne a dû délocaliser son camp de base de l'Arizona vers Tijuana au Mexique. Pourtant, les trois matchs de phase de poule de l'Iran auront bien lieu sur la côte ouest des États-Unis. Et cela impose à l'équipe des voyages systématiques deux jours avant chaque rencontre.
3: Les précisions de Nicolas Rocca. C'est une annonce qui pourrait nourrir en Arménie les accusations d'autoritarisme portées par l'opposition à l'encontre de Nikol Pachinian, le Premier ministre sortant, à la veille d'élections législatives considérées comme cruciales pour l'avenir du pays. 6 candidats appartenant au parti Arménie Forte ont été arrêtés. On y revient dans le prochain journal avec notre envoyé spécial à Erevan. En attendant, en Inde, le parti des cafards est passé des réseaux sociaux à la rue et organisé ce samedi son premier rassemblement après être né il y a à peine 3 semaines. Ce mouvement satirique a été lancé après des propos controversés du président de la Cour suprême. Il faut dire qu'il a assimilé les jeunes chômeurs indiens à des cafards. Le mouvement a connu une progression fulgurante sur le web. Première revendication des jeunes manifestants mais aussi de leurs parents, la démission du ministre de l'Éducation. Reportage de notre correspondant à New Delhi, Abdullah Irali.
7: Des centaines de jeunes ont répondu à l'appel. Beaucoup portent des masques de cafards. Ajay, 33 ans, travaille dans l'informatique.
8: C'est un grand moment de rassemblement. Le parti des cafards gagne du terrain chez la génération Z et les millennials. Et c'est spontané.
7: Leur première revendication, la démission du ministre de l'Éducation, après une série de fraudes et de fuites d'examens. Pour beaucoup, ici, l'éducation reste la principale voie d'avenir. Samia étudie la philosophie à l'université de Delhi.
9: Si je suis là, c'est parce que la jeunesse indienne assiste à l'effondrement du système éducatif. En tant que jeune, c'est à nous d'agir.
7: Dans la foule aussi, le docteur Rajendra Prasad, psychiatre.
10: J'ai vu beaucoup de talents aujourd'hui. Ils perdent confiance dans ce pays. C'est pour cela qu'ils sont là. Mais j'ai peur que le mouvement s'essouffle sans direction claire.
7: Le fondateur du parti des cafards, étudiant aux États-Unis, a fait le déplacement pour ce premier rassemblement qui s'est déroulé sans incident, sous très haute surveillance policière. Abdullah Irali, New Delhi, RFI.
3: En France, le décès hier soir de Bernadette Chirac à l'âge de 93 ans, épouse de Jacques Chirac, l'ancien président. Elle aura été la seule première dame à avoir elle-même exercé un mandat politique. En l'occurrence, conseillère générale de Corrèze, un département rural fief du couple Chirac. On en reparle dans la prochaine édition et dans Dimanche Politique demain dimanche à 18h12 TU. En cette fin de semaine, l'Académie française a divulgué les premiers mots de la 10e édition de son dictionnaire. Des mots qui commencent donc par la lettre A avec des nouveaux venus comme abandonnés ou altermondialiste, mais il y a encore beaucoup de travail pour arriver jusqu'à Z, tellement que les académiciens espèrent que la 10e édition du dictionnaire sera disponible en intégralité en 2050. Thomas Douéret, si la rédaction de ce dictionnaire de référence prend autant de temps, c'est que chaque mot est longuement analysé.
6: Ce que l'on conçoit bien s'énonce clairement. Cette phrase, prononcée par l'académicien Nicolas Boileau-Despréaux, est toujours d'actualité à l'Académie française. La rédaction de son dictionnaire se doit d'être exacte, élégante et claire. Ce mantra a guidé la rédaction des 10 premières éditions de la première, en 1964 jusqu'à aujourd'hui. Les académiciens analysent les mots présents dans les éditions précédentes afin de voir si des modifications doivent être apportées. Ils débattent également sur les mots appelés à éventuellement intégrer le dictionnaire. Le dictionnaire de l'Académie française doit garantir le bon usage du français. Chaque mot est accompagné d'exemples pour rappeler sa bonne utilisation grammaticale et syntaxique. Une notice étymologique a été rajoutée dans la 9e édition afin d'expliciter la formation des mots. Depuis 2000, deux entités sont chargées de la rédaction du dictionnaire. Chaque jeudi, le matin, la commission du dictionnaire, composée de 10 académiciens, en fait une première lecture pendant 3 heures, avant que les textes ne passent en deuxième lecture l'après-midi devant l'ensemble des académiciens pendant 1h30, une double lecture qui vise à être le plus précis possible.
3: Thomas Douéré, rendez-vous non pas en 2050, mais dans 50 minutes pour un nouveau journal sur RFI. Et en attendant, c'est Mondial Sport. Merci d'avoir...
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12: Allez, bon appétit. Tenez-vous fiers et le corrobillard comme d'habitude. Donc, quelques informations pour vous dire pour l'Occitane Ordogne. Ben, l'Occitane Ordogne, qu'envire au phénomène du Boyer. Faut je vous dire, parce que bon, il y a dans le groupe folklorique qui est d'un d'enchain, musicain, occitan. Il faut le rappeler de tes idées, parce que bon, même le président d'Offé Libre, à un moment donné, avait tendance à faire la conférence en français. Alors, du comme un temps, on n'avait même pas. Qui est important, parce que Carole Mazora au Fournier, qui avait lancé la culture de l'Occitan, Mazora au Fournier, qui est un grand ami de mon père-père, qui est engraissé ensemble, et une grande ami de mon père, qui est prisonnier de guerre ensemble. Alors, donc, on est sûr bien, le majorol Fournier, comme fut le déclencheur par nous autres, par la langue, pas nous de parler le patois d'au Périgord, mais de dire que le patois d'au Périgord, qui est une langue, une culture, c'est-à-dire romain, et que le majorol Fournier, qui nous a vu au bout d'un peu per quoi. Alors, justement, père par la décor, il y aura l'offre et les brésades, qui va essayer de bonheur, dont, à la fin de mai 18, début de mai 18 juillet, quand c'est redoux, le divendre, trait des juillet un normalement qui est un qui faisait qui est le drôle et qui font l'Occitan l'école et dit nous lycée Bertrand de Borne etc qui venaient présenter leurs activités le dimanche premier jour le dicha de qui le virodi de tout le cantair musicair tout ce que vous voulez dans le cantair et dans le département et qui vont faire une relais et le dimanche, qui est la grande fête occitane, la messe occitane. Et il y aura, après la messe, justement, le défilé, donc à partir des 10 jours ou 11 jours, dans toute la ville d'Abja sur Bandia, puisque le Philippe Richard, qui est Abja sur Bandia, qui est une petite ville, mais pour une fois qu'on courait des plombiers. Hein. L'année prochaine, de Kéro Sarla, Sarla qui est loin, bien que Sarla ne me rappelle pas, mais il faut une heure de route, tandis qu'Abja sur Bandia, bon, des murs, des vins pour des lignes. Voilà, le 3, 4 et 5 dans mai 18. Alors, quant à nous autres, nous volumes, l'Institut d'études du Occitan, avait un tout plan d'activité, justement, et particulièrement Parage, dont Kay présenta, dont Koshiro, normalement au Bourdeil, d'où au Bourdeil, le phénomène des mailles. Troubadour en Orient, voilà. Donc on montre justement qu'il y a une épanouie de notre langue et développée, non ? Et j'espère que Sylvie Roux pourra venir nous faire une conférence, justement, le 7 le 7 de mai des mailles. Voilà, avec qui, pour les sessions, autrement des cours d'Occitan, il y a à peu près une quarantaine de nos départements, de les animations, une compagnie, chemin, etc. Et puis, surtout, il faut s'appuyer sur la calendrette des Périgueux, 80 drôles qui font de l'Occitan, qui sont bilingues, au Périgueux.

0: porte grande au Duberte, et si vous voulez venir jusqu'au quai, qui est au Coutade, au lycée agricole, montez au lycée agricole, après virer au dresse et arriver sur l'entrée dans le terrain de sport Les Parots, l'ancienne conciergerie, qui avait un lucao plus brave. N'est-ce pas que qui est brave, ok. Hein, Simon? Hein, que tu qui faisais le ménage ou qui, Simon, non, non, qui est belle Antoine avec sa barbe, avec sa grande barbe. Adichatz, tenez-vous fier, Adichatz, et Brigitte Adichatz est à vous.
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troisième étape qui va nous emmener en Angleterre à la rencontre de l'idole des jeunes anglaises. On ira faire un tour au cinéma pour découvrir les grands films de l'année. On restera aussi dans le salon de la maison avec un objet devenu indispensable qui retient de plus en plus les Français chez eux, la télévision. 13% des gens ont une télé, mais en réalité, beaucoup plus la regardent. On va la voir chez les parents, les amis, les voisins. On se déplace même dans certains bistrots qui attirent leurs clients avec la retransmission de l'arrivée de l'étape du Tour de France ou le

notre mode de vie significative de l'évolution d'une société. À la poste, les week-ends se rallongent. Les facteurs ne vont plus distribuer le courrier le samedi. À la SNCF, dans les gares, les wagons, les salles d'attente et sur les quais, les appareils sonores sont désormais interdits. La cacophonie indispose les usagers de la SNCF. Un playboy anglais, brun, chanteur des Shadows à l'occasion, voit ses disques passer le channel pour arriver sur les pick-up de quelques Français privilégiés. En Angleterre, les jeunes anglaises sont folles de Cliff Richard.

Living Doll de Cliff Richard, qui est considéré comme la réplique anglaise d'Elvis Presley. Sachant que la place de cinéma ne coûte qu'1,90 €, les salles vont faire le plein. Surtout avec le film Événement, sorti en 1950.

Ben-Hur avec Charlton Heston. Le film reçoit cette année 7 Oscars. La mode des péplums est lancée en même temps qu'une expression populaire inspirée du film « Arrête ton char, Ben-Hur ». Une première à Hollywood pour une actrice française qui obtient un Oscar pour son film « Dans les chemins de la haute ville ». Simone Signoret, au creux de la vague en France, à cause de ses penchants communistes qu'on lui reproche, devient reine d'Hollywood. Le réalisateur Federico Fellini et son acteur fétiche Marcello Mastroianni nous emmènent au détour d'un bain de minuit inoubliable à Rome, dans la fontaine de Trevi, avec la torride suédoise Anita Ekberg, dans la nuit romaine, loin d'être aussi douce. Milieu futile des stars de ciné. Poursuite en Vespa avec des journalistes zoom au poignet en quête d'images volées. Si Fellini invente le mot paparazzi, il invente aussi pour la première fois au Festival de Cannes le succès total. Il reçoit la Palme d'Or à l'unanimité pour la Dolce Vita. Autre succès total pour les compagnons de la chanson qui rivalisent avec Dalida. Ils sont en haut de l'affiche avec pas moins de 6 chansons dans les meilleures ventes de disques cette année. La ronde mexicaine, La guitare et la mer et Vénus, succès d'un jeune rocker américain, Frankie Avalon, que les compagnons de la chanson adaptent.

0: un monument cinématographique de l'année nous plonge dans un suspense insoutenable. Pourquoi donc cette femme fuyant son mari, surprise par la nuit, décide-t-elle de quitter la route pour prendre une chambre dans un motel isolé, tenu par l'inquiétant Norman Bates? Frissons sous la douche, terreur au motel, Psychose d'Alfred Hitchcock devient le cauchemar incontesté pour longtemps, et l'acteur Anthony Perkins restera Norman Bates pour toujours. Encore du suspense, mais cette fois à la télé. Depuis 1958, le commissaire Bourrel et l'inspecteur Dupuis nous soumettent à des intrigues policières jouées en direct. Les téléspectateurs attentifs, pas toujours perspicaces, attendent les 5 dernières minutes. Ils veulent entendre le commissaire Bourrel, joué par Raymond Souplex, dire
1: « Bon Dieu, mais c'est bien sûr !»
0: en pointant le doigt vers la caméra et expliquer enfin pourquoi on n'a pas su trouver le vrai coupable. Toujours à la télé, Nos amis les bêtes de Frédéric Rossif avec les commentaires de Claude Dargé nous font découvrir des tas de bêtes et nous rendent fanas de la vie des animaux. Justement, un cheval est à l'honneur. Grâce au feuilleton américain sur les télés depuis le mois d'avril, mon ami Flicka, amitié entre un jeune garçon et une jument Flicka au temps des cow-boys. L'animateur Pierre Belmar, quant à lui, associe force physique et matière grise. Dans le jeu, la tête et les jambes. Si le candidat répond mal à une question, un sportif de haut niveau associé doit alors accomplir une performance pour rattraper l'erreur. Cette année, un match oppose la France à la Belgique. Les jambes seront deux champions cyclistes, André Darrigade et Rick Van Steenbergen. Enfin, la roue tourne, un autre jeu qui démarre, présenté par Georges Decaune, car en 1960, on se rend compte qu'on aime jouer à la télé. Henri Salvador, précurseur du rock'n'roll parodique depuis 1957, sous le pseudo d'Henri Cording, entame en ce début des années 60 une carrière de chanteur.

0: ne connaissaient que ce refrain-là.
1: Heureusement, il reste encore la fameuse famille Duraton qui débuta en 1937 sur Radio Cité et qui continue à se chamailler tous les jours sur Radio Luxembourg.

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En 1960, les gens adorent danser les slows sur les chansons des Platters et leurs anciens morceaux sortis tous dans les années 50 et qui arrivent en France cette année. Comme le célèbre Only You que grand-papa et grand-maman, comme beaucoup d'autres Français d'ailleurs, prononcent Only.

Les grands-parents vivent souvent dans leur famille. Ils découvrent ainsi, grâce à leurs petits-enfants, les rares disques étrangers qui passent de temps en temps sur les transistors. En 1960, la France des villages et petites villes vit encore au rythme de la décennie passée. On se chauffe au charbon. C'est souvent le bougnat, l'auvergnat, aussi noir qu'un ramoneur, qui livre les grands sacs de charbon qu'on met à la cave. Il vient en camionnette ou encore en charrette tirée par des chevaux. Les villageois voient passer les chiffonniers qui récupèrent vieux vêtements, bric-à-brac, en criant « chiffon, ferraille, peau de lapin » et d'autres mots qu'on ne comprend pas toujours. Les parents guettent aussi le passage des remouleurs qui se signalent en criant fort « remouleur, remouleur ». Ils arrivent souvent en charrette avec leurs meules pour aiguiser couteaux et ciseaux. Cette année sur la TSF, on peut entendre un jeune chanteur, Joël Holmes,

Il faudra s'habituer à l'hymne si reconnaissable du Grand Prix de l'Eurovision, créé en 1956, puisqu'il va revenir chaque année au moment du printemps. Parmi les 13 participants à l'Eurovision, la première place revient à la France grâce à Jacqueline Boyer, 18 ans.

Marseillais gagne l'Eurovision grâce à un public d'adultes. Mais les jeunes aiment de moins en moins ce style de chanson d'un temps qui leur paraît dépassé. Voilà, il est temps de rencontrer deux jeunes qui vont nous accompagner durant cette décennie. Catherine a 15 ans et son frère Marc, 10 ans. Ils ont aimé le dernier Tintin édité, Tintin au Tibet. Ils vont chez les voisins voir le feuilleton à la mode, Rintintin. Catherine aurait bien aimé s'appeler Betty et ressembler à Brigitte Bardot. Elle est fan de l'acteur Anthony Perkins et des chanteurs Sacha Distel et l'anglais Cliff Richard. Marc, lui, joue beaucoup avec ses petites voitures, nos rêves, Dinky Toys, son jeu de construction mécano et son télécran, jouet magique pour dessiner, qui ressemble à une télévision avec ses deux boutons. Quand on veut effacer, rien de plus simple, il suffit de secouer le télécran. Mais ce qu'il préfère, c'est d'aller faire du patin à roulettes avec les enfants du coin. En 1960, les enfants sont dehors, partout, dans les rues, dans les squares, sur les places des villages. Ils font du patin à roulettes, c'est normal. Leurs mères leur disent souvent « allez prendre l'air ». Alors, filles et garçons se retrouvent dehors pour jouer à la marelle, à la corde à sauter, à chat perché, au cow-boy, à cache-cache, avec des cerfs-volants, des cerceaux et bien sûr des patins à roulettes. Catherine doit encore attendre un an pour souffler ses 16 bougies. Pour l'occasion, elle a trouvé un disque idéal qui crée l'instant inoubliable des premiers émois amoureux. Le groupe américain The Quest lui offre une ballade sentimentale pour honorer ses 16 bougies tant attendues. 16 Candles.

Catherine est une adolescente classique qui aime être à la page. Mais à seulement 15 ans, ses parents lui accordent peu d'écart. Le maquillage est interdit, mais elle commence à s'habiller un peu à la mode. Elle porte souvent un foulard, mais elle aimerait porter plutôt un chapeau, ou mieux, un turban, comme toutes les ados de son âge. Elle porte des jupes plissées ou froncées, mais leur longueur imposée par la morale s'arrête juste sous le genou. Au pied, aucun problème, elle met les traditionnels et indémodables souliers vernis. Le 18 avril, alors qu'une vague de chaleur s'abat sur la France, Catherine est invitée chez ses voisins pour voir l'émission de variété d'Aimé Mortimer, l'école des vedettes. Le superbe poste de télé en formica trône au milieu du salon. Une Ducrotée Thompson avec sur le côté la porte qui ferme à clé pour empêcher les enfants de toucher au bouton. Catherine s'assoit à côté de sa copine Sylvie, dont les parents, avachis sur le canapé, regardent machinalement l'écran où Dalida chante un refrain aux vagues intonations italiennes.

Romantica, refrain langoureux, n'arrive pas à sortir les téléspectateurs de la torpeur ambiante. Les parents de Sylvie sourient sur les flonflons néo-orientaux de l'orchestre de Babazam. 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

Soudain, Lynn Renault apparaît à l'écran avec un jeune chanteur dont elle est la marraine. Il est inconnu, il est blond, il est beau, il est belge, mais porte un nom américain. Il a le trac, il dit qu'il est rocker, il a une guitare, il s'appelle Johnny Hallyday. À peine présenté, il attaque.

peur laisse la place à l'indignation des parents de Sylvie secoués. Ils crient au fou. Ils sont même effrayés d'avoir vu ce sauvage se déhancher ainsi en chantant n'importe quoi. Catherine et Sylvie se regardent en douce. C'est sûr, elles aiment déjà ce Johnny, le rebelle que la jeunesse attendait. Le lendemain de l'émission, toute la France parle de cet énergumène si étrange. Mais le virus a frappé dans les lycées, les bars, les salles de sport, les ateliers. Beaucoup de jeunes se reconnaissent déjà dans ce rocker et en font leur idole. Johnny, l'insoumis, avec son pseudo cucu de Hallyday, symbolise l'Amérique d'Elvis, de James Dean, des jeans sexy, du Coca-Cola, des rockers et de leurs bananes. Il incarne surtout cette musique de fou qui arrive en France, le rock'n'roll.

Depuis 1954 et le film Graine de violence, le rock a embrasé la planète. Avec Elvis, Gene Vincent, Buddy Holly, Little Richard, Chuck Berry, Jerry Lee Lewis, Eddie Cochran, Bill Haley et bien d'autres. En France, ceux qui s'en inspiraient étaient Henri Salvador, alias Henri Cording, Jean Constantin, Moustache, Magali Noël, Colette Renard. C'était pendant les années 50 et le rythme était ralenti, moins soutenu. Les jeunes veulent désormais des chanteurs dynamiques, de leur âge et qui ont l'attitude rock. En 1958, le jeune Daniel Gérard a bien tenté l'aventure rock. Mais le service militaire le fit partir bien loin. Puis arrivèrent Claude Piron et Richard Anthony. Ce dernier surnommé le Tino Rossi du rock. Vous imaginez un peu l'image. Et puis les deux n'étaient pas assez rebelles. On n'y croyait pas. Richard Anthony, surnommé aussi Monsieur Rythme, adapte cette année une chanson des Everly Brothers, Le Petit Clown de ton

1960, voit l'arrivée du phénomène Johnny Hallyday, qui n'a rien inventé. Il est juste le reflet de la génération de l'après-guerre, en mal de reconnaissance, et qui n'a rien pour se confronter aux adultes. Le rock surgit pour secouer cette jeunesse qui n'attendait que ça. Johnny en est le symbole. Il sourit comme James Dean et remue les jambes comme Elvis. Mais les habitudes ont la vie dure. Pas facile de changer les mentalités dans un pays rural encore plein de préjugés. Johnny est loin de faire l'unanimité. Lucien Maurice, fiancé de Dalida et animateur radio, casse même le disque de Johnny en direct de l'antenne d'Europe numéro 1. C'est la première et dernière fois que vous écoutez ce Johnny, déclare-t-il. Catherine, qui entend ça, n'y croit pas un seul instant. En tout cas, une chose est sûre, la grande majorité des Français préfèrent un autre type de rebelle. Belge, lui aussi, qui met autant d'intensité dans ses interprétations. Jacques Brel, plein d'énergie, nous entraîne dans une valse.

Noël est époustouflant avec cette valse aussi énergique qu'un rock. Marc gardera de cette année 1960 le souvenir d'une histoire qui s'est écrite sur la route du Tour de France en plein mois de juillet. Une course qui fait une halte rapide à Colombey-les-Deux-Églises pour saluer le général de Gaulle. En l'absence d'Anquetil, le grand favori est le Stéphanois Roger Rivière. Le matin de la 14e étape, Millau-Avignon, Roger Rivière déclare « Je suis sûr de gagner ce Tour de France. C'est vrai, on ne voit pas qui peut le battre. Nous sommes dans les gorges du Tarn qui offrent un panorama à couper le souffle. » Dans les lacets de la descente du col de Perjuré, Roger Rivière, insensible à la beauté du site, dévale la pente à tombeau ouvert. Un bloc de pierre sur le côté de la route le fait déraper. Roger freine, zigzag, rien n'y fait. Il fonce droit dans le ravin. Emmené d'urgence à l'hôpital, on décèle une double fracture de la colonne vertébrale. Ses deux jambes sont paralysées. Roger Rivière ne remontera plus jamais sur un vélo. Ce Tour de France dramatique et décevant à cause des forts soupçons de dopage voit la victoire de l'Italien Nencini. Le Tour de l'avenir, réservé aux jeunes, aux amateurs et aux indépendants, est créé cette année pour découvrir les champions de demain. Cette année, Jacques Anquetil, maître Jacques, qui a gagné le Giro d'Italie, n'a pas participé au Tour de France. En parallèle au courant rock, qui commence sérieusement à donner la bougeotte à la jeunesse, la vie se poursuit normalement. Dans les cours d'école, les petites filles jouent toujours à la corde à sauter ou à la marelle. Pendant les récréations, les garçons en blouse grise, accroupis, font toujours des parties d'osselet ou de billes, en essayant de ne pas perdre les belles agates. Dans les paquets de chocolat C'est moi, on trouve des timbres de collection. Et dans les biscuits l'Alsacienne, des drapeaux miniatures de tous les pays. Quelques initiés se régalent avec une friandise à la noix de coco et au chocolat au lait qui vient juste d'apparaître dans les magasins de bonbons, le Bounty. Les enfants poussent les mamans à acheter de la lessive Bonux pour le cadeau à l'intérieur. Bonux entre même dans une de nos expressions familières. Tu l'as eu où ton permis de conduire? Dans un paquet de Bonux? Nous arrivons à la fin de ce troisième épisode de 1960. On retrouvera bientôt Catherine et Marc, les témoins et acteurs de cette France qui commence à changer. Bien que pour beaucoup d'adultes, le rock'n'roll, c'est encore ça.

On se quitte avec un jeune rocker maudit qui n'eut que peu de temps pour exprimer son talent. Buddy Holly meurt à 23 ans dans un accident d'avion fin 1959 en compagnie de deux autres rockers, Big Bopper et Richie Valens. Sa Peggy Sue est orpheline. À bientôt pour le quatrième épisode.

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Et bonjour chers auditeurs, vous êtes en compagnie de Jeff et ses invités et bien sûr notre irremplaçable Antoine à la technique pour une nouvelle émission de Être musicien en Périgord.

Comme d'habitude, je vous rappelle l'objectif de cette émission, c'est essayer de faire découvrir des gens en rapport avec la musique dans notre beau Périgord. Alors que ce soit bien sûr des musiciens, des groupes, mais aussi des compositeurs, des auteurs, des patrons de bars, des patrons de restaurants, des patrons d'endroits où nous, musiciens, nous pouvons évoluer, mais aussi des magasins de musique, des magasins d'instruments de musique, des salles de mixage aussi, parce que ça nous manque un peu, il n'y en a pas trop, c'est un peu difficile lorsqu'on veut faire une maquette ou un disque. Et bien sûr, alors évidemment, ce jeudi, vous me disiez que je ressasse un peu, mais des tourneurs. Voilà, les tourneurs, il n'y a pas en Dordogne. Il y en a à Bordeaux, il y en a à Paris, il y en a à Toulouse. Et à Périgueux, on n'en a pas, et c'est quand même dommage, parce que nous, les musiciens, nous sommes un peu en difficulté chaque fois pour chercher des dates. C'est compliqué, il faut y aller, il faut téléphoner, il faut envoyer un mail, il faut revenir, gna gna gna gna gna. Alors que si quelqu'un s'installait professionnellement ici, je le dis à chaque fois, je suis désolé de me répéter, qui prend 10 groupes sous sa coupe, d'accord ? Professionnellement, il prend une commission à chaque fois. Et nous, les musiciens, qu'est-ce qu'on fait ? On joue, d'accord ? Alors qu'un tourneur, il fait son boulot, il nous cherche des dates. Voilà, je suis désolé de vous dire toujours la même chose, mais j'y tiens beaucoup. Bon, allez, ici, on va parler musique. On va aussi en écouter un peu. Je propose un morceau à mes invités qui, je ne sais pas, vont le connaître. On va voir. Et je vais en parler avec eux après.

0: Ça groove, hein. Mais... ça groove grave, hein. Mais... bon, voilà. Donc c'était Jimmy X, que vous connaissiez peut-être alors,
1: hein, hein. Non, pas personnellement.
0: Bon, très bien. Voilà, donc je vous ai parlé tout à l'heure de mes objectifs d'émission. Je voudrais vous signaler que j'ai besoin de vous. Si vous souhaitez participer à mon émission, enfin notre émission avec Antoine, puisque je ne suis pas seul, et nos invités que je vous présenterai tout à l'heure, qui ont des choses à dire, et c'est d'excellents musiciens, je vous fais la surprise pour tout à l'heure. Voilà, donc si vous voulez passer à mon émission, enfin notre émission, je vous propose d'envoyer un mail à la radio, écrire un petit radio avec un S libre, avec un S en Périgord, @gmail.com. Vous laissez vos coordonnées à la radio, ils me contacteront, et je vous rappelle, et puis on fixe un rendez-vous, sachant que pour l'instant, je n'ai que des dates qu'à partir du mois de décembre, mais on peut déjà empiéter sur 2027, si je ne suis pas mort, je pense que je vais tenir jusque-là encore, n'est-ce pas? Voilà. Donc je suis obligé quand même de vous rappeler que je cherche des gens. Alors quand je dis des musiciens, c'est assez varié. Moi je suis ouvert à tout. Ça peut être j'ai rencontré puisque je tenais avec notre ami Émile ce week-end. Nous étions en direct au marché au disque. Événement fantastique, une ambiance terrible, un monde fou, des gens passionnés, des gens visiteurs, des collectionneurs dans taquins, vous voyez, qui font pas de bruit, qui hein, des disques extraordinaires. Alors j'ai rencontré deux personnes où je me suis marré parce que je cherchais à interviewer. Bon, j'avais Bernard Delgoulet, j'avais Monsieur Motion, j'avais Bruno Blum, j'avais Marc Roumagne. Et j'ai cherché dans un disquaire des gens lambda, on va dire. Et je suis tombé sur deux disquaires sympas, originaux, qui sont de Limoges, qui n'ont pas, enfin ils ont une boutique sur Internet. Et par contre, c'est des mecs heavy metal. Mais heavy metal du jour à la nuit, hein. Le look déjà avec les poignets avec les pointes, les boucles d'oreilles partout, le look avec Iron Maiden ou Deep Purple, le comment vous dire. Et alors la voix, je fais heavy metal, d'accord. Et donc discuter avec eux. Le mec, en plus, il est batteur comme moi. Et je lui dis, mais attends, ton bassiste, il joue. Ah, j'ai pas de bassiste pour l'instant. Mais t'as eu un bassiste, ouais, il joue à droite ou à gauche? Ah, il a toujours joué à ma droite. Donc tu fais comme moi, t'as 30% en moins à l'oreille de droite, je suppose. Peut-être un peu plus parce qu'il est heavy metal. Alors les mecs, ils vendent par Internet. Alors, il s'arrange avec les labels, il achète des disques en stock, non, heavy, alors tout ça, moi je connais pas trop, mais c'est du lourd, hein, heavy metal lourd, quoi. Et il vend sur Internet, donc il est venu parler à la radio, on s'est bien marré, avec la voix heavy, quoi, hein, voilà. Donc c'était sympa, et ben, je remercie Bernard Delgoulet, qui est un super organisateur. Et puis tous les gens qui sont venus parler à la radio, des gens passionnés, passionnants, que ce soit musiciens, que ce soit politiques aussi, voilà, donc c'était sympa. Je me suis bien amusé, Antoine aussi, hein, pardon, Émile, c'est pas le même, on s'est bien marié, voilà. Donc je vous présentais tout à l'heure donc mes invités. Avant, je vais passer un petit morceau tranquillou là, et puis ensuite je vais donner quelques dates de concerts ou à venir ou passer. Voilà, je te laisse avec Gilbert, hein, merci.

0: Eh, Gilbert, un monstre. Monstrueux. Bon, dites-moi, je veux simplement vous rappeler que toutes les émissions qui sont enregistrées ici, donc sont diffusées les jeudis. Par exemple, notre invité du jour sera diffusé jeudi de 14h à 15h, ce jeudi-là, et samedi de 20h à 21h. Mais vous avez une possibilité, que vous soyez américain, canadien, français, anglais, ou hein, de voir les émissions en podcast, n'est-ce pas ? Toutes les émissions qui sont passées ici sont en podcast. Il vous suffit d'aller sur le site de la radio, vous allez sur podcast, vous faites défiler les icônes des émissions jusqu'à l'icône de être musicien en Périgord, et vous pouvez écouter toutes les émissions en podcast, les partager, voilà. Donc c'est sympa, on n'a pas encore les caméras, mais peut-être un jour, si on est grand, si on a un peu plus de sous, hein. Ah, des sous, voilà. Donc je vous rappelle que je ne vais pas faire le topo de chaque invité, mais vous savez que tous les invités qui sont passés à cette émission ont tous des sites internet. Vous pouvez aller les consulter pour voir tout ce qui est leur actualité. Hein. Donc je vous rappelle simplement, bon, que ce soit Bruno Blum, Zubir Zayad, Sox, Les Bruits Couleurs, Morgan Lezel que j'adore, Corinne Van Montagu que je ne présente plus, n'est-ce pas ? Alors Bernard Delgoulet, toujours aussi professionnel, toujours aussi perché, hein, que l'on retrouvera, on retrouvera souvent le Bernard, que je remercie pour dimanche, hein, pour la manifestation qu'il a faite, c'était génial. Bon, Bruno, bien sûr qu'on connaît, mon chanteur, guitariste, compositeur, Philippe Grelier et son bar à la Calebasse, avec ses nombreux concerts, Alexandre Dudermel, que j'ai bien aimé, compositeur de films, Marc Roumagne, bien sûr, qui se bouge toujours avec son product, Jérôme Pudouin, mon pote, que j'affectionne, voilà, oui, il y a plein de gens, bien sûr, j'en oublie sûrement, parce que je sais plus, je suis un peu à l'arrache aujourd'hui, hein, d'accord ? Bon, c'est pas grave. Donc aujourd'hui, je vais vous présenter quelqu'un que j'affectionne beaucoup, avec qui j'ai joué, qui a un énorme talent, de bassiste, contrebassiste, mais pas que, diversifié. C'est quelqu'un qui est pas de chez nous, hein, il est pas du Périgord, hein.
1: C'est vrai.
0: Il est en train d'y être, peut-être, petit à petit. D'ailleurs, il vient d'être papa, donc ça va le faire rester un peu plus. Et sa copine est adorable, que je connais. Donc, c'est un super bassiste, contrebassiste qui nous vient des États-Unis. J'ai l'honneur, le plaisir et l'avantage de vous présenter M. Robert Kling. Bonjour, merci. Robert.
1: Bonjour.
0: Alors, comment tu vas ?
1: Bien.
0: Bien ?
1: Oui,
0: voilà.
1: Oui.
0: Alors, dis-moi, explique-nous un petit peu qui tu es,
1: okay.
0: D'où tu viens,
1: okay.
0: et quel est, qu'est-ce que tu fais en Périgord.
1: Ok. Ouais. Mais comme tu dis, je suis Robert Kling. Je suis bassiste à la basse. Mm-hmm. Comme tu dis, je joue plusieurs des choses. Mais à la base, je suis bassiste. Maintenant, je chante aussi. Ça, c'est plutôt récent. Je suis bassiste depuis 15 ans professionnellement, on va dire. Oui. Et le chanteur, d'être une chanteuse, c'est plus récent. C'est plutôt depuis que j'arrive en France. Mm. Et c'était toujours un peu un rêve, mais ça arrivait vraiment parce que c'était une cause de force. Mm. J'arrivais ici et j'ai eu le besoin de jouer et... J'ai connu pas grand monde, mmh. donc j'ai dit, allez, je vais chanter.
0: La langue française, tu t'y es fait assez facilement ou ça commence encore à progresser ou...
1: Bah, bien sûr, ça continue à progresser.
0: Parce que quand tu es arrivé chez nous, tu parlais pas du tout français.
1: Pas du tout.
0: Et là, ça fait combien de temps que tu es chez nous ?
1: Presque 3 ans.
0: Ah ben, t'as vachement progressé quand même.
1: Oui.
0: Bon, il te reste encore à apprendre le patois périgourdin, que tu connais peut-être pas encore.
1: Pas encore.
0: Donc, tu es venu ici par amour, je crois, ou par
1: exact.
0: Accident.
1: Exact. Hein? Donc, j'ai croisé ma femme qui est française.
0: Oui.
1: On s'est croisé en Italie. On était en une école de langue là. Et je suis allé en Italie et j'ai joué en français.

0: presque tout d'États-Unis, en tous les coins.
1: D'accord.
0: J'ai eu la chance de voir pas mal d'États-Unis.
1: Les statuts de musiciens aux États-Unis ne sont pas du tout les mêmes statuts que chez nous en France.
0: Bah non, pas du tout.
1: C'est plus facile. Non, explique-nous, il y a un syndicat, je crois, ou comment ça se passe exactement?
0: Pas vraiment.
1: Oui?
0: Tu sors, tu ouvres les dates, tu joues et il faut que tu ouvres plus de dates.
1: T'as la basse sur le dos, tu vas t'entendre la musique dans un bar, tu rentres et si vous cherchez un bassiste et tu joues. Hein, c'est ça un peu, non?
0: Oui, c'est juste... oui, tu le tapes comme tu veux, à droite, à gauche.
1: Ouais,
0: comme,
1: c'est un vieux rêve pour nous ici. Hein.
0: Ah ouais?
1: Parce que la France et la législation, hein, c'est quelque chose. Moi, je reçois souvent des intermittents, d'ailleurs, ici, et je m'amuse à leur demander leur statut, voir comment ça se fonctionne. Souvent, c'est jamais la même chose. Il y en a un qui fait comme ça, l'autre qui fait un autre. Je crois qu'on est dans un flou artistique en France qui est quand même assez fantastique. Peut-être qu'un jour, ils vont trouver un système pour libérer un peu, donner un peu plus de liberté aux musiciens. Parce que là, entre la SACEM, entre le GUSO, entre les déclarations, pas les déclarations, l'URSSAF, on nage un peu dans le flou, hein, n'est-ce pas? Aux États-Unis, c'est pas comme ça, non?
0: C'est pas comme ça.
1: Oui.
0: Non, c'est. En fait, c'est difficile aussi de parler des États-Unis parce que, comme tu dis, chaque coin, c'est différent. Donc, d'être une musician en Nouvelle-Orléans, c'est vraiment quelque chose de Nouvelle-Orléans.
1: Oui.
0: C'est pas pareil en Texas, c'est pas pareil ailleurs. Mais on n'a pas le. Tu vois, le système d'intermittence, pour moi, c'est incroyable, spécialement à ce moment-là, parce que, comme tu dis, je viens d'avoir un bébé.
1: Oui.
0: Et donc, pendant les derniers 7 mois, j'ai travaillé moins.
1: Oui.
0: Mais j'ai continué d'avoir un salaire grâce à l'intermittence. Et pour moi, ça, c'est incroyable, parce que dans les États-Unis, si j'arrête de travailler...
1: Tu n'es pas payé.
0: Voilà.
1: Oui, d'accord. Oui, oui. Donc, il y a le pour et le contre. Tu as une liberté aux États-Unis, ici tu as une sécurité, mais tu as des contraintes aussi au niveau administratif.
0: Parce que c'est vrai, on est plus libre, là, pour exemple... Je suis là, j'étais juste, ça s'appelait indépendant. Donc, si je suis musicien, bien sûr, mais si à côté, quelqu'un me demande de, je ne sais pas, tendre les arbres, je peux le faire et gagner de la monnaie. Ça ne m'embête pas avec le...
1: Oui, oui, tout à fait. Ouais. Tu n'es pas venu seul? Tu es venu avec un ami, non, il me semble?
0: Non.
1: Non,
0: ici,
1: à la radio.
0: Je pensais que tu pensais...
1: Ah non,
0: j'ai mon ami Serge avec moi.
1: Eh bien, il va se présenter, Serge, tu vas quand même parler un petit peu.
2: Eh bien, bonjour, je ne suis pas venu pour parler, je suis venu au cas où Robert aurait des problèmes à dire des choses en français. Oui.
1: Mais qu'est-ce que tu fais en Périgord, toi, aussi? C'est intéressant de savoir quand même. Tu fais quand même quelque chose en Périgord.
2: Oui, oui, je suis musicien aussi.
1: Tu es musicien dans quel groupe? Qu'est-ce que tu fais comme instrument?
2: Avec Robert, par exemple.
1: Ouais, mais tu joues quoi?
2: Je joue et je compose à la guitare et je chante.
1: D'accord, ok. Bon, c'est bien ça. Tu t'appelles comment?
2: Serge Rémy Sacré.
1: D'accord, ben c'est bien de savoir. Et tu joues beaucoup en ce moment avec...
2: Pas beaucoup.
1: Pas beaucoup, d'accord. Ok. Et tu composes beaucoup de... en français?
2: J'écris beaucoup de musique sur des poèmes.
1: Ah, voilà. Tu sais que je fais partie du club des hydropathes. Tu connais le club des hydropathes?
2: Quand
1: est-ce que tu es avec nous?
2: Ben, je sais pas, mais j'écris en anglais.
1: Mais c'est pas grave. Les poèmes en anglais, tu peux faire aussi un poème en français.
2: J'y arrive pas.
1: Mais tu sais, moi, mon dernier... Tu sais, je vais te faire marrer. Mon dernier poème, ça s'appelle « La dada sur mon bidet », tu vois. Parce que quand je me douche, j'ai un bidet dans ma vieille maison de salle de bain, et quand je me douche, ça fait glou, glou, glou, glou, glou, et je me demande à chaque fois ce qui me demande mon bidet, tu vois. Donc j'ai fait un petit poème là-dessus pour savoir... Est-ce que l'oisivité, parce qu'il fait rien mon bidet maintenant, il est oisif, donc je me demandais pourquoi, voilà. Mais je t'inviterai avec nous chez les hydropathes. Bon, dis-moi, Robert, parce que c'est toi notre invité principal aujourd'hui, non pas que je dénigre ton ami, au contraire, parce que c'est important qu'il soit là, mais je crois que tu n'es pas venu les mains vides. Il me semble que tu nous as amené quelques petites perles sur une clé USB.
0: Oui.
1: Est-ce que tu peux nous présenter le premier morceau, s'il te plaît?
0: Le premier morceau s'appelle Crazy. Et comme pas mal de les chansons, c'est inspiré par l'amour. Comme pas mal de choses. Donc, c'est une... en fait, c'est une chanson qui est arrivée comme ça, tu vois, de temps... Les chansons arrivent dans les autres manières.
1: L'inspiration.
0: Voilà.
1: Ouais. Mais c'est comme moi avec le bidet.
0: Voilà.
1: Moi, pareil.
0: C'était une qui est venue comme ça.
1: Ouais.
0: Et je trouve quand ça arrive, souvent c'est une bonne signe.
1: Alors tu sais, moi, ce que tu dis là, je le vis quand j'ai une idée pour un poème.
0: Oui.
1: Il faut que je l'écrive tout de suite.
0: Exact.
1: Si je ne l'écris pas tout de suite, ou si je ne peux pas revenir dessus. Bon, après, je revois les fautes d'orthographe. Mais là, je pars d'un thème, si tu veux, un truc tout con. Oui. Et,

0: J'en ai fait un sur l'épée, tu vois, par exemple. Voilà, tu vois, c'est tout bête, mais voilà. Et mais tu vois, la poésie permet de dire des choses belles. Pour moi, j'ai mis en évidence que l'épée reflète une certaine image de la société, tu vois, voilà. Et quand j'écris quelque chose, quand je le pense, il faut que j'écrive. Et toi, je pense que les morceaux, c'est pareil.
1: Oui.
0: Et tu l'écris d'un trait aussi ou
1: Comme j'ai dit, ça dépend. Il y a des morceaux que j'ai écrit un couplet aujourd'hui. Peut-être du jour après,
0: d'accord.
1: Je travaille, c'est plutôt un travail.
0: Oui.
1: Mais il y a des morceaux comme Crazy, par exemple, qui s'arrive tout d'un coup. Et,
0: une fulgurance.
1: Voilà.
0: Voilà. Eh bien, écoute, on va écouter Crazy. Vas-y, Antoine, envoie-nous ce super morceau.

0: Carré, propre, nickel.
1: Merci.
0: T'as enregistré ça où?
1: J'ai enregistré ça la dernière fois, j'étais en Louisiane. Ah, ça vient d'être 2 ans et demi.
0: D'accord.
1: Et c'était la dernière fois que j'ai rentré pour prendre une visa.
0: Oui.
1: Et comme je dis, c'était le début d'être installé ici. Et j'ai dit, il faut que j'ai quelqu'un qui me représente, que je peux donner à les gens et montre qu'est-ce que je fais.
0: Si tu veux enregistrer un disque, là maintenant, tu vas où?
1: C'est une bonne question.
0: Oui, voilà.
1: Tu dis, il n'y a pas...
0: Non.
1: Donc, j'ai enregistré avec toi, je pense.
0: Oui.
1: Comment il s'appelle?
0: Stéphane Michaud.
1: La filature.
0: Oui, la filature. Il y a Stéphane Michaud qui a un studio avec le matériel Cuba, je crois. Uh-huh. Et après, tu as M. Trombert à Château-l'Évêque qui, lui, a du matos.
1: Ah bon? Je ne connais pas.
0: Oui, son logiciel.
1: Okay.
0: Et là, par contre. Bon, Stéphane est correct, hein, je veux dire, voilà. Bon, après, voilà, c'est les 3 studios que je connaisse ici.
1: Oui.
0: Voilà, donc ça, c'est un peu compliqué.
1: Mais c'est bon à savoir, parce que à ce moment, je suis pas mal occupé avec le bébé, mais c'est dans ma tête déjà le prochain disque.
0: Trombert, je crois que si tu veux enregistrer, il faut t'y prendre assez tôt. Hein, pour le contacter, c'est à Château-l'Évêque, je sais. Mais c'est vraiment, ça fait un moment qu'il le fait en plus. Pourquoi il est au milieu des bois, dans un truc pourri, c'était la B2, mais alors le matos qu'il a. Je ne dis pas. Bon, très bien, écoute, redonner la parole, j'ai un petit rappel quand même que je ne veux pas oublier tout le monde, parce que je ne veux pas me fâcher avec tout le monde. Dans les gens qui sont déjà passés, j'ai quand même oublié de vous citer quand même mon ami de Matt and the Messenger, qu'il faut vraiment écouter, parce que vraiment c'est super ce qu'ils font. Il y a aussi, comment il s'appelle, le Phoenix, où on peut faire à la fois des jams tous les mercredis, et des concerts, vraiment super. Il fait beaucoup de choses quand même pour la musique. Il faut le soutenir parce que c'est difficile de trouver des bons endroits comme ça où on peut faire des bons concerts. Et Gaëtan, bien sûr, ça c'est Gaëtan. Et Lionel au Saut du Loup qui fait des super jams tous les samedis. Et je crois que tu as joué dimanche.
1: Jeudi.
0: Non, tu as joué toi dimanche. C'est quand que tu as joué? Il n'y a pas longtemps que tu as joué là-bas.
1: J'ai joué pour le... Il a fait son anniversaire de 1 an.
0: Oui, voilà, c'est ça.
1: Ouais. Ça, c'est depuis 3 semaines, quelque chose comme ça, j'ai joué là.
0: Donc, il fait des concerts le dimanche, je crois.
1: Oui.
0: Dimanche soir, c'est ça,
1: oui.
0: Vous n'hésitez pas à aller voir. De toute façon, allez sur le site de la radio, vous aurez tous les podcasts, vous avez tous les invités. Et n'hésitez pas à aller voir leur actualité, leurs concerts. Il y en a plein, surtout qu'on arrive à l'été. Vous allez être... vous aurez à avoir l'embarras du choix. Bon, je suis donc toujours avec Antoine à la technique sur Radio Libre Périgord, 102.3. N'hésitez pas à nous écouter dans l'émission Être musicien en Périgord, où j'ai le plaisir de recevoir un Américain avec qui j'ai joué, avec qui j'ai eu le plaisir de jouer. J'ai pris beaucoup de plaisir à jouer avec lui et son ami qui l'accompagne, qui est là aussi, qui écrit des poèmes en anglais, hein, pas en français. Hein. Voilà, dis-moi, est-ce que tu peux nous donner ton actualité actuelle, jusqu'à le dire, tes dates de concert, ce que tu fais actuellement, à part t'occuper du bébé?
1: Ça veut dire en la vie générale?
0: Oui. Non, surtout musicalement parlant.
1: Ok, oui.
0: Musicalement parlant.
1: Oui, donc je suis, comme j'ai dit, principalement un bassiste. Mais ce n'est pas le moment à parler des groupes, tu m'as dit ça.
0: Si, tu peux, tu veux, avec donc, qui tu joues et quelle date tu peux annoncer.
1: Ok.
0: Parce que après, ça va passer en podcast, donc les gens, il faut le dire, n'hésite pas.
1: Ok, donc j'ai créé mon groupe qui s'appelle Big R Club. Et ça, la plupart du temps, c'est un trio. Je joue...
0: Avec qui tu joues?
1: Ça, c'est avec Thibaut Mose Anthony Breyer.
0: Oui.
1: Et je joue la basse et je chante. Et on fait un mélange de choses roots American, on fait des compos du moins et des funk de Louisiane.
0: D'accord. Basse,
1: chante, guitare et basse. Batterie.
0: D'accord. Voilà. Qui c'est qui joue la batterie?
1: Anthony Breyer.
0: Ah oui, d'accord. Oui. Ok, et donc tu as des dates qui sont prévues là
1: Oui. Le plus facile, c'est de dire je joue au Bimbiu Park en Brantôme.
0: Oui.
1: On va jouer pour la fête de la musique le 21 juin.
0: Ouais.
1: Et après, le 12e part de juillet et août, je suis là, pas toutes, mais la plupart du mardi soir et le vendredi soir.
0: D'accord.
1: Et ça, c'est pas que avec Big R Club.
0: Oui.
1: Pour exemple, j'ai joué aussi avec Lewis Morgan.
0: Oui.
1: Et son trio.
0: Oui.
1: Et on va jouer là aussi. On va jouer avec lui pour MNOP.
0: Oui.
1: Cet an. Je joue, comme on a dit, avec Serge. Mmh. On a un duo, un trio.
2: Duo ou trio, ça dépend.
1: Oui. Et maintenant, un nouveau trio aussi avec une violoniste.
0: Mmh. Oui.
1: Qui s'appelle Lenyap Trio.
0: Oui.
1: Je joue avec Lucas Koninger.
0: Oui.
1: Il est un pianiste du Riberac. Mmh. Il fait le boogie woogie.
0: Oui.
1: Je joue aussi avec, comme tu as dit avant, Morgan, avec Morgan et Vincent.
0: Eh oui.
1: Donc, ça sera ma troisième été
0: d'accord.
1: ici,
0: oui.
1: d'être, de sortir. Et je suis content parce que j'ai plus en plus de choses.
0: De possibilités.
1: Voilà.
0: Mais ça ne m'étonne pas.
1: Oui.
0: Franchement, ça ne m'étonne pas.
1: Parce que à le début, c'était compliqué parce que je n'ai pas eu le droit de travailler à le début.
0: Oui, oui, oui.
1: Donc, c'était difficile. Et, à ce moment, j'ai eu
0: l'autorisation.
1: Le
0: oui.
1: J'ai eu, il faut que,
0: oui, que tu travailles. Les, oui, oui.
1: Voilà. Donc, à le début, c'était toute la pression, c'était sur moi et mon groupe.
0: Oui,
1: et
0: oui.
1: Maintenant, ça vient de. Oui. J'ai un peu ici. Un
0: donc,
1: peu.
0: Si on a besoin de toi pour un remplacement, il faut s'y prendre en avance. Ouais. C'est ça le problème. Imagine que Jean-Daniel ne soit pas là, nous, bah, si, alors, tu as joué avec nous.
1: Oui.
0: Bon, tu viendras nous dépanner quand même. Hein?
1: Oui.
0: On peut compter sur toi.
1: Oui, oui.
0: Hein? Alors, pour avoir le détail exact, est-ce que tu as un site internet où les gens peuvent aller te consulter et voir exactement les dates que tu as?
1: En fait, non.
0: Non.
1: Je n'ai pas un site internet.
0: Ah,
1: je ne suis pas le meilleur avec le com
0: d'accord.
1: et le pub et tout ça. Ouais. J'ai le Instagram et le Facebook.
0: Oui. Voilà, mais on va. Qu'est-ce qu'on met pour,
1: on pour met, moi,
0: Robert Kling.
1: Oui, tu peux citer sur
0: d'accord.
1: Facebook Robert Kling.
0: D'accord. Et tu mets tes dates là.
1: Oui, je mets les annonces.
0: D'accord. Donc,
1: voilà.
0: Si on veut voir où tu joues, il faut aller voir Robert Kling sur Facebook ou Instagram, et vous aurez toutes les dates pour aller voir le concert.
1: Voilà.
0: Tu joues un peu avec lui là en ce moment. Tu
2: on
0: fais
2: va,
0: des dates.
2: On va jouer le 6 juin.
0: Où ça?
1: Oui.
2: Au Moulin du Rousseau pour le comité de quartier de Vézanne.
0: Le Moulin du Rousseau, pendant, c'est du Ivy.
2: Non, mais on va jouer à l'extérieur.
0: Ah bon, d'accord, parce que justement, j'ai eu Marc Roumain, tu sais, ce week-end, Moulin du Rousseau.
2: Ouais, mais là, c'est pour le comité de quartier de Vézanne,
0: bon,
2: c'est
0: va,
2: pas
0: alors,
2: pour Somme Product.
0: C'est plus cool, oui, voilà, d'accord, oui. Parce que là, il faut les oreillettes. Hein. Ok, très bien. Bon, mais écoute, super. On va, je pense, écouter ton deuxième morceau
1: okay.
0: que tu vas nous présenter, s'il
1: oui.
0: te plaît, et après, on va voir un peu tes projets. D'accord.
1: Ok. Le prochain s'appelle Go Funk Yourself et c'est un peu, c'est pas du tout le pareil Spirit, si tu veux. C'est, j'ai écrit ça, après j'ai eu une amie sur le téléphone et il m'a agacé. On peut dire ça, j'étais pas content.
0: Oui, agacé.
1: Agacé. Et donc.
0: Ok, tu lui as répondu indirectement par un morceau.
1: Oui.
0: Ça c'est bien.
1: Oui.
0: Ça c'est comme la poésie qu'on fait nous, on a envie de démarrer. Aime à quelqu'un, on peut le faire en rime.
1: Voilà.
0: Pareil. Mais toi,
1: voilà.
0: tu le fais en chanson.
1: Voilà.
0: Ben, on écoute alors.

0: Bon, mais t'as réglé tes comptes. Tu as réglé tes comptes avec ton ami qui était désagréable.
1: Ah oui. Hein,
0: voilà.
1: Voilà.
0: Dis-moi, est-ce que à un moment donné, tu vas nous faire un mochon en français?
1: C'est une bonne question.
0: Ouais.
1: J'ai écrit une.
0: Oui.
1: Que je n'ai jamais fait vraiment.
0: Oui.
1: Mais j'ai écrit un.
0: Ouais, avec ton accent.
1: C'est exact. Donc, mon beau-père me dit d'après que avec mon accent, en fait, ça peut marcher.
0: Ben, je suis d'accord avec lui.
1: Ah, ok.
0: Ouais, d'accord. Okay. Non, ça peut être sympa parce que ça prouve que ton intégration déjà assez vite.
1: Oui.
0: Et puis, ça donne du piquant. Je pense que ça peut être. Je sais pas, qu'est-ce que t'en penses
2: Ah ben, pourquoi pas. Oui, oui. J'ai entendu la chanson.
0: Oui, tu l'as entendu déjà.
2: Enfin, je pense. On l'a joué.
1: On a joué, toi et moi, c'est vrai.
2: Ouais.
1: Mais je ne joue pas...
2: Tu ne la joues pas souvent, non?
1: Non.
0: Mais ça peut être sur ton prochain album.
1: Oui, hein? C'est pas bête. Ouais. C'est une bonne idée.
2: Elle est très drôle parce qu'il l'a écrite alors qu'il était vraiment au début de son français.
0: Oui. Ah ben voilà,
2: donc les paroles sont à la fois vraiment hyper naïves, hyper simples, mais super touchantes.
0: Ah oui, oui. Ah mais non, mais moi, ça m'intéresse.
1: Ça, c'était le theme. C'était « Qu'est-ce que j'ai appris de dire ?»
2: Ah, ok.
1: Oui. Donc, c'était que les phrases j'ai attrapées à droite, à gauche.
0: Ça serait une belle originalité. Dis-moi, alors, en projet, actuellement, qu'est-ce que tu aimerais faire? Mm-hmm. Qu'est-ce que tu veux faire? Et quel est ton objectif final dans l'avenir?
1: Objectif final.
2: Mourir.
0: Comment tu vois ton avenir, je veux dire, ici? Voilà.
1: Ok. Je voudrais de continuer à progresser avec... parce que, par exemple, le disque et les morceaux qu'on écoute, j'ai écrit ça avant France et j'ai enregistré avec mes amis des États-Unis.
0: Oui.
1: Et c'était le tout début de moi d'être une chanteur. Donc, pour moi, quand j'entends les morceaux, ils sont bien, je suis fier parce que j'ai écrit toutes les choses, j'ai fait l'arrangement de la cuivre, tout ça. Mais je peux voir, je peux entendre que c'était le début pour moi en termes de chant. Et je pense, et je connais, que je suis plus fort en termes d'être une chanteur maintenant. Et en plus, maintenant, j'ai eu le plaisir à rencontrer les Français ici.
0: Oui.
1: Donc, je connais les musiciens et je voudrais faire... un prochain album ici avec des choses que j'avais écrites ici avec des gens à côté de moi ici que je joue avec actuellement. Et par exemple, la manière dont j'ai enregistré cet album, comme je dis, j'ai écrit tous les morceaux, j'ai arrivé en Louisiane et j'ai les musiciens qui sont super, donc c'était la chance. J'ai dit, allez, on va aller au studio, mais on n'a jamais vraiment joué le morceau avant le studio. Et franchement, ça va.
0: Ah oui, justement, je voulais t'en parler parce que tu sais qu'en France, aux États-Unis aussi, il y en a, mais on a des idées en France, tu sais, mais on a des labels aussi. Et je suppose qu'un morceau comme ça en maquette, tu le présentes à un label, le mec s'y prend pas, il est con. Je te dis non, mais franchement.
1: Merci.
0: Non, mais il faut que tu. Après, des labels, il suffit d'aller sur Internet. Hein, et franchement, tu prépares une maquette comme ça, il n'y a pas photo. Donc. Projet, non, pas projet.
1: Oui, exact. Mais donc. Parce que comme j'ai dit maintenant, je travaille plus régulièrement avec les gens, donc ça donne la chance, le moment de travailler sur le morceau avant qu'on enregistre. On a la chance de l'essayer en live, tester l'arrangement, peut-être
0: public.
1: Changer, voir qu'est-ce qui marche, qu'est-ce qui marche moins bien.
0: De toute façon, c'est le verdict, le public c'est le verdict.
1: Exact.
0: C'est comme l'examen du bac pour un étudiant, c'est pareil. Hein. C'est là où tu dois si tu continues à jouer ou si tu arrêtes.
1: Oui.
0: Il y en a qui devraient arrêter.
1: Oui.
0: Ouais, voilà, tu connais. Mais, ou alors avec un peu d'espoir. Et toi, t'as pas besoin d'arrêter, il faut que tu continues.
1: Merci.
0: Ouais, voilà. Merci. Présente-moi ça, si vraiment tu un jour tu as un contact avec un label, tu reviens à l'émission, on en parle.
1: Bien sûr.
0: Ouais, ça m'intéresse.
1: Bien sûr.
0: Quel âge elle a, c'est une petite que tu as
1: Ma bébé.
0: Oui.
1: Elle a 7 mois.
0: 7
1: déjà.
0: Mois, d'accord. Bon.
1: Oui.
0: Elle va pas jouer de la basse encore.
1: En fait, oui, elle joue le bass. On a testé le bass, on a testé le piano.
0: Oui.
1: Et en fait, elle aime le rythme. Donc, avec le tambourine, j'ai peut-être future batteuse.
0: Ou percussionniste.
1: Percussionniste, exact.
0: Ah, tu sais que les percussionnistes, finalement, il y en a moins que les batteurs.
1: C'est vrai.
0: Et moi, je prends plus de plaisir en ce moment à faire des percus que... Bon. Enfin, j'aime bien la batterie, mais percus, j'aime bien parce que tu peux modifier tes trucs. Oui. Et,
1: mais comme toi, elle a les petites maracas.
0: Oui, oui, voilà. Et le guiro, là, j'ai... L'autre jour, j'ai joué au guiro, tu sais, avec le râteau. Oui, oui. J'ai adoré. Tu vois, j'aime bien ça. Oui. Mais bon, je vais d'ailleurs faire... Je vais aider mon pote Jean-Daniel avec son groupe Balade, qui vont faire un concert le 20 juin, je crois, à la Calebasse. Ils m'ont demandé de venir avec des percus, juste. Oui. Tu vois, cool, tranquille, avec mes petites percus, justement. Oui. Parce qu'ils font beaucoup de Brésil. Tu connais Manu Reber à la guitare.
1: Oui.
0: Voilà. Il fait beaucoup de musique brésilienne. Et puis Julia aux voix, la fille de Jean-Daniel. Et donc, on va prendre du plaisir, justement. D'ailleurs, j'ai dit à ma femme, tu ne m'amèneras jamais à Cuba. Parce que si tu m'amènes à Cuba, je reste là-bas.
1: Oui, je comprends.
0: Tout à fait.
1: Je comprends.
0: Ok, donc après, comment te dire, est-ce que tu trouves que l'accessibilité aux endroits pour faire les concerts ici, c'est difficile? Est-ce que vous avez des difficultés à trouver des dates? Est-ce que tu as des solutions pour améliorer tout ça? Est-ce que tu as des idées? Est-ce que, je ne sais pas comment te dire. Comment font tes potes? Qui démarche? Oui. Qui fait les démarches?
1: Oui.
0: Comment ça se passe?
1: En fait, non, j'ai pas la solution.
0: Oui.
1: C'est un peu pareil ici que je trouve partout dans les États-Unis. Oui. Il faut que tu envoies un mille de mails pour avoir peut-être 10 réponses.
0: Voilà. Donc on est d'accord pour ce que je disais tout à l'heure par rapport au tourneur.
1: Oui.
0: Hein?
1: Oui.
0: Il faut le dire haut et fort. Moi, je le dis à chaque fois. Hein.
1: Oui.
0: Je le dis à chaque fois. Et alors, c'est vrai que bon. Est-ce que 10 groupes sous une coupe de mecs. Est-ce que financièrement, il va s'en sortir? Je ne sais pas.
1: Mm-hmm.
0: Parce que les cachets, tu sais que les cachets ici, c'est quand même pas...
1: Oui.
0: Dès que tu demandes un cachet au-dessus de 500 balles, ça commence déjà à coincer, tu vois. Donc, comment faire? C'est ça le problème.
1: J'ai pas la solution, comme j'ai dit.
0: Ouais.
1: Mais tu as raison, absolument. Ouais. Je pense... Personne n'est venu une musician parce qu'il aime de faire le message et le mail et faire les démarches pour les dates. Ça ne m'intéresse pas.
0: Oui.
1: Et je ne suis pas le meilleur pour ça.
0: Oui. Tu en penses quoi, toi?
2: Exactement la même chose.
0: Oui. Et tu as des fulgurances, des idées peut-être à proposer aux mecs qui écoutent
2: Aucune, comme disait un grand photographe américain, Saul Leiter, je préfère aller boire un café avec les copains.
0: D'accord. Donc on est pas arrivé, mon gars. Hein, je veux dire, franchement. Non, mais je sais pas. Je peut-être que je joue au Don Quichotte, que je me bats contre des moulins, mais je me demande quand même, à un moment donné... qui va se bouger, à Bordeaux, il y en a quand même des tourneurs. On a des tourneurs à Bordeaux, mais c'est pour des dates assez lointaines.
1: Mmh.
0: Moi, je pense que quelqu'un qui voudrait au niveau local, enfin, Dordogne, Lot-et-Garonne, Corrèze éventuellement, tu vois, je pense qu'il y a un créneau, mais je ne sais pas, j'ai l'impression de parler dans le vide, tu vois.
1: Mais comme tu dis, c'est difficile avec le cachet, parce que c'est pas le grand cachet.
0: Non.
1: Ailleurs, d'avoir un mec en plus qu'il faut te payer.
0: Je le dis à chaque fois, mais monter un groupe, c'est pas facile. D'abord, apprendre à jouer un instrument, on va partir de la base.
1: Oui.
0: Trouver des mecs avec qui jouer, trouver un répertoire qui convienne. Que le groupe perdure, qu'il n'y en a pas un qui s'en aille pour telle ou telle raison, qui va chercher des dates, qui va gérer les papiers, qui... pour des cachets de 400, 500 euros.
1: Oui.
0: Donc, alors, si t'es 2, 3, 2, ça veut dire... Hein, mais quand t'es 5 ou 6, alors monter un big band, n'en parlons pas.
1: Mmh.
0: Moi, c'est mon rêve. Hein.
1: Oui.
0: Monter à 12 sur scène, tu vois, avec des cuivres.
1: Mmh.
0: Mais alors là... À 300 balles, à 12, ça va nous payer l'apéro, quoi, c'est tout. Quoi. En gros, c'est ça. Quoi.
1: Oui.
0: Parce que déjà, l'essence, voilà. Non, j'ai pas de solution. Franchement, j'en ai pas. Et puis, j'appelle au secours quoi, à chaque fois. Voilà, quoi. Bon, avant d'aller vers une conclusion, on va peut-être écouter ton troisième morceau. C'est toujours un plaisir. Si c'est les deux, pareil que les deux, moi, je prends tout de suite. Hein.
1: Merci.
0: Donc, présente-nous ton dernier morceau, s'il te plaît.
1: Le dernier s'appelle Neighbors. Neighbors, ça veut dire voisin. Et en fait, c'est le nom de l'album. J'aime le message, le morceau. Le thématique, c'est merci. Je parle à les gens autour de moi.
0: Mmh.
1: Je dis merci d'être là parce qu'on a tous le besoin pour un ami à un certain moment. Donc, merci d'être là dans ma vie.
0: Okay.
1: Et, voilà,
0: bon,
1: c'est ça.
0: Sympa.
1: Oui,
0: merci. Voilà. Allez, à toi.

0: comme d'hab, sympa.
1: Merci.
0: Donc j'adore le son de ta contrebasse. C'est vrai que je suis habitué à, maintenant avec celle de Jean-Daniel. Mm-hmm. Elle est plus grave, la tienne.
1: Ok.
0: Ouais, je sais pas à quoi c'est dû d'ailleurs. Mais elle, c'est la sienne, elle a un super son si tu veux. Oui. Mais elle est plus dans les aigus un peu quand même, sure. Tu vois. Et oui. Toi, elle est vachement plus grave. C'est parce que tu détends moins les cordes ? Comment ça se passe ? Non, c'est...
1: Je pense que c'est plutôt un lien avec dans le studio, la manière. Tu peux enregistrer.
0: Tu peux, ouais, modifier.
1: Et
0: truc,
1: en live. C'est, ah, oui. C'est pas modifier, c'est juste dans le studio, tu peux être dans une chambre, ouais. Avec que toi, avec une microphone.
0: Oui, oui, c'est fait quand on fait. Oui, quand on fait studio. Ouais, ouais.
1: Exact.
0: Non, mais j'adore le son, là, tu vois, ce truc. Hein. Voilà, donc écoute, c'est vachement sympa. Moi, j'aime bien ce que tu fais, ça y a pas photo. Hein. On va aller doucement vers une conclusion. Okay. On va faire la synthèse un petit peu. Comment s'est passée l'émission ? Comment tu te sens ? Est-ce que ça te convient ? Est-ce que...
1: Oui.
0: Hein,
1: je me sens bien.
0: Ton ami aussi ?
2: Ah ben oui, mais on est là pour voir, donc c'est ça qui compte.
0: Voilà, très bien. Non, voilà, donc j'essaye d'avoir un panel un peu large. Et, oui. Alors par contre, si vous avez des musiciens, tous les deux, hein, je dis à chaque fois, si vous avez des musiciens, vous pensez à moi, vous pensez à leur donner mon numéro, tu as mon numéro, oui, toi, Robert. Et puis, j'avais Thibaut, je lui en ai parlé déjà, mais Thibaut, voilà, il me dit, ouais, je suis blindé, Vincent Lamour, je pensais qu'il viendrait avec toi aussi. Mm-hmm. Quand tu le vois, tu lui en reparles, tu lui dis qu'il me rappelle. voilà, donc voilà. Écoute, j'ai pris beaucoup de plaisir à vous écouter, à vous rencontrer. Toi, un peu moins, parce que tu fais des poèmes en anglais. Ça ne me plaît pas. Hein. Je veux que tu te mettes. Je veux au moins que tu fasses un poème en français, que tu viennes avec nous chez les hydropathes.
2: Je traduirai.
0: Ah ben voilà. Ben, allez, voilà. Et tu es invité. Alors, pour info, c'est tous les derniers jeudis du mois, à 20h21, chez Zoubir. Donc, à ce moment-là, tu me rappelles. Pas ce mois-ci peut-être parce que c'est jeudi, mais le mois d'après, tu prépares ton truc et tu m'appelles, promis, tu as mon numéro. Hein, je t'ai donné ma carte, tu m'appelles et puis tu seras bienvenu. Les hydropathes, tu sais, tu connais l'histoire des hydropathes avec Émile Goudeau. Voilà, qui ne se soigne sans eau, n'est-ce pas ? D'accord ? Voilà, avec modération. Dis-moi donc, bon, mais moi j'attends de voir quand est-ce qu'on te revoit sur scène, sans tarder, je crois.
1: Oui, je pense que le prochain, c'est le 6 juin.
0: D'accord, pour la
1: fête de la Quartier Vézun.
0: D'accord, ok. Devant le Moulin du Rousseau, c'est ce qu'on disait tout à l'heure. D'accord, ok, ça sera une musique plus douce. Ok, très bien. Bon, mais écoute, moi, j'essaierai de venir avec plaisir. Si on devait jouer, je crois, à Palérac, mais je crois que... Non, on a annulé... on devait y aller, puis finalement, on n'y va pas. Okay. On va au Prigorial, nous, à Prigorial. On joue au festival du Prigorial le samedi soir à 22h, où il y a triple dose, je crois. On est plusieurs groupes à jouer. Ça va être sympa. Bon, écoute, nous, on cherche toujours des dates. Hein, si les gens nous entendent, qui veulent te faire venir, qu'ils aillent sur ta page Facebook, Robert Kling.
1: Oui.
0: Ça sera avec plaisir, je pense, qu'ils vont te recevoir à deux, trois. Ou,
1: oui, on est flexible.
0: Tu as une diversité assez large.
1: Oui.
0: Hein. Bon, avant de conclure, je vais vous poser un petit morceau que j'aime bien.
1: Ok.
0: Ouais.
1: Oui.
0: Si je vous dis Etta James.
1: Etta James.
0: Ça vous parle ?
1: Sure.
0: Hein ?
1: Yeah.
0: Allez, on se le fait ?
1: Ok.
0: Allez, envoie Antoine.

0: Oui, nous parlions de cette chanteuse extraordinaire et d'autres chanteuses. Alors, justement, on va dire black, c'est pas du tout péjoratif, mais que je trouve qu'ils ont quand même une connotation dans la voix, que ce soit Aretha Franklin, Etta James, il y a quand même quelque chose que je jalouse. Enfin, moi, pas moi, parce que je préfère pas chanter. Même des chœurs, quand on a fait le CD, bon, sans commentaire. Bon, je vous rappelle, ça va être bientôt la fin de l'émission. Vous êtes donc toujours sur Radio Libre en Périgord. Vous pouvez aller sur le site de la radio en tapant le nom de l'émission sur les icônes du podcast et vous allez avoir accès à toutes les émissions qui ont eu lieu jusqu'à présent. J'ai le plaisir, donc ce soir, cet après-midi, d'être avec Robert King, oui. Super contrebassiste, son ami guitariste,
1: oui.
0: Poète anglais. On va dire ça comme ça, mon grand regret.
1: Je me dis ça.
0: Qui va peut-être venir. J'ai réussi quand même à lui faire décrocher qu'il allait peut-être venir nous voir aux Hydropathes avec un poème traduit en français. J'attends de voir. Hein. Donc, c'est un grand plaisir de vous avoir reçus tous les deux. Je vous rappelle que cette émission sera sur les ondes samedi de 20h à 21h. Et assez rapidement, grâce aux doigts magiques de notre ami Antoine, en podcast sur le site de la radio, et vous pourrez prendre avec plaisir l'écouter. Voilà. Et je vous rappelle simplement que si vous voulez passer à cette émission, ce sera avec grand plaisir. Envoyez-moi un mail sur le mail de la radio, radio avec un S, libre avec un S en Périgord, @gmail.com, vos coordonnées, votre numéro de téléphone. On prend rendez-vous, on fixe un rendez-vous. Décembre et déjà 2027, parce que je suis blindé jusque-là, et ça sera avec grand plaisir. Petit dernier mot,
1: oui.
0: Robert,
1: oui.
0: Je te laisse le choix de dire ce que tu veux.
1: Ah bah, merci à toi, Jeff, et Radio Libre.
0: Oui.
1: Et merci, comme la chanson dit, merci à tous les gens
0: oui.
1: Autour de moi qui me permettent de travailler et jouer oui. Ici. Et
0: d'accord, travailler.
1: Travailler. Qui peut me permettre.
0: Je t'aide.
1: Merci. Il faut. En fait,
0: oui.
1: Il faut. Parce que...
0: Il va nous faire une chanson en français bientôt.
1: Voilà.
0: Hein, je vous le promets.
1: Voilà. Hein, c'est ça.
0: Il a pris un engagement. Hein, je suis désolé. C'est enregistré. Maintenant, tu ne peux pas revenir dessus. Tu vas nous faire une chanson en français.
1: Okay.
0: Sinon, ça ne va pas le faire. Hein.
1: Okay, okay,
0: tout de suite.
1: Okay.
0: Et ton pote, il va t'aider, là.
1: Hein. Oui, oui, hein, exact.
0: Parce qu'il n'a pas l'air, mais il parle français et anglais, lui, couramment. Comment se fait que tu parles anglais aussi couramment, toi, d'ailleurs?
2: Parce que je suis né là-bas et que j'ai grandi.
0: Où ça? Aux États-Unis aussi?
2: Oui.
0: Ah, mais où exactement?
2: En Nouvelle-Angleterre.
0: D'accord. Et toi, tu parles bien français. Ça fait combien de temps que c'est chez nous?
2: Ça fait longtemps.
0: Ah oui, longtemps. Plusieurs années. D'accord, ok. Bon, mais écoutez, les gars, ça a été un grand plaisir de vous recevoir. Je vous rappelle que si vous avez une manifestation exceptionnelle à un moment donné, ne tardez pas à me le dire, que je puisse vous programmer. Alors, ce sera... difficile de le mettre. Si des fois on peut faire dans une semaine, on peut faire deux enregistrements, c'est ça, Antoine. Hein? Éventuellement, on peut s'arranger. Si tu as une manifestation importante, moi je fais mon émission normale et le mercredi on peut passer à l'antenne pour en parler. D'accord?
1: Okay.
0: Ok, chers auditeurs, Antoine, Robert,
2: Serge
0: et moi-même évidemment. Nous vous souhaitons une excellente semaine et nous vous disons bien sûr à la semaine prochaine. Coucou, au revoir.

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C'était la chance aux chansons. Ils avaient un vrai sens mélodique, mais pas beaucoup de chance. Puis, au fond, tu sais, tous les films ont la même fin. Depuis 2015, ils sont redevenus branchés. Gros réseau underground, respectabilité souterraine. Mais pas de live, pas de fric. Deux, trois articles dans la presse sur Paname. Ils jouent leur batou avec Nichon Chaton et Sam Toucha. Puis sans moi sur leur tribute.

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